0: sage-femme. Voilà. Et si je devais résumer ma vie par rapport aux établissements que j'ai fréquentés, il n'y en a pas beaucoup. Il y a l'école adventiste de Kerlis pour la partie primaire,
1: oui.
0: Lycée de jeunes filles à la Pointe des Nègres, et ensuite internat à la maternité de Redoute, puis toute la partie professionnelle.
1: Très bien. Alors voilà. C'est vrai que tout à l'heure nous discutions et tu résumais ta vie en 4 grands moments,
0: oui.
1: Donc on va pouvoir partager ensemble.
0: Oui.
1: Tout a commencé avec ton entrée dans le lycée de jeunes filles.
0: Oui, mais avant quand même, il faut que je parle de Kerlis. Je
1: ne peux pas s'en passer.
0: Je ne peux pas ne pas parler de Kerlis parce que c'était la première promotion. Je suis entrée à Kerlis en 1956.
1: Très bien.
0: Voilà, pour repartir en 1962 au CM2.
1: Très
0: voilà,
1: bien.
0: CM2. Et il faut quand même que je dise qu'à l'époque, l'église adventiste de Kerlis n'était pas reconnue par l'inscription académique. Voilà.
1: D'accord.
0: Donc, nous devions faire nos preuves. Et pour passer en sixième, toute la classe de CM2, qui avait comme institutrice Dina, alors c'est Madame Mitraille, maintenant c'était Calcar. Alors Dina, Calcar, Mitraille, et toute
1: d'accord.
0: la classe s'est retrouvée en juin 62 au lycée Schellcher, dans une classe du lycée Schellcher, pour passer l'examen des bourses. Parce que avoir une bourse, il fallait passer en sixième, et comme on n'était pas reconnu, il fallait faire ses preuves.
1: Donc c'est là qu'on parle d'excellence.
0: Voilà,
1: c'est là qu'on parle d'excellence. Le meilleur.
0: Parce que, effectivement, pour avoir fait un sans faute à ce fameux examen des bourses, l'inspection académique a proposé à l'école de Kerlis une place pour moi au lycée de jeunes filles. Donc la première génération à Kerlis, la première promotion au lycée de jeunes filles, puisque en octobre 1962, c'était l'ouverture du grand lycée de jeunes filles, parce qu'à l'époque, il n'y avait que 3 lycées, le lycée Schellcher, le lycée technique, et puis il y avait le pensionnat colonial en plein centre-ville.
1: Le
0: pensionnat était effectivement évidemment trop étroit, trop petit, pour accueillir tous les meilleurs des communes. Donc nous nous sommes retrouvés, ma mère et moi, qui étaient enceintes d'Éric, mon petit frère.
1: Ton petit frère.
0: Le petit frère. Et devant le grand tableau du lycée Schellcher, du lycée de jeunes filles.
1: Et très bien.
0: C'était les meilleurs de chaque commune qui descendaient.
1: D'accord.
0: Donc, et sur le grand tableau, qui d'ailleurs n'a pas changé, parce que j'ai remarqué que c'est là que sont encore affichés
1: les
0: résultats du baccalauréat, c'était cette même ce grand mur avec les noms de tous ceux qui arrivaient en sixième.
1: Très bien.
0: Donc, et c'était par commune et par lettre alphabétique.
1: Donc un nom par commune.
0: Non, ça dépendait de la taille des communes.
1: Très bien.
0: Parce que c'était Ajoupabouillon, la toute première commune, c'était par lettre alphabétique, Vauclin. Donc effectivement, Lamartine, Fort-de-France avait beaucoup plus que Ajoupa ou Basse-Prête. Après Vauclin, l'école privée, le couvent Saint-Joseph de Cluny, il y avait une fille, Alonso, mais j'ai oublié son prénom, et en tout dernier, école adventiste de Kerlis, 2 fois.
1: Hein. Ça y est.
0: Paul Marcel.
1: Tu es là.
0: Voilà, je suis là. Voilà. Donc je suis arrivée, placée au 6e 3, parce qu'il y en avait 6, il y avait 6 sixièmes.
1: Voilà. D'accord.
0: À côté, alors, à l'époque, nous étions 2 par pupitre hein, dans les salles de classe. Et ma compagne de pupitre, c'était Marie-Hélène Léotin, qui a été vice-présidente de la CTM avec monsieur Marie-Jeanne. Voilà, c'était nous sommes restés ensemble 2 années. Après, elle a continué pour faire latin et grec, et moi, j'ai choisi les lettres vivantes. Voilà pour.
1: Voilà. Il y a eu un événement après tout ça.
0: Il y a un événement qui. C'est un grand malheur qui est tombé sur nous.
1: Très difficile.
0: Le décès de ma maman en mars. Mm-hmm. Donc, j'entre au lycée en octobre.
1: Voilà.
0: En mars, je perds ma mère un sabbat matin, alors que nous étions chez nos grands-parents.
1: Oui.
0: Parce qu'elle avait été très fatiguée avant. Et le médecin avait proposé qu'elle soit tout de suite hospitalisée, ce qu'elle a refusé, parce qu'elle avait un bébé au sein.
1: Oui.
0: Et le projet, c'était qu'elle se repose. Elle reste se reposer, qu'elle ne soit pas en ville avec nous. Qu'elle reste se reposer chez sa mère. Et nous, dans le week-end, on devait prendre des décisions pour savoir qui descendrait en ville avec nous. Parce qu'il faut que je vous dise quand même que elle avait laissé sa maison, son terrain et tout, pour habiter dans une demi-maison louée. à Fort-de-France,
1: d'accord,
0: pour à Renéville, donc tout près de l'école de Kerlis, pour que tous ses enfants soient à l'école de Kerlis.
1: Très bien.
0: Et comme elle était couturière, les revenus, c'était qu'elle travaillait pour les Syriens. Donc elle faisait des pantalons, elle était couturière.
1: Très bien.
0: Et voilà, c'était sa source de revenus. Et puis mon père, bien sûr, qui travaillait, qui venait, qui faisait le va-et-vient entre Californie et Renéville.
1: Et voilà. Le temps d'un week-end, Paul,
0: oui,
1: tout bascule pour toi.
0: Tout bascule en un week-end.
1: Parce que tu es à l'internat.
0: Je suis... Non, je n'étais pas encore interne.
1: J'étais
0: interne en cinquième.
1: Donc
0: je revenais du lycée.
1: Tu rentres,
0: je monte en Californie. C'était question que je monte à Californie. Donc je monte à Californie et nous nous retrouvons tous chez notre grand-mère avec notre mère couchée, fatiguée, avec le bébé. Et mon père était plus bas dans notre maison familiale.
1: Okay.
0: Et le samedi matin, 6h, elle agonise et elle meurt. Là, dans son lit, avec le bébé au sein. C'est le grand drame, c'est un drame familial, c'est ça. Et j'ai basculé, je vais dire, d'un monde à un autre. Je passe du monde de l'enfance avec des jeux, avec une vie de famille. Et puis je déboule, j'ai vraiment une éruption complètement, on va dire, violente dans le monde des adultes, que je n'ai pas trouvé beau.
1: C'est sûr, pas tout de suite. Alors on précise que tu es
0: l'aînée. Hein. Ouais, du jour au lendemain, je me retrouve avec la méchanceté, la jalousie et tout ça, des adultes, des gens que je pensais être adventistes. Et puis, c'était très violent. Je suis passée de violence en violence comme ça. Et puis, les funérailles, très, très rapides. Quand on voit tout ce qui se passe maintenant, je réalise qu'en 48 heures, tout était dit. Parce qu'il y a eu, il faut le reconnaître aussi, une très grande solidarité familiale déjà, la famille, le quartier, Californie, et puis tous les adventistes de la Martinique. Nous sommes en 1962.
1: Ils ont été présents.
0: Ils ont été là. Les gens sont venus de partout, parce que ma famille était connue pour être la première famille adventiste de la Martinique, et on était connus. Et tout a pu se mettre en place tranquillement en 48 heures.
1: Parce que tu as eu du monde avec toi pour te soutenir.
0: Il y a du monde. Même si j'ai découvert d'autres choses qui sont moins belles, mais il faut quand même saluer la solidarité qu'il y a avec. Il y a encore une solidarité chez nous, Adventistes du 7e jour.
1: Et tant mieux.
0: Voilà.
1: Alors du coup, tu es l'aînée, on le précise,
0: voilà.
1: Et tu as traversé ce moment, mais il a fallu que tu sois forte, puisque tu as tes frères et sœurs aussi.
0: Oui,
1: avec
0: alors.
1: Toi.
0: Il était question que la famille se réunit, bien sûr, on prend des décisions. Et il y a des personnes qui voulaient adopter les enfants. Et ma grand-mère, qui a été inspirée par Dieu, et je le reconnais, a décidé de ne pas distribuer les enfants de sa fille. C'est ce qu'elle a dit. Je ne veux pas distribuer les enfants de Pierrette, c'était sa fille unique. Voilà.
1: D'accord.
0: En plus, si vous voulez nous aider, venez avec nous ici. Mais je ne vais pas distribuer les enfants parce qu'il y avait déjà des preneurs. Éric le bébé avait déjà quelqu'un, Charles aussi, Émérante aussi, ma cadette aussi.
1: D'accord.
0: Il y a comme moi. Et moi, la famille bienveillante, entre guillemets, je le dis avec ironie, a décidé que je devais quitter le lycée. Et j'ai retenu cette phrase qui m'a forgée, je crois. Ça a fait cette jeune fille, Tala. Faut qu'elle finisse, et puis ça. Ça veut dire que...
1: Ça veut tout dire.
0: Ça veut tout dire.
1: Ça veut tout dire.
0: Et ma grand-mère qui dit non, pas du tout. J'étais à la distribution des prix l'année dernière à Kerlis. Et d'après ce que j'ai entendu, elle va rester au lycée. Et elle sera la locomotive pour tirer les autres vers le haut.
1: Alors, à ce moment-là, ta grand-mère, en fait, elle a une position ferme. Et elle va créer l'unité.
0: Voilà, l'unité, mais elle m'a mis ça dans ma tête que j'étais la locomotive. Ce que j'ai toujours gardé comme en fond d'écran, on va dire, pour rester jeune. Voilà.
1: Aujourd'hui cette femme forte qu'elle a fait de toi.
0: Voilà, le Kerlis, j'ai connu les premiers instants de Kerlis. Et quand je pense qu'aujourd'hui, le lycée de Rama est coté dans le top 5 des meilleurs lycées de France, ça me fait beaucoup plaisir.
1: C'est une
0: par rapport
1: réussite.
0: À ce que j'ai connu à l'école de Kerlis. Parce que, à l'époque, nous n'étions pas reconnus. L'école de Kerlis n'était pas reconnue par les instances académiques. Et pour passer en sixième, il fallait passer un examen. qu'on soit bon ou pas. Donc toute la classe de CNDU qui avait comme enseignante hein, Dina Kalkar-Mitra, qui actuellement est en Nouvelle-Calédonie.
1: Hein, bien.
0: Et toute la classe s'est retrouvée dans une salle du lycée Shelcher pour passer l'examen des bourses, parce que avec cet examen-là, on avait droit à une bourse d'État. Et puis pour passer en sixième, là où on voulait, parce qu'on n'était pas reconnu. Voilà. Et pour avoir fait un sans faute à cet examen,
1: oui.
0: L'académie avait proposé à Madame Moutachi, enfin à l'école de Kerlis, une place pour moi au lycée de jeunes filles.
1: Très bien.
0: Alors, que je vous dise aussi que c'était aussi la première promotion du lycée de jeunes filles.
1: D'accord.
0: À l'époque, il y avait trois lycées.
1: Tu as marqué le début.
0: Je suis la première promotion.
1: Voilà. Très bien.
0: À l'époque, il y avait le lycée Shelcher, le lycée technique, et puis le pensionnat colonial au centre-ville, au centre de France. Donc, c'était trop petit. Voilà. Donc, il a été construit un très grand lycée avec quatre grands bâtiments. C'est les bâtiments d'aujourd'hui, hein,
1: qui sont encore
0: là. Voilà.
1: D'accord.
0: Et pour avoir une place en sixième, il fallait être le meilleur de toute la Martinique. Donc, nous nous sommes retrouvés, ma mère et moi, qui étions en Saint-Déric, devant un grand tableau, tout le monde attendait là, où étaient affichés les noms et l'affectation de la classe. Voilà. Et c'était par lettre alphabétique, par commune.
1: Oui.
0: Voilà, donc la première commune, je me souviens, à Joubabouillon, en Slarlé, etc., jusqu'à Vauclin.
1: Et voilà,
0: les meilleurs de chaque commune, et évidemment, Fort-de-France, la Montagne, les grosses communes avaient plus que Ajoupa ou je sais pas, ou Anse-Darlé et autres. Voilà. Alors, Ajoupa-Bouillon, Anse-Darlé, etc., jusqu'à Vauclin. Ensuite, en bas, école privée.
1: Oui.
0: Couvent Saint-Joseph de Cluny, Alonso, j'ai oublié son prénom. Et école adventiste de Kerlis, deux fois, à Saint-Paul. J'étais affectée à 6e 3. Et ma compagne de pupitre, parce que nous étions deux par pupitre, c'était Marie-Hélène Gléotin, qui a été vice-présidente de la CTM avec M. Marie-Jeanne. C'était ma compagne en 6e, 7e.
1: Très bien.
0: Voilà pour le lycée. Voilà.
1: Alors, des études qui t'ont mené aussi à un très beau métier.
0: Sage-femme. Oui, sage-femme, oui.
1: Que tu as exercé pendant des années.
0: Pendant toute ma carrière professionnelle.
1: Très bien.
0: J'ai fait 30 ans en salle d'accouchement et 10 ans à la préparation à la naissance. Voilà. Après avoir été formée à la maternité de Redoute en internat. À l'époque, c'était ça, il y avait un internat.
1: Très bien. Voilà. Tandis que nous sommes à l'hôpital, tu as connu un petit moment difficile également, de maladie, Paul, que tu nommes même de miracle.
0: C'est-à-dire, c'est même pas à l'hôpital. C'est pas l'hôpital. Je rentrais à la retraite. J'étais retraitée en août et en janvier, je me suis retrouvée dans le coma à la Ménard avec une maladie auto-immune, grave. Voilà.
1: Très bien. Alors garde cette expérience, Paul. Je te propose qu'on fasse une petite pause et on revient juste après cela. Merci dans votre émission Femmes vertueuses, femmes de valeur. Nous sommes toujours en compagnie de Paul, deux fois membre. Paul, nous sommes arrivés à un moment de ta vie, donc au moment de ta retraite. Il va se passer quelque chose de fort. Tu vas connaître une maladie. Tu dis même que c'est un vrai miracle.
0: C'est un miracle. Je dis simplement que Dieu m'a ressuscité. Parce que j'ai été retraitée en août 2011, janvier 2012, je suis dans le coma à la Ménard, en insuffisance respiratoire, avec deux poumons blancs, avec des machines partout, dans le coma 10 jours. Et à un moment, le personnel a commencé à parler à la famille d'arrêter les machines. Voilà, Charles a organisé de grands moments de louange pour moi.
1: Donc
0: mon frère Charles.
1: Oui. Ouais.
0: Voilà, des églises ont prié pour moi, une classe arabe a prié pour moi.
1: Là encore, l'église est là pour soutenir.
0: Ouais, les églises ont prié pour moi.
1: Et unie.
0: Voilà, et même, je vous dis, une classe arabe. Et ben, Dieu m'a relevé. Voilà. Dieu m'a relevé, ça n'a pas été simple, mais je suis là encore 12 ans après.
1: Ouais.
0: Et toujours en service à l'église.
1: Je le
0: dis parce que quand Dieu ressuscite quelqu'un, c'est pour sa gloire. C'est pour le représenter. Voilà.
1: C'est et très comme bien dit.
0: Je ne peux pas, je n'arrive pas à dire non, je ne fais pas ou je ne viens pas quand on fait appel à moi pour quoi que ce soit dans l'église. Je ne peux pas.
1: Très
0: parce
1: bien.
0: Que je me dis que Dieu m'a ressuscité, c'est pas pour rien.
1: Très bien.
0: Il y a très certainement une raison à ça.
1: C'est bien voilà. dit. Alors, Paul, dans ton témoignage, on voit que tu traverses des moments qui sont extrêmement difficiles, oui, la perte d'une mère, la maladie.
0: Oui.
1: Qu'est-ce qui fait que tu tiens dans ces moments? Qu'est-ce qui te maintient comme ça en vie?
0: Je ne sais pas quoi dire. Je sais pas, je ne pense pas que ce soit une qualité. Mais j'ai toujours vécu les choses comme il faut réagir, il faut affronter. Il faut affronter, ça arrive. Il faut affronter, voilà. Il faut tout affronter.
1: Très bien. Voilà. Mais tu as ce courage.
0: Alors, effectivement, avec le temps, je ne peux pas dire que la relation que j'ai avec Dieu maintenant ressemble à la relation que j'avais il y a 50 ans, 60 ans.
1: D'accord.
0: La petite fille qui a demandé à Dieu de ressusciter sa maman ne va pas faire ce genre de demande maintenant.
1: C'est ça.
0: Voilà. C'est ça, je demande à Dieu, mais pourquoi tu ne la ressuscites pas?
1: Et
0: qu'est-ce
1: oui.
0: qu'on a fait? Voilà.
1: Mais c'est l'innocence dans ta spiritualité.
0: Voilà, je ne vais pas faire ce genre de demande à Dieu, mais la relation n'est plus la même. Et je crois qu'il y a toujours eu Dieu, en fait.
1: En fait.
0: Il y a toujours eu Dieu. Voilà.
1: C'est ce qui te permet de tenir.
0: J'ai toujours connu, voilà. Et si je peux dire deux mots de notre enfant, enfin de mon enfance, parce que les plus jeunes n'ont pas trop connu, mais si je dis à la communauté adventiste qui me regarde que nous quittions Californie en canot, un matin, pour arriver place du Calebassier au Lamantin, pour s'habiller dans une petite cabane.
1: Alors,
0: de pêcheurs.
1: Alors, la Paul, tu nous fais voyager, parce qu'aujourd'hui, la route est bien tracée.
0: Ah, oui, mais là,
1: donc,
0: ça,
1: on
0: fallait
1: s'imagine.
0: Il fallait le faire quand même.
1: Pour aller
0: en Californie en canot, arriver place du Lamantin. Et puis, il y avait, alors là où il y a maintenant la mairie de Lamantin, là, c'était des cabanes de pêcheurs. Et mon grand-père louait une cabane où nous déshabillions là pour aller adorer un peu plus loin, dans une demi-maison. Une demi-maison.
1: D'accord.
0: C'était pas un temple, c'était pas
1: oui.
0: un tabernacle.
1: Oui, oui, oui.
0: Une demi-maison qui était louée. Et de l'autre côté, c'était un salon de coiffure homme, je ne vous dis pas.
1: D'accord.
0: Voilà.
1: Rien ne pouvait t'arrêter. Rien ne pouvait t'arrêter pour aller adorer ton Dieu.
0: Voilà ce que j'ai connu.
1: Ce que j'ai connu.
0: Et évidemment, 75 ans après, on va dire quoi? 65 ans après, les choses ont bien changé. Il y a 72 lieux de culte.
1: Les choses ont évolué.
0: Voilà, et je suis surprise de voir que les gens ne fréquentent pas plus que ça les églises. Quand je vois tout le périple pour aller adorer le sabbat au Lamantin. Après ça, il y a eu un tabernacle construit à Californie. C'était autre chose. Mais j'ai connu ces années-là, les années 50-60, dans le canot. Voilà. Et Charles, que vous connaissez bien, c'est le bébé du canot.
1: Très
0: voilà,
1: bien.
0: Voilà.
1: Alors, Paul, on arrive tout doucement vers la fin de notre échange.
0: Oui.
1: Tu as une expérience vraiment riche.
0: Oui,
1: tu nous as fait voyager, remonter dans le passé.
0: Oui.
1: Pour nos générations actuelles, les futures, est-ce que tu aurais quelque chose à dire aux femmes qui nous regardent peut-être?
0: Je crois qu'en tant que mère, je pourrais exhorter les mamans à s'occuper de leurs enfants, s'occuper de l'éducation de leurs enfants. Alors rappeler qu'on ne va pas à l'école pour être éduqué, mais pour être instruit. Et que l'éducation, ça se passe à la maison. Et puis je supplie les mamans, vraiment, d'être plus soucieuses que cela du bien-être spirituel de leurs enfants.
1: Très bien.
0: Parce que dans les familles adventistes des années 50, la lecture de la Bible était obligatoire. Et le sabbat, pas encore J.A. et tout ça, c'était à l'époque, c'était M.V. déjà, il fallait rattraper ce qu'on n'a pas eu le temps de lire pendant la semaine.
1: Très bien.
0: Bon, voilà. Donc aujourd'hui, je vois des enfants qui arrivent déjà, qui sont en retard, qui n'ont pas fait la leçon, les questionnaires pour les leçons ne sont même pas achetés, je ne sais pas, ça ne me pose pas un problème, mais je me dis quand même, de là où on sort, s'il n'y avait pas eu des pionniers, parce que ma mère quand même, elle aurait pu nous envoyer à l'école de la montée. Elle a préféré, pour le bien-être spirituel de ses enfants, laisser sa maison, habiter une petite demi-maison, pour rapprocher ses 5 enfants de l'école de Kélis. Mm-hmm. Elle a été soucieuse du bien-être spirituel de ses enfants. Et aujourd'hui, nous sommes tous là.
1: Très
0: nous
1: bien.
0: Sommes tous actifs à l'église.
1: Voilà.
0: C'est ça. Donc, donnons l'exemple à nos enfants, assurons l'éducation spirituelle de nos enfants. Voilà, la partie lycée-collège, c'est l'instruction, ce n'est pas l'éducation.
1: Très bien.
0: C'est le message. J'aurais d'autres messages à faire passer, mais de faire confiance à Dieu, de laisser Dieu gérer tout. Voilà, et que effectivement, au fil du temps, la relation avec Dieu va changer. Et heureusement, elle n'est pas statique, mais c'est le message que je fais passer. Ça me fait vraiment de la peine de voir comment les enfants arrivent le sabbat à l'église. Mm-hmm. Et puis, je me dis, eh bien, elles ne savent pas ce qui attend ces enfants-là. Plus tard, on entend, je demande la prière, mon fils est ceci, cela, délinquant ceci, cela, mais tout se prépare là.
1: Très bien.
0: Par l'exemple, et puis le souci du bien-être spirituel de ses enfants.
1: Merci beaucoup, voilà. Paul. Merci pour ce regard. Merci de nous secouer un petit peu, mais c'est pour la bonne cause. Merci pour ce rafraîchissement. Je te remercie d'avoir accepté cette invitation. Nous avons passé un agréable moment en ta compagnie. Et je vous dis à vous, amis, à la prochaine dans votre émission Femmes vertueuses, femmes de valeur. Okay.

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1: Amos. Amos est un mot hébreu qui veut dire « fardeau ». Des fois, je me demande si sa mère ne lui a pas choisi ce nom alors qu'elle était dans son 9e mois de grossesse et qu'elle en avait marre d'attendre et de porter ce fardeau-là. En tout cas, Amos est un personnage qui est tout à fait pittoresque et très intéressant. C'est un homme qui vit à l'époque où le royaume d'Israël est divisé en deux et il habite dans la partie sud. C'est donc un judéen, un citoyen du territoire de Juda. Il est né, il habite dans un petit village qui s'appelle Tekoa, qui se situe à une dizaine de kilomètres au sud de Bethléem. Et là, il exerce sa vie professionnelle. Il est éleveur de gros bétail, c'est un bouvier, gardien de vaches, un cow-boy, on pourrait dire, dans un sens. Et puis en même temps, eh bien, il s'occupe de quelques arbres, et entre autres, on nous dit qu'il taille des sycomores. Donc voilà un personnage qui vient de la campagne, qui a une vie assez rude. Et puis, un jour, voilà que Dieu parle à Amos et lui dit « Écoute, j'ai une mission pour toi. Tu vas partir et tu vas te rendre dans le territoire des autres tribus d'Israël, dans le territoire du royaume d'Israël. Et là, tu vas prononcer des discours qui sont très forts, qui montrent que Dieu condamne et le roi, qui à l'époque s'appelle Jéroboam II, et les prêtres et le culte qu'ils ont institué. » Et donc, Amos se retrouve devant ce fardeau-là, une responsabilité que Dieu lui confie. Mais c'est un homme simple, rude, et il y va. Il s'en va donc, il part, et il va se retrouver dans la ville de Bethel, où il y a là un temple concurrent à celui de Jérusalem qui a été édifié par le roi Jéroboam. Et il va prononcer des discours extrêmement virulents contre le peuple d'Israël. Ces discours sont à la fois des discours qui sont contre son attitude religieuse, mais qui sont aussi contre son attitude sociale. En Israël, en fait, il y a des riches qui s'enrichissent au détriment des autres, qui pillent les pauvres, qui accumulent des biens sans scrupules par la malhonnêteté. Et Amos va utiliser des mots extrêmement rudes. Par exemple, il va appeler certaines femmes de véritables vaches ou génisses à cause de leurs contemporains. Il ne mâche vraiment pas ces mots. Mais voilà, lorsqu'il est là en train de parler contre les Israélites, leur attitude économique et leur attitude religieuse, le peuple de cette partie des tribus au nord d'Israël va trouver qu'Amos, c'est un véritable fardeau. Il nous pèse, il nous enquiquine. Et donc, le roi, les prêtres de ce territoire du nord d'Israël vont lui dire « Écoute, dégage, on ne veut pas de toi. Tu nous encombres, tu es lourd, tu es pénible. On n'a pas besoin de toi ici. Retourne chez toi. Qu'est-ce que tu es venu faire? Tu es un étranger. Rentre dans ton pays. » Et Amos va rentrer, mais va continuer à prononcer les paroles que Dieu lui a demandé de prononcer. Et ce qui est intéressant, c'est que ces paroles ont été mises par écrit et constituent l'un des livres de la Bible. C'est l'un des 12 petits prophètes et qui vaut vraiment la peine d'être lu parce que là, on y découvre toute la force de ce message que Dieu a envoyé aux hommes et qui nous invite aujourd'hui encore à être des gens qui sont pour la justice sociale. Alors, si vous voulez connaître et découvrir Amos, prenez le livre qui porte son nom dans l'Ancien Testament.
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Bonjour à toutes et à tous, bienvenue dans ce 7e épisode de mon podcast Parlons-en. Aujourd'hui, je vais vous parler du regard des enfants sur le handicap. Les enfants ne jugent pas. Ils posent des questions, ils observent, ils apprennent. Mais ils ne voient jamais de handicap autour d'eux. À l'école, dans les livres, à la télé, ils apprennent à ignorer. Dès la maternelle, on peut apprendre l'ouverture, la tolérance, l'empathie. On peut leur expliquer les différences sans peur, sans honte. L'inclusion commence là. Dans une cour de récré, dans une histoire racontée en classe, dans le regard qu'on transmet. C'est à l'école qu'on plante les graines d'une société inclusive. Et c'est dès le plus jeune âge qu'on peut faire tomber les murs de l'indifférence. La semaine prochaine, on parlera de technologie et d'innovation pour l'inclusion. À très vite et surtout, parlons-en.

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1: Nous parlerons aujourd'hui des fumeurs de cigares. Bonjour, nous continuons nos petites chroniques sur le tabagisme et bien souvent on nous demande est-ce qu'il est aussi dangereux de fumer des cigares que de fumer des cigarettes et il n'est pas toujours facile de répondre à cette question. Ce que l'on sait, c'est que les fumeurs de cigarettes ont un risque, si on donne un risque 100 par rapport au non-fumeur, le fumeur de cigare a un risque qui est, lui, de 20 à 30. Donc, beaucoup moins élevé que le fumeur de cigarette, mais néanmoins plus élevé que le non-fumeur. En effet, les fumeurs de cigarettes ont surtout des problèmes de maladies cardiovasculaires, d'emphysème, de cancer des bronches et toutes sortes d'autres cancers. Et on voit que toutes ces maladies-là sont très très élevées parmi les fumeurs, alors que parmi les fumeurs de cigares, les maladies que nous venons de citer là sont pas beaucoup plus élevées. Donc on pourrait penser que de fumer des cigares n'est pas dangereux du tout. En fait, ce n'est pas aussi simple que cela. Et on comprend pourquoi les fumeurs de cigares ont une mortalité par maladie générale moins élevée que les fumeurs de cigarettes parce que leurs habitudes sont différentes. Mais les fumeurs de cigares ont quand même des problèmes. Ils ont des problèmes notamment en ce qui concerne les cancers de la gorge, de la langue, du larynx et de l'œsophage. Et là, leur risque de mortalité est le même que celui des fumeurs de cigarettes. Alors, comment est-ce qu'on peut expliquer tout cela? Eh bien, c'est probablement dû au fait que les fumeurs de cigarettes, d'abord, fument une quantité plus importante de tabac, quantitativement, et que quand même, quantitativement, ça compte, bien que ce ne soit pas tout à fait parallèle, et que les fumeurs de cigares n'inhalent pas, en règle générale, la fumée de cigarettes, qui est d'ailleurs assez âcre, et ils la gardent dans... C'est donc une activité plutôt buccale, et c'est pour ça qu'ils ont moins de cancer des bronches, moins de maladies cardiovasculaires, mais qu'ils ont une pathologie donc buccale, langue, lèvres, larynx, œsophage. En fait, cela veut dire simplement que les problèmes que l'on a sont des problèmes où on met la fumée de cigarette. Si on badigeonne la peau d'une souris avec des goudrons issus de la fumée de cigarette ou de cigare, on obtient le même nombre de cancers dans les deux cas. Donc, l'habitude de fumer des cigares est en général peut-être un peu moins dangereuse, et en tout cas les localisations des maladies sont différentes et restent dans la sphère orale. Toutefois, on a vu beaucoup de personnes prendre l'habitude de fumer des cigarios, donc des petits cigares, et là, à ce moment-là, ils se mettent à fumer comme un fumeur de cigarette, et la pathologie, donc, qu'ont ces fumeurs-là de cigarios devient exactement la même que ceux des fumeurs de cigarettes. Parce qu'il n'y a pas, donc, il n'est pas moins dangereux de fumer des petits cigares par rapport à des grands cigares. Les petits cigares seraient donc, de ce fait-là, plus dangereux que les grands cigares. Donc, malheureusement, même pour les fumeurs de cigares, et on pourrait étendre ça aux fumeurs de pipe qui ont à peu près les mêmes habitudes, eh bien, il est quand même dangereux de fumer, que ce soit cigare, pipe ou cigarette, étant entendu que les cigarettes sont les plus dangereuses, non pas parce qu'il y a du papier, comme on a longtemps cru, mais parce qu'on en fume davantage et qu'on inhale davantage la fumée de cigarettes.
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0: apprécient les leurs.
1: Joyeux sabbat à tous.
0: Happy Sabbath to all.
1: Comment vous sentez-vous ce soir? Bien, bien. Mm-hmm. Avez-vous passé une bonne journée hier? Oui, oui. Nous avons passé une excellente journée avec le groupe de prière hier. Nous sommes allés à la cascade aux écrevisses. Mm-hmm. Et nous nous sommes baignés dans la rivière. Il faisait froid. Puis nous avons déjeuné à la plage de Souffleur à Port-Louis. Puis nous sommes allés à la pointe Grand Vigie à 11 Bétoin, mm-hmm. le nord de la Grande Terre. Là-bas, nous avons Pouvoir, Montserrat, Antigua et Barbuda et la Désirade. C'était une merveilleuse journée. Merci.
0: Très bon well, français aussi.
1: Tonight, we are with you for the last Friday night.
0: Ce soir, nous sommes avec vous pour le dernier vendredi soir.
1: We have enjoyed ourselves with you.
0: Nous avons pris du plaisir à être avec vous.
1: And I'm going to miss you.
0: Et vous allez me manquer.
1: Are you going to miss me?
0: Est-ce que je vais vous manquer?
1: We had a wonderful time together.
0: Nous avons passé des moments extraordinaires ensemble.
1: And tonight.
0: Et ce soir.
1: Just as God has been speaking to us every night.
0: Juste de la même manière que Dieu s'est adressé à nous chaque soir.
1: I believe that God will speak to us one more time.
0: Je crois que Dieu une fois de plus va nous parler ce soir.
1: Please know, my friends.
0: Sachez mes amis.
1: That though this is our last night,
0: et que même si c'est notre dernier vendredi soir,
1: we will be closing the program tomorrow morning.
0: Nous allons clore le programme demain matin et particulièrement demain après-midi.
1: Mm-hmm, mm-hmm. And so tonight,
0: et donc ce soir,
1: our topic is
0: notre sujet est
1: From broken to brand new.
0: De cassé à tout neuf, complètement renouvelé.
1: From broken to brand new.
0: De cassé à tout neuf.
1: Before we go into the message,
0: avant d'entrer dans le message,
1: I invite you to bow your heads with me, with us, as we pray.
0: Je vous invite à incliner la tête avec nous pour prier.
1: Heavenly Father,
0: Père céleste,
1: we look to you now as our teacher.
0: Nous regardons à toi comme notre professeur.
1: We ask, Lord, that you will speak to us.
0: Nous demandons au Dieu à ce que tu nous parles.
1: Make your word clear.
0: Rends ta parole claire à notre compréhension.
1: May we all understand what you are saying to us.
0: Que nous puissions tous comprendre ce que tu veux nous dire.
1: And may we also commit ourselves to you.
0: Et que nous puissions nous abandonner aussi à toi.
1: In Jesus' name.
0: Dans le nom de Jésus.
1: Amen.
0: Amen.
1: Amen. From broken to brand new.
0: De cassé à tout neuf.
1: A few years ago,
0: il y a de cela quelques années,
1: my wife and I planted some spinach in our kitchen garden.
0: Ma femme et moi, nous avons planté quelques plants d'épinards dans notre jardin près de la cuisine.
1: Our kitchen garden was at the back of our house.
0: Ce jardin se trouvait à l'arrière de notre maison.
1: But no matter what we did,
0: mais quel que soit ce que nous faisons,
1: the spinach refused to grow.
0: Les épinards refusaient de pousser.
1: I watered it.
0: Je l'ai arrosé.
1: I gave it fertilizer.
0: Je lui ai donné des fertilisants.
1: I even talked to it.
0: Et je lui ai même parlé.
1: Grow.
0: Pousse.
1: Grow.
0: Pousse.
1: And instead of growing,
0: et au lieu de pousser, de grandir,
1: the plant started to get yellow.
0: Les plantes ont commencé à devenir jaunes, à jaunir.
1: And it started to shrivel.
0: Et commençait à se faner.
1: Finally, I told my wife.
0: Finalement, j'ai dit à ma femme.
1: I am fed up with this spinach plant.
0: Je suis fatigué avec ces plants d'épinards.
1: I am going to get rid of this plant.
0: Je vais me débarrasser de cette plante.
1: Mm-hmm. And I told her I don't like this plant.
0: Et je lui ai dit que je n'aime pas cette plante.
1: It doesn't look like spinach.
0: Et ces plantes-là ne ressemblent pas à de l'épinard.
1: Something is wrong with this plant.
0: Et quelque chose ne va pas bien avec ces plantes.
1: This spinach is broken.
0: Ces plants d'épinards sont fatigués, brisés.
1: And so I'm going to throw it away.
0: Et je vais m'en débarrasser, je vais les jeter.
1: And my wife said no.
0: Et ma femme a dit non.
1: My wife said no.
0: Ma femme a dit non.
1: And I listened to my wife.
0: Et j'ai écouté sa voix.
1: Men, I want you to know.
0: Et les hommes, je veux que vous sachiez.
1: That you need to listen to your wives.
0: Que vous devriez écouter ce que dit votre femme.
1: Amen.
0: Amen.
1: We did not throw it away.
0: Nous ne l'avons pas, ne les avons pas jetés.
1: But my wife decided, and we decided.
0: Et ma femme, enfin, nous avons décidé
1: to move the spinach from the back of the house.
0: De prendre les épinards de l'arrière de la maison.
1: And to put it in the at the front of the house.
0: Et de les replanter devant la maison.
1: Mm-hmm. And we traveled to the United States.
0: Et puis nous avons voyagé aux États-Unis.
1: We went there for school.
0: Nous sommes allés là pour nos études.
1: And when we returned to our home.
0: Et lorsque nous sommes revenus à la maison.
1: We could not believe our eyes.
0: Nous ne pouvions pas croire ce que nous voyions de nos yeux.
1: This is what we saw when we got back home.
0: Et c'est ce que nous avons vu quand nous sommes revenus à la maison.
1: The spinach that I said that was broken.
0: Les épinards que je pensais qui étaient abîmés, qui étaient brisés,
1: was now looking brand new.
0: Était complètement ressemblait à des plantes qui sont complètement renouvelées.
1: Mm. And I was so glad.
0: Et j'étais tellement content.
1: That I did not throw it away.
0: Que je ne les avais pas jetés.
1: Many people, my friends, many people.
0: Plusieurs personnes, mes amis,
1: walk through life feeling like that spinach plant.
0: Traverse la vie et ressemblant à ces plants d'épinards.
1: Life has hurt them.
0: La vie les a heurtés, brisés.
1: Sin has damaged them.
0: Le péché les a endommagés.
1: Failures.
0: Les échecs.
1: Heartbreak.
0: Les cœurs brisés.
1: Disappointment.
0: Les déceptions.
1: Addiction.
0: Les addictions.
1: Guilt.
0: La culpabilité.
1: And pain.
0: Et la peine.
1: Have left them believing that they are beyond repair.
0: Et les a laissé comprendre que la situation était réversible, ils pouvaient pas être réparés.
1: The world often says.
0: Le monde souvent dit.
1: Throw them away.
0: Jetez-les.
1: Get rid of them.
0: Débarrassez-vous d'eux.
1: But Jesus says.
0: Mais Jésus, lui, il dit.
1: I said Jesus says.
0: J'ai dit, Jésus dit.
1: Bring them to me.
0: Laissez-les venir à moi. Amenez-les-moi.
1: Amen.
0: Amen.
1: The good news of the gospel.
0: La bonne nouvelle de l'évangile.
1: Is that Jesus can restore us.
0: Et que Jésus est capable, il peut nous restaurer.
1: He does not throw away broken people.
0: Il ne se débarrasse pas des personnes qui sont brisées.
1: He rebuilds them.
0: Il les reconstruit.
1: He takes their shattered lives.
0: Il prend leur vie brisée.
1: And he makes them brand new.
0: Et il les renouvelle à nouveau.
1: Amen. The Bible tells us.
0: La Bible nous dit.
1: About a woman who was broken.
0: Au sujet d'une femme qui était brisée au dedans d'elle.
1: She was broken physically.
0: Elle était physiquement brisée.
1: She was broken financially.
0: Financièrement, elle était brisée.
1: She didn't know how to fix her problems.
0: Elle savait pas comment régler, gérer son problème.
1: But she met the man who can fix her problem.
0: Mais elle a rencontré l'homme qui pouvait régler sa situation.
1: She met Jesus.
0: Elle a rencontré Jésus.
1: And Jesus made her brand new.
0: Et Jésus l'a renouvelée complètement.
1: Amen. I want to tell her story tonight.
0: Je veux raconter cette histoire ce soir.
1: We find her story in the book of Mark.
0: Nous trouvons cette histoire dans le livre de Marc.
1: Mark chapter 5 verse 25.
0: Marc chapitre 5 verset 25. Or, il y avait une femme à tête d'une perte de sang depuis combien d'années? 12 ans.
1: The Bible tells us.
0: La Bible nous dit
1: that this woman was bleeding for 12 years.
0: Que cette femme saignait, elle était atteinte d'une perte de sang depuis 12 ans.
1: Can you imagine yourself bleeding for 12 years?
0: Imaginez-vous en train de saigner pendant 12 ans.
1: For 12 years.
0: Pendant 12 ans.
1: She was losing iron.
0: Elle perdait du fer.
1: For 12 years.
0: Pendant 12 ans,
1: she carried pads.
0: Elle portait des protections féminines.
1: For 12 years.
0: Pendant 12 ans,
1: she carried the smell of blood.
0: Elle avait avec elle l'odeur du sang.
1: For 12 years.
0: Pendant 12 ans,
1: she lived alone.
0: Elle vivait seule.
1: For 12 years.
0: Pendant 12 ans.
1: She could not go to church.
0: Elle ne pouvait pas aller à l'église.
1: Why am I saying that?
0: Pourquoi je vous dis cela?
1: You see, women who had this condition,
0: voyez-vous, les femmes qui sont dans cette situation
1: were unclean,
0: étaient considérées comme impures,
1: according to the Jews,
0: selon les Juifs.
1: And so they could not go into the temple.
0: Et par conséquent, elles ne pouvaient pas aller à l'église.
1: While they were bleeding.
0: Tandis qu'elles saignaient.
1: They were unclean.
0: Elles étaient impures.
1: She was in a very difficult position.
0: Elle était dans une situation difficile.
1: She was sick for 12 years.
0: Elle était malade pendant 12 ans.
1: And the Bible tells us.
0: Et la Bible nous dit.
1: In Mark 5, 26.
0: Dans Marc chapitre 5 verset 26, elle avait beaucoup souffert entre les mains de plusieurs médecins. Elle avait dépensé tout ce qu'elle possédait et elle n'avait éprouvé aucun soulagement. Mais étant allée plutôt en empirant.
1: The Bible tells us.
0: La Bible nous dit
1: that she went to many doctors.
0: Qu'elle est allée voir plusieurs médecins.
1: But the doctors could not solve her problem.
0: Mais les docteurs ne pouvaient pas résoudre son problème.
1: She spent all her money.
0: Elle a dépensé tout son argent.
1: She tried the doctors to make her better.
0: Elle est allée voir les docteurs espérant qu'elle serait devenue meilleure.
1: But the doctors took her money.
0: Mais les médecins ont pris son argent.
1: And she was not any better.
0: Et elle n'était pas meilleure.
1: Maybe she went to Dr. Freddy.
0: Peut-être qu'elle est allée voir Dr. Freddy.
1: And Freddy took her money.
0: Et Freddy a pris son argent.
1: But she was no better.
0: Mais elle n'a pas eu la guérison, elle n'était pas meilleure.
1: And then she went to Dr. Sylvie.
0: Et puis elle est allée voir Dr. Sylvie.
1: And Sylvie took her money.
0: Et Sylvie a pris son argent.
1: But she was no better.
0: Mais elle n'était pas meilleure.
1: Oh my friend, she went to Dr. Rodrigue.
0: Est allé voir Dr. Rodrigue.
1: And Dr. Rodrigue took her money.
0: Et Dr. Rodrigue a pris son argent.
1: But she was no better.
0: Mais elle n'était pas meilleure.
1: Oh, my friends.
0: Mes amis.
1: There's some people that trust in the doctors.
0: Il y a des personnes qui font confiance au docteur.
1: There's nothing wrong with trusting your doctor.
0: Il n'y a rien de mauvais de faire confiance à son médecin.
1: It's important that you go to your doctor.
0: C'est important d'aller voir son docteur.
1: But understand this, my friends.
0: Mais comprenez ceci, mes amis.
1: There is a problem that we have.
0: Il y a un problème que nous avons.
1: That no doctor on the earth can fix.
0: Qu'aucun médecin sur la terre peut régler.
1: There are some people tonight.
0: Il y a certaines personnes ce soir.
1: Who put their trust in a lot of things.
0: Qui font confiance à beaucoup de choses.
1: They put their trust in these things to make them better.
0: Elles croient dans ces choses pour que leur situation soit meilleure.
1: Some people trust a degree to make them better.
0: Certaines personnes croient au diplôme pour les rendre meilleurs.
1: Some people trust in a job to make them
0: Certaines
1: better.
0: Personnes pensent à une carrière, un travail pour les rendre meilleurs.
1: Some people trust in money to make them better.
0: Certaines personnes croient en l'argent pour les rendre meilleurs.
1: Oh, but friends,
0: mais mes amis,
1: often the degree fails us.
0: Souvent les diplômes nous déçoivent.
1: Sometimes the jobs fail us.
0: Parfois, le travail même nous déçoit.
1: There are times when the money fails us.
0: Il y a des moments où l'argent même nous déçoit.
1: And there are times when people fail us.
0: Et il y a des moments où des personnes nous déçoivent.
1: But I want you to know tonight.
0: Mais je veux que vous sachiez ce soir.
1: That the one true answer.
0: Que la vraie réponse.
1: For all the brokenness in the world.
0: Pour toutes les blessures de ce monde.
1: For all the stress in the world.
0: Pour tout le stress de ce monde.
1: That one solution is Jesus Christ.
0: Cette seule et unique solution, c'est Jésus.
1: Amen.
0: Amen.
1: If you believe that Jesus is the solution.
0: Si vous croyez que Jésus est la solution.
1: For all of your problems.
0: De tous vos problèmes.
1: I want you to say a loud amen.
0: Et je veux que vous dites à haute voix amen.
1: Amen. This woman tried everything.
0: Cette femme a tout essayé.
1: And everything failed her.
0: Et tout ce qu'elle a essayé, elle a reçu une déception.
1: And then this woman heard about Jesus.
0: Et un jour, cette femme a entendu parler de Jésus.
1: I want you to see it in the Bible.
0: Je veux que vous le voyez vous-même dans la Bible.
1: In Mark 5, 27
0: dans Marc chapitre 5, verset 27. Ayant entendu parler de Jésus, elle vint dans la foule par derrière et toucha son vêtement.
1: Mm-hmm. And verse 28 tells us,
0: et verset 28 nous dit, car elle disait, si je puis seulement toucher ses vêtements, je serai guéri.
1: What great faith.
0: Quelle grande foi.
1: This woman believed.
0: Cette femme croyait.
1: That even if I don't touch Jesus's hand,
0: si seulement il pouvait toucher la main de Jésus.
1: Even if I can't touch his head,
0: si seulement je pouvais toucher sa tête.
1: If I touch the hem of his garment,
0: si je pouvais toucher le bout de ses vêtements.
1: I will be healed.
0: Que je serai guéri.
1: What is it about Jesus? What is it about Jesus?
0: Qu'en est-il de Jésus?
1: That made her think that. Touching his clothes could make her whole.
0: De lui pousser à penser que si seulement il pouvait toucher le bord de ses vêtements, elle pouvait être guérie.
1: Maybe she heard how Jesus healed other people.
0: Peut-être qu'elle a entendu à comment Jésus avait guéri d'autres personnes.
1: Maybe she heard how Jesus restored sight to the blind.
0: Peut-être qu'elle a entendu parler comment Jésus a donné la vue à cet homme qui était aveugle.
1: Maybe she heard how Jesus gave hearing to the deaf.
0: Peut-être qu'elle a entendu comment Jésus avait guéri ce sourd.
1: Maybe she heard about the story of Jesus raising the crippled man up. To their feet.
0: Peut-être qu'elle a entendu parler de Jésus qui a guéri cet homme qui était handicapé, estropié. Jésus l'a pris par la main et l'a relevé.
1: Oh, but this woman,
0: au sujet de cette femme,
1: maybe she heard all these things,
0: peut-être qu'elle a entendu toutes ces choses.
1: And she said, I tried every single doctor.
0: Et elle a dit, j'ai essayé tous les docteurs.
1: And the doctors have not solved my problem.
0: Et les docteurs n'ont pas su résoudre mon problème.
1: Maybe it's time to try Dr. Jesus.
0: Et peut-être c'est le moment est venu pour moi d'essayer Docteur Jésus.
1: Amen.
0: Amen.
1: And this woman didn't just put part of her faith in Jesus.
0: Et cette femme n'a pas seulement mis une partie de sa foi en Jésus.
1: She put her whole faith in Jesus.
0: Elle a mis sa foi totale, entière en Jésus-Christ.
1: I want to share you a very interesting quote.
0: Je veux partager avec vous une citation très importante.
1: It comes from the book.
0: Cette citation vient du livre.
1: Jésus-Christ
0: à la page 335.
1: Mm-hmm. I want you to read it. I want you to read it with Pastor
0: Je veux que vous puissiez lire avec Pasteur l'Ancien. Mm-hmm. Enfin, elle réussit à effleurer le bord de sa robe. À l'instant même, elle se sent guérie. Dans cet attouchement, elle venait de concentrer toute la foi de sa vie. Instantanément, la douleur et la faiblesse ont fait place à la vigueur d'une santé parfaite.
1: That's powerful.
0: C'est puissant.
1: It tells us.
0: Cette citation nous dit.
1: In her one touch.
0: Dans cette seule touchée.
1: Was concentrated.
0: Était concentrée.
1: All her faith.
0: Toute la foi de sa vie.
1: In one touch.
0: En un seul attouchement.
1: Do you understand the word concentrated?
0: Est-ce que vous comprenez le mot concentré?
1: Let me explain it to you.
0: Laissez-moi vous expliquer.
1: When I was younger,
0: quand j'étais plus jeune,
1: in Barbados,
0: à la Barbade,
1: my mother used to buy two types of milk.
0: Ma mère avait pour habitude d'acheter deux types de lait.
1: We had the evaporated milk.
0: Nous avions le lait condensé sucré.
1: Sans sucré.
0: D'accord, sans sucré, d'accord. Le lait en poudre. Le lait en poudre.
1: Mm-hmm. Yeah. Il n'y a pas de sucré. Oui.
0: Le lait en poudre.
1: Oui?
0: Le lait en poudre. Yeah.
1: Evaporated milk.
0: Le lait en poudre.
1: It was watery. It was like water.
0: C'était comme de l'eau.
1: It didn't taste too good.
0: Ah, d'accord, j'ai compris. C'est le lait concentré non sucré.
1: Oui.
0: Le lait concentré non sucré.
1: C'est ça même,
0: d'accord.
1: Oui.
0: Le lait concentré non sucré.
1: The evaporated milk.
0: C'était le lait concentré.
1: Mm-hmm.
0: Liquide.
1: Mm. It was liquid.
0: C'était liquide.
1: It didn't have sugar.
0: Il n'y avait pas de sucre dedans.
1: But then there was the condensed milk.
0: Mais il y a maintenant le lait condensé.
1: It was sweet.
0: C'était sucré.
1: It was thick.
0: C'était
1: thick.
0: Épais.
1: Uh-huh. And I love the condensed milk.
0: Ah, je soupirais après le lait condensé sucré.
1: My brother and I sometimes.
0: Mon frère et moi parfois.
1: We would go to the fridge.
0: Nous allions dans le réfrigérateur.
1: We would take a spoon.
0: Et nous prenions une petite cuillère.
1: And watch it drip down.
0: On le regardait couler.
1: And then, ooh, lovely.
0: Et c'était magnifique.
1: That's condensed milk.
0: Donc ce lait concentré sucré.
1: It was concentrated.
0: C'était concentré.
1: This woman had faith.
0: Cette femme avait la foi.
1: Faith like condensed milk.
0: Foi comme du lait condensé.
1: It was thick.
0: C'était épais.
1: It was sweet.
0: C'était sucré.
1: It was powerful.
0: C'était puissant.
1: And my friends.
0: Et mes amis.
1: God wants us to have that kind of faith.
0: Dieu veut que nous ayons ce type de foi.
1: She had faith, all of her faith, concentrated in one touch.
0: Elle avait de la foi au-dessus de toute la foi, concentrée en un seul attouchement.
1: And I want you to see the results.
0: Et je veux que vous puissiez contempler le résultat.
1: The results of concentrated faith.
0: Le résultat d'une foi condensée.
1: The Bible tells us.
0: La Bible nous dit.
1: In Acts 5:29.
0: Dans Actes chapitre 5 verset 9.
1: Yes, let's read.
0: Mm-hmm. Mark or Acte?
1: Oh, yes, Mark 5 verse 29.
0: Marc chapitre 5 verset 29. Au même instant, la perte de sang s'arrêta et elle sentit dans son corps qu'elle était guérie de son mal.
1: Mm-hmm. The Bible tells us.
0: La Bible nous dit.
1: That immediately.
0: Que immédiatement.
1: She was healed.
0: Elle fut guérie.
1: Immediately.
0: Immédiatement.
1: The blood stopped flowing.
0: Le sang cessa de couler.
1: And what the doctors could not do.
0: Et ce que les docteurs ne pouvaient pas faire.
1: Over 12 years.
0: Pendant 12 années.
1: Jesus did.
0: Jésus l'a fait.
1: Because of one touch.
0: À cause d'un seul attouchement.
1: A touch of faith.
0: Un attouchement par de la foi, par la foi.
1: This woman reached out.
0: Cette femme a été restaurée.
1: And then the blood just dried up.
0: Et le sang cessa de couler.
1: But then Jesus asked a strange question.
0: Mais Jésus posa une question assez étrange.
1: Jesus asked.
0: Jésus posa la question.
1: Who touched me?
0: Qui m'a touché?
1: Oh, let's read it in the Bible.
0: Lisons cela dans la Bible.
1: Mark 5, verse 30.
0: Marc chapitre 5, verset 30. Jésus connut aussitôt en lui-même qu'une force était sortie de lui, et se retournant au milieu de la foule, il dit, qui a touché mes vêtements?
1: Oh, let's continue.
0: Continuons. Ses disciples lui dirent, tu vois la foule qui te presse et tu dis, qui m'a touché?
1: And verse 32.
0: Et verse 32. Et il regardait autour de lui pour voir celle qui avait fait cela.
1: Jesus was surrounded by people.
0: Jésus était entouré de personnes.
1: He turned to his left.
0: Et il se tourna à gauche.
1: And there were people.
0: Et il y avait des gens.
1: He turned to his right.
0: Il s'est retourné vers sa droite.
1: And there were lots of people.
0: Et il y avait beaucoup de personnes.
1: There were people in front of him.
0: Il y avait des gens devant lui.
1: There were people behind him.
0: Il y avait des gens derrière lui.
1: So why would Jesus say?
0: Et pourquoi donc Jésus demanda?
1: Who touched me?
0: Qui m'a touché?
1: There were many people touching Jesus.
0: Il y avait plusieurs personnes qui touchaient Jésus.
1: There were many people rubbing on Jesus.
0: Il y a plusieurs personnes qui bousculaient Jésus.
1: But when one person touched Jesus.
0: Mais quand une personne toucha Jésus.
1: Jesus stopped.
0: Jésus s'est reculé.
1: Somebody touched me.
0: Quelqu'un m'a touché.
1: Somebody touched me.
0: Quelqu'un m'a touché.
1: No, I want you to know, my friends.
0: Maintenant, je veux que vous sachiez, mes amis,
1: that the touch of this woman,
0: que le toucher de cette femme,
1: was different from the touch of the other people.
0: Était différent des autres touchés des autres personnes.
1: Her touch,
0: son attouchement,
1: was a touch concentrated with faith.
0: Était un attouchement concentré de foi.
1: And Jesus felt virtue flowing from him to the woman. Jesus felt virtue.
0: Ah, Jésus a senti que une force est sortie de lui.
1: Mm-hmm. I need you to see this.
0: Je veux que vous puissiez voir cela.
1: This quote is a little longer.
0: Cette citation est un petit peu plus longue.
1: But it is powerful.
0: Mais c'est très puissant.
1: I want you to read it.
0: Je veux que vous lisiez. Mm-hmm. Jésus-Christ, page 336. La foule des curieux qui se pressaient autour du Christ ne ressentait pas l'influence de son pouvoir vivifiant. Mm-hmm. Mais quand cette femme infirme avança sa main pour le toucher, croyant qu'elle serait guérie, elle ressentit la vertu guérissante. Il en va de même quant aux choses spirituelles.
1: Ok, let's continue.
0: Cela ne sert de rien de parler de religion au hasard, de prier sans éprouver une fin spirituelle et une foi vivante. Une foi en Christ qui n'existe que de nom, qu'il accepte uniquement comme le sauveur du monde, est incapable d'apporter à l'âme la guérison.
1: Amen.
0: Croire à salut n'est pas simplement accorder à la vérité un assentiment intellectuel. Celui-là ne peut recevoir la bénédiction divine qui attend de tout savoir pour exercer sa foi.
1: And there's one more. This one.
0: Il ne suffit pas de croire ce qui concerne le Christ. Nous devons croire en lui. La seule foi qui nous soit profitable est celle qui le prend comme sauveur et qui s'approprie ses mérites.
1: Wow! Isn't that powerful?
0: N'est-ce pas puissant?
1: It is not enough.
0: Ce n'est pas suffisant.
1: To believe about Jesus Christ.
0: De croire au sujet de Jésus.
1: We must believe in Jesus.
0: Nous devons croire en Jésus.
1: The only faith that will benefit us,
0: la seule foi qui sera placée à notre bénéfice,
1: is the faith that embraces Jesus as a personal savior.
0: C'est la foi qui embrasse Jésus comme notre sauveur personnel.
1: That's the faith that saves.
0: C'est cette foi là qui sauve.
1: If you have accepted Jesus,
0: si vous avez déjà accepté Jésus,
1: as your personal savior,
0: comme votre sauveur personnel,
1: raise your hand, please.
0: Levez la main, s'il vous plaît.
1: Amen.
0: Amen.
1: And if not,
0: et si vous n'avez pas encore accepté,
1: you have an opportunity tonight.
0: Vous avez une opportunité qui vous est offerte ce soir.
1: Amen.
0: Amen.
1: This woman's faith in Jesus,
0: la foi de cette femme en Jésus-Christ,
1: brought healing to her body,
0: lui a permis de guérir
1: and
0: physiquement,
1: peace to her soul,
0: et a donné de la paix à son esprit.
1: Now this woman wanted to disappear.
0: Maintenant cette femme voulait disparaître.
1: She didn't want anybody to know what happened.
0: Elle ne voulait que personne sache ce qui s'était passé.
1: The Bible says in Mark 5, 33 and 34.
0: La Bible dit dans Marc chapitre 5 versets 33 et 34, la femme effrayée et tremblante, sachant ce qui s'était passé en elle, vint se jeter à ses pieds et lui dit toute la vérité.
1: Mm-hmm. And verse 34.
0: Et verset 24, mais Jésus lui dit, ma fille, ta foi t'a sauvée. Va en paix et sois guérie de ton mal.
1: Jesus said,
0: Jésus a dit,
1: your faith,
0: ta foi,
1: has saved you,
0: t'a sauvé,
1: because it was faith in Jesus Christ,
0: parce que tu es sauvé en Jésus Christ.
1: Amen.
0: Amen.
1: This woman's life was full of turmoil.
0: La vie de cette femme était remplie de tourments.
1: It was full of trouble for 12 years.
0: C'était rempli de problèmes pendant 12 ans.
1: But her life turned around when she met Jesus.
0: Mais sa vie a changé quand elle a rencontré Jésus.
1: When she showed faith in Jesus Christ.
0: Quand elle a manifesté sa foi en Jésus-Christ.
1: Faith in Jesus to change her condition.
0: La foi en Jésus pour changer sa situation.
1: She didn't just say that she believed in Jesus.
0: Elle s'est pas simplement contentée de dire qu'elle croyait en Jésus.
1: She showed that she believed in Jesus.
0: Elle a démontré qu'elle croyait en Jésus.
1: She reached out.
0: Elle a étendu la main.
1: And that's where we see faith taking action.
0: Et c'est là que nous voyons la foi en action.
1: Your life,
0: votre vie,
1: may be full of turmoil,
0: peut-être être rempli de tourments,
1: full of trouble,
0: rempli de problèmes,
1: full of pain,
0: rempli de souffrances.
1: But I want you to know,
0: mais je veux que vous sachiez,
1: that your life can turn around,
0: que votre vie peut changer,
1: when you meet Jesus,
0: quand vous rencontrez Jésus-Christ.
1: And when you demonstrate faith in Jesus Christ,
0: et quand vous démontrez votre foi en Jésus-Christ,
1: Jesus can change your condition.
0: Jésus peut changer votre situation.
1: When you stop depending on money,
0: quand vous cessez de dépendre de l'argent,
1: to make you better,
0: pour que votre situation soit meilleure.
1: And when you start trusting in Jesus,
0: et quand vous commencez à faire confiance à Jésus-Christ,
1: to make you better,
0: pour vous rendre meilleur.
1: Perhaps,
0: peut-être,
1: when you reflect on your life today,
0: lorsque vous regardez à votre vie aujourd'hui,
1: all you see is a broken man,
0: tout ce que vous voyez, c'est un homme brisé,
1: or a broken woman,
0: ou peut-être une femme brisée,
1: like the woman with the issue of blood,
0: de la même manière que cette femme avec ce problème de sang.
1: You may discover that Jesus can take your broken life.
0: Peut-être que vous réalisez que Jésus peut prendre soin de votre vie brisée.
1: And make you brand new.
0: Et vous refaire à nouveau, vous renouveler complètement.
1: Now, as we close.
0: Maintenant, tandis que nous
1: the
0: terminons.
1: The band can come and the praise team can come.
0: Les musiciens peuvent venir avec les chantres.
1: How can we, who are so broken now?
0: Comment nous qui sommes si brisés maintenant? Pouvons-nous?
1: How can we who are broken become brand new?
0: Comment nous qui sommes blessés au-dedans de nous pouvons-nous être renouvelés complètement?
1: The Bible shows us.
0: La Bible nous montre.
1: In Mark 16, verse 16.
0: Dans Marc chapitre 16, verset 16.
1: And it tells us.
0: Et Marc 16, verset 16 nous dit, celui, nous pouvons le lire ensemble, celui qui croira et qui sera baptisé sera sauvé. Mais celui qui ne croira pas sera condamné.
1: Do you believe Jesus?
0: Est-ce que vous croyez en Jésus-Christ?
1: Si, oui.
0: Oui.
1: Do you really believe in Jesus?
0: Croyez-vous vraiment en Jésus?
1: If you believe Jesus,
0: si vous croyez en Jésus,
1: you must take action.
0: Vous devriez poser un acte.
1: The woman with the issue of blood,
0: la femme avec ce problème de perte de sang,
1: she believed Jesus.
0: Elle croyait en Jésus.
1: She said, "If I may touch
0: elle dit, the si hem of seulement garments, je pouvais toucher le bord de son vêtement,
1: I know that I would be whole.
0: Je sais que je serai guéri.
1: She didn't just declare that she believed in Jesus.
0: Elle ne s'est pas contentée simplement de déclarer de la bouche qu'elle croyait en Jésus.
1: She reached out.
0: Elle a étendu la main.
1: She took action.
0: Elle a posé un acte.
1: She stepped forward.
0: Elle s'est avancée.
1: And she touched his hem.
0: Elle a touché le bord de son vêtement.
1: And immediately she was healed.
0: Et immédiatement, elle fut guérie.
1: The Bible says,
0: la Bible dit,
1: if we will become brand new,
0: si nous voulons être renouvelés complètement,
1: we must believe in Jesus.
0: Nous devons croire, faire confiance à Jésus.
1: And we must take action.
0: Et nous devons agir.
1: The Bible says,
0: la Bible dit,
1: those that believe,
0: parce que ceux qui croient,
1: and are baptized,
0: et sont baptisés,
1: they will be saved.
0: Seront sauvés.
1: We must believe.
0: Nous devons croire.
1: But we must also take action.
0: Mais nous devons aussi agir.
1: In Jesus,
0: si vous croyez en Jésus-Christ,
1: I invite you to stand.
0: Je vous invite à vous tenir debout.
1: If you believe in Jesus, you can stand.
0: Si vous croyez en Jésus, vous pouvez vous mettre debout.
1: Amen.
0: Amen.
1: That's important.
0: C'est très important.
1: To believe in Jesus.
0: De croire en Jésus-Christ.
1: But I want you to know, my friends,
0: mais je veux que vous sachiez, mes amis,
1: it's not enough to just believe in Jesus.
0: Ce n'est pas suffisant de juste croire en Jésus.
1: We must take action.
0: Nous devrions poser un acte, nous devrions agir.
1: If we want to be healed,
0: si nous voulons être restaurés, guéris,
1: if we want to be saved,
0: si nous voulons être sauvés,
1: we must move.
0: Nous devrions bouger, nous déplacer, agir.
1: Today,
0: aujourd'hui,
1: is there somebody,
0: s'il y a quelqu'un,
1: somebody who desires to be baptized,
0: quelqu'un qui désire être baptisé,
1: you want to take action tonight,
0: vous voulez poser un acte ce soir,
1: I invite you to come forward.
0: Je vous invite à vous avancer.
1: Those who want to be baptized,
0: ceux qui veulent être baptisés,
1: I invite you to come.
0: Je vous invite.
1: Tomorrow we will have a baptism.
0: Demain nous aurons un baptême, une cérémonie de baptême.
1: And we will baptize those who have surrendered themselves to Jesus.
0: Et nous baptiserons ceux qui se sont soumis à la volonté de Jésus-Christ.
1: Amen.
0: Amen.
1: Amen. Amen.
0: Amen.
1: Amen.
0: Amen. Amen.
1: If you want to be baptized, come.
0: Si vous voulez être baptisé, venez, venez,
1: come.
0: Venez,
1: come to the altar.
0: Venez devant.
1: We want to pray for you.
0: Nous voulons prier pour vous, avec vous.
1: Is there somebody else from the back?
0: Est-ce qu'il y a quelqu'un au fond?
1: Is there some young man, some young woman?
0: Peut-être un jeune homme, une jeune fille.
1: Who wants to be saved?
0: Qui veut être sauvé?
1: Don't want to remain in your condition.
0: Vous ne voulez pas demeurer dans votre situation.
1: And that's why you are here tonight.
0: Et c'est pour la raison pour laquelle vous êtes présent ici ce soir.
1: If there's somebody else who wants to come, come now.
0: S'il y a quelqu'un d'autre qui veut venir maintenant, venez maintenant.
1: And members, I invite you to just pray in your hearts.
0: J'invite les membres à prier dans leur cœur.
1: pray for those who are making decisions.
0: De prier pour ceux qui sont en train de prendre une décision.
1: There are some who are weighing those decisions. Some who are challenged with the decisions they need to make.
0: Certains qui sont en train de se battre avec cette décision.
1: I want you to pray for them.
0: Je veux que vous priez pour eux.
1: That God will give them the victory.
0: Afin que Dieu leur donne, leur accorde la victoire.
1: I feel impressed at this moment.
0: Je suis impressionné.
1: Just before we close.
0: Juste avant de terminer.
1: Maybe there are persons who are still here.
0: Peut-être il y a quelqu'un qui est encore ici.
1: Who would like to be rebaptized.
0: Qui peut-être veut être rebaptisé.
1: Maybe you left the church.
0: Peut-être que vous avez quitté l'église.
1: And you feel Jesus is calling you back home.
0: Et vous avez le sentiment que Jésus vous appelle à revenir à la maison.
1: Or maybe there is some challenge in your life.
0: Ou peut-être qu'il y a une difficulté quelconque dans votre vie.
1: An obstacle that may be standing in your way.
0: Un obstacle qui est devant vous.
1: That you want God to remove so that you can be baptized.
0: Un obstacle que vous voulez que Dieu enlève de manière à ce que vous soyez rebaptisé.
1: If you would like us to say a special prayer for you.
0: Si vous voulez que nous prononcions une prière spéciale pour vous.
1: A prayer for you.
0: Une prière pour vous.
1: Would you raise your hands?
0: Est-ce que vous voulez bien lever la main?
1: Amen. Amen. Amen. If you raise your hands.
0: Comme vous avez la main levée.
1: I just want you to come a little closer.
0: Je veux que vous veniez un petit peu plus près.
1: I want to pray for you.
0: Je veux prier pour vous. Venez.
1: Amen.
0: Amen. Venez.
1: We'll pray.
0: Nous allons prier.
1: Because we believe in prayer.
0: Parce que vous croyez en la puissance de la prière.
1: Whatever that obstacle is, we know God can move it.
0: Quel que soit l'obstacle, nous savons que Jésus peut l'enlever.
1: There's nothing too hard for God to do.
0: Il n'y a rien qui sera trop difficile pour Dieu de réaliser.
1: For the woman with the issue of blood.
0: Quand on considère l'histoire de cette femme avec son problème de sang,
1: it seemed impossible.
0: C'était impossible, irréversible.
1: But when she brought it to Jesus,
0: mais quand elle a amené ce problème à Jésus,
1: Jesus fixed it.
0: Jésus l'a réglé.
1: Amen.
0: Amen.
1: There are others still coming.
0: Il y a de ceux qui viennent. Venez.
1: We will pray.
0: Nous allons prier avec vous.
1: Heavenly Father,
0: notre Père céleste,
1: we thank you for speaking to us tonight.
0: Nous te remercions de nous avoir parlé ce soir.
1: Lord, tonight we believe that your Holy Spirit is here.
0: Seigneur, ce soir, nous croyons que l'Esprit Saint est présent ici parmi nous.
1: That just as Jesus was passing by,
0: la même manière que Jésus passait,
1: and that woman with the issue of blood touched Jesus,
0: et que cette femme avec cette perte de sang a touché Jésus,
1: we believe that Jesus is also passing by tonight.
0: Nous croyons que Jésus est présent ici, il passe ici ce soir entre les rangs.
1: Lord, there are some persons who have come forward.
0: Il y a, oh Dieu, certaines personnes qui se sont avancées devant.
1: They don't have an issue of blood.
0: Elles n'ont peut-être pas un problème de perte de sang.
1: But they have come with other problems.
0: Mais elles sont venues avec d'autres problèmes.
1: You know what those problems are.
0: Tu connais la nature de ces problèmes.
1: Perhaps there are obstacles that are standing in their way.
0: Peut-être qu'il y a des obstacles sur leur chemin.
1: They want to give their lives to you.
0: Elles veulent te donner leur vie.
1: But there are challenges.
0: Mais il y a des défis, des difficultés.
1: We pray that you will give them the victory over these problems.
0: Nous prions que tu leur accordes la victoire sur ces difficultés.
1: May you help them to apply their faith in Jesus.
0: Que tu les aides à mettre en application leur foi, cette foi qu'elles ont en Jésus.
1: Because we know that just as you saved the woman who applied her faith.
0: Parce que nous savons que de la même manière que tu as guéri, que tu as sauvé cette femme,
1: you can also save us.
0: Tu peux aussi nous sauver.
1: If we come with faith.
0: Si nous venons à toi avec foi.
1: We pray that you will strengthen our faith, increase our faith.
0: Nous prions que tu augmentes notre foi.
1: And Lord, we pray that those who are challenged in one way or the other.
0: Et nous prions que ceux qui sont d'une manière ou d'une autre dans un défi quelconque.
1: If they are struggling with alcohol.
0: Si elles sont en train de se battre avec l'alcool.
1: If they are living with someone who is not their spouse.
0: Si elles vivent avec quelqu'un qui n'est pas leur époux ou leur épouse.
1: We pray that you will show them the way.
0: Nous prions que tu leur montres le chemin.
1: And help them to step forward in faith.
0: Et les aider à avancer avec foi.
1: They may not know how the problem will be fixed.
0: Et peut-être qu'elles ne savent pas comment le problème sera réglé.
1: But if they trust in you,
0: mais si elles te font confiance,
1: we know that you will make the way.
0: Nous savons que tu traceras leur voie.
1: We thank you for those who have decided already.
0: Nous te remercions pour ceux qui ont déjà pris leur décision.
1: They will be baptized tomorrow.
0: Elles seront baptisées demain.
1: We pray that you will seal their decisions.
0: Nous prions que tu scelles leurs décisions.
1: That you will protect us all.
0: Que tu nous protèges tous.
1: And Lord, allow us to meet in the morning.
0: Et Dieu, donne-nous l'opportunité, l'occasion de nous rencontrer demain matin.
1: So that we can bring to a grand conclusion this program.
0: Afin que nous puissions apporter ce programme vers sa conclusion finale.
1: We thank you for hearing and answering our prayer.
0: Nous prions d'écouter et de répondre à nos prières.
1: In Jesus' name.
0: Dans le nom de Jésus.
1: Amen.
0: Amen.
1: Amen.
0: Amen.
2: Je vous invite à vous tenir debout et nous allons chanter notre deuxième chant-thème.

0: sabbat et à demain, Dieu voulant, à 8h30. Nous vous accompagnons avec ce chant. Célébrez, Jésus, célébrez. Bonne soirée.
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Le texte du jour se trouve dans le livre d'Agée 2, verset 4, que nous vous saluons. Merci d'être à notre rendez-vous habituel. Celui-ci déclare « Fortifie-toi, peuple entier du pays, dit l'Éternel, et travaillez. » Un des messages les plus positifs des prophètes est celui d'Agée. Les circonstances dans lesquelles il vivait étaient pénibles et très difficiles. Esdras et Néhémie les décrivent. L'appel encourageant qu'ils adressent au peuple entier du pays nous est aussi destiné aujourd'hui. Des circonstances adverses s'opposent à notre service, à notre travail, à notre ministère ici-bas. Nous serions tentés de nous arrêter, même de nous replier. Mais nous savons que Dieu attend autre chose de nos vies, n'est-ce pas? Les hommes ont besoin de Christ. Et le monde meurt faute du message divin de la parole. Que notre service soit donc caractérisé par un esprit de décision qui nous donne d'affronter les vents et les vagues. Oui, qu'il soit puissant et laisse une empreinte sur cette génération d'aujourd'hui. Agée appelle le peuple à la persévérance, mais aussi à la prière. C'est exactement ce qu'il nous faut aujourd'hui, la prière et la persévérance. Avons-nous bien commencé dans le bon esprit, mais n'avons-nous peut-être pas persévéré? Notre élan est si facilement amorti ou encore neutralisé par ce que nous voyons ou entendons. La foi doit s'affermir par une persévérance qui refuse de se laisser arrêter. Je vais la répéter si vous êtes d'accord. La foi doit s'affermir par une persévérance qui refuse de se laisser arrêter. La tâche à laquelle nous avons été appelés doit être achevée. La persévérance est nourrie et fortifiée par la prière qui nous met en contact avec les ressources d'en haut. « Je suis avec vous, dit le Seigneur. » Oui, belle promesse, n'est-ce pas? Le Seigneur lui-même est au milieu des ruines de nos vies. Il est au milieu même des menaces de l'ennemi. Il est à vos côtés comme un héros. Sa parole et son esprit sont avec vous, sont avec nous, agissant avec toute puissance et en toute vérité. Alors, quoi craindre? Pourquoi avoir peur quand l'Éternel lui-même nous déclare « Je suis avec toi tous les jours, même aujourd'hui, surtout aujourd'hui et jusqu'à la fin. » Pas d'inquiétude à avoir. Chaque aujourd'hui, Dieu se fait un réel plaisir de rester à nos côtés comme un fidèle compagnon. Pas passif du tout, mais actif, travaillant pour notre salut. Là encore, Dieu nous dit ce matin, pas d'inquiétude à avoir, que sa présence nous rassure en toutes circonstances. Oui, soyez rassurés, ne vous arrêtez pas sur ce que vous ressentez, sur vos a priori. Il te dit, je suis là. Quand vous, en tant qu'adulte, vous dites à votre enfant, ne t'inquiète pas, tu as déjà faim? Je vais te préparer ton repas. L'enfant vous fait confiance, n'est-ce pas? Votre enfant vous fait confiance parce qu'il sait premièrement que vous l'aimez et il sait que vous pourvoirez toujours à ses besoins. Il vous fait confiance parce que vous lui avez dit qu'il aura son repas et comme à l'accoutumée, il aura son repas parce que vous êtes fidèle à votre parole, n'est-ce pas? Et parce que vous aimez le petit sait aussi que vous l'appréciez énormément. Si nous qui sommes des humains agissons ainsi, Dieu ne peut-il pas faire autant, beaucoup plus? Il n'est pas un homme, n'est-ce pas? C'est Dieu. Il est Dieu. S'il nous dit « Ne vous inquiétez de rien, je suis avec vous », c'est parce qu'il est moins simplement que tu crois à cette parole et que tu avances dans la quiétude. Peu importe les apparences des choses autour de toi, peu importe ce que tu entends,
Mon père m'a dit qu'il est avec moi et que je n'ai rien à craindre. Ça s'appelle la foi. Apprenons, mes amis, à avoir la foi envers et contre tout, car Dieu seul est capable de nous donner cette quiétude dans les difficultés, que sa présence nous rassure en toutes circonstances, bonnes ou mauvaises, apparentes. Pourquoi craindre les manœuvres de l'ennemi si nous sommes revêtus des armes de Dieu et si nous travaillons constamment en communion avec lui? Nous ne connaîtrons plus alors l'oisiveté, ni tant d'autres maux qui paralysent les vies. Les attaques du dehors et les ruses de ceux qui cherchent à nous attirer loin de notre position de combat seront vaincues et déjouées dans le nom de Jésus. Bien-aimés, fortifions-nous aujourd'hui. Fortifiez-vous jour après jour au milieu des subtils dangers et vivons constamment dans la présence et la communion de notre Père Céleste. Et Dieu nous promet la victoire. Il nous promet de vaincre à nous maintenant, de prendre ses paroles, de les expérimenter et de mettre Dieu au pied du mur en lui disant « Seigneur, tu as dit ça, fais-moi voir ta gloire. Heureux ce serviteur que son maître à son arrivée trouvera. » Ainsi dit la Bible, c'est Matthieu 24 et le verset 46 qui le déclare. Nous allons prier, mais juste avant, nous aimerions simplement vous rappeler ce texte du jour qui se trouvait dans le livre d'Agée au deuxième chapitre, et le verset 4 déclarait « Fortifie-toi, peuple entier du pays, dit l'Éternel, et travaillez, car je suis avec vous ».

0: Ô Père, avec beaucoup d'humilité, nous venons à tes pieds en cet instant, en te disant combien tu es bon à notre égard, combien tu es grand, combien tu es compatissant, combien tu ne cesses de nous aimer malgré nos imperfections. Tu veilles sur nous, tu nous protèges, tu nous bénis, tu nous portes quand nous sommes fatigués, tu nous conseilles quand nous sommes dans le besoin. Et encore une fois, tu veilles sur nous. Merci pleinement parce que nous constatons que tu es vraiment Dieu. Tu es fidèle et tes promesses sont certaines. Oh, merci. Merci pleinement de nous aider en ce sens et en ce moment de pouvoir nous élever jusqu'à toi. Et surtout nous faire grandir car chaque jour, tu nous enseignes parce que tu as un objectif. Tu aimerais nous épurer jour après jour. Alors, nous te disons simplement ce matin, nous voilà devant toi. Prends-nous tels que nous sommes. Vois nos attentes, vois nos besoins, vois nos peurs, vois nos craintes, vois nos sujets de prière, vois nos luttes. Vois combien nous aimerions tant être au niveau que tu as prévu pour nous. Mais malheureusement, on se laisse happer par certaines circonstances de la vie. De grâce, ramène-nous à l'ordre, ramène-nous là où il faut, de manière à ce que nous soyons des hommes et des femmes fidèles, des hommes et des femmes restant là où Dieu les a placés, car nous avons cette assurance, chaque personne a son ministère ici-bas. Et encore une fois, montre-nous notre ministère pour toutes ces personnes qui n'ont pas encore eu cette possibilité de pouvoir le déceler. Montre-toi, révèle-toi et dis-nous Seigneur ce que tu attends de nous dans les moindres détails. Car nous voulons vraiment faire équipe avec toi. Car tu nous supplies jour après jour, mes enfants, j'ai besoin de vous pour collaborer. Seigneur, nous voici. Collabore avec nous et montre-nous le chemin. Oh, nous aimons te prier pour toutes ces personnes qui sont couchées maintenant sous les lits d'hôpitaux, qui ont mal, qui souffrent dans leur chair, certains qui sont dans des situations très douloureuses, qui sont en plein coma, certains qui savent pas si demain ils seront en vie tellement que les choses sont graves. Je veux te parler aussi de tous ces jeunes qui sont là, qui souffrent, qui sont aussi en souffrance, hein, qui sont victimes ou esclaves de quelque chose, d'un vice ou encore d'une situation. Nous voulons penser aussi à d'autres qui sont en train de se poser la question « Que ferai-je l'an prochain car je ne sais pas quoi faire de ma vie ?» D'autres qui se disent « Ben, j'ai envie d'attenter à celle-ci, j'ai envie de sortir d'ici, de me tuer parce que je n'en peux plus. » À tous ces cris qui s'élèvent vers toi maintenant, Père, merci d'entendre et surtout de faire au-delà, d'exaucer parce que toi seul as cette capacité d'être partout en même temps et de pouvoir intervenir auprès de tes enfants. Nous pensons aux différentes familles qui te réclament leur présence. Nous réclamons ta présence dans le cadre professionnel. Donnes-tu nous permettre d'être des enfants. Collaborons aussi avec toi, avec nos collègues, de manière à ce que eux aussi remarquent que notre particularité. Remarquent que nous sommes des enfants de Dieu et que nous ne sommes pas n'importe qui et que nous avons aussi un message à leur laisser. Donne-nous d'être un témoin partout où nous passons. En fait, Seigneur, fais de nous ce que tu veux. Et de grâce, que tu sois le maître en nous, de manière à ce que chaque jour, nous diminuions, nous mourions à nous-mêmes, de manière à ce que toi, tu prennes toute la place qui t'est due. Oh, sois exalté. Merci encore pour tous nos proches. Merci pour toutes ces personnes qui attendent de toi une réponse particulière. Donne la paix à tes enfants et donne-leur de savoir que tu es là avec eux tous les jours et que tu fortifies ton peuple. Nous t'avons prié dans le nom de Jésus. Amen.
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comme au ciel, il voyait Dieu. 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Il dérangeait, il redressait, il dénonçait.

témoignage pour l'Église, volume 1er, chapitre 104, mariage condamné par l'Écriture, deuxième partie. Ils ne peuvent marcher ensemble. Celui qui recherche l'honneur, la gloire et l'immortalité, pourra-t-il s'unir à une personne qui refuse d'entrer dans les rangs des soldats du Christ? Vous qui prétendez choisir Jésus comme votre maître et lui obéir en toutes choses, consentirez-vous à vous unir et à unir vos intérêts à ceux de quelqu'un qui est gouverné par le prince des forces ténébreuses? Deux hommes marcheront-ils ensemble sans en être convenus? Je vous dis encore que si deux d'entre vous s'accordent sur la terre pour demander une chose quelconque, elle leur sera donnée par mon Père qui est dans les cieux. Mais quel étrange spectacle! Tandis que l'une de ces personnes, si intimement unie, s'approche de Dieu, l'autre est indifférente. Tandis que l'une cherche le chemin de la vie éternelle, l'autre suit le chemin large qui conduit à la mort. Des centaines de personnes ont sacrifié le Christ et le ciel pour avoir épousé des inconvertis. Se peut-il que l'amour et la compagnie de Jésus aient si peu de valeur à leurs yeux qu'elles lui préfèrent la compagnie de pauvres mortels? Apprécie-t-elle si peu le ciel qu'elle soit disposée à risquer de le perdre pour se lier à celle qui n'aime pas notre bien-aimé Sauveur? Le bonheur et la prospérité des personnes mariées dépendent de leur union. Comment celle qui a l'esprit charnel peut-elle s'accorder avec celle qui a l'esprit du Christ? L'une s'aime pour la chair, pensant et agissant selon les impulsions de son propre cœur. L'autre s'aime pour l'esprit, cherchant à réprimer l'égoïsme, à surmonter ses inclinations et à obéir au maître dont elle est la servante. Il y a donc une différence constante de goût, d'inclination et de dessein. Si le croyant, par son attachement inébranlable à ses principes, n'arrive pas à gagner l'impénitent, il se découragera, comme c'est le plus souvent le cas, et abandonnera ses principes religieux pour s'associer misérablement avec quelqu'un qui n'a aucun contact avec le ciel. Dieu avait formellement interdit aux Israélites de contracter mariage avec des étrangers. On prétend aujourd'hui que cette défense leur fut faite afin de les empêcher d'épouser des idolâtres et de s'allier à des familles païennes. Mais les païens de cette époque étaient dans une condition plus favorable que les impénitents de nos jours qui, connaissant la vérité, refusent pourtant avec persistance de l'accepter. Le pécheur d'aujourd'hui est bien plus coupable que le païen, parce que la lumière de l'Évangile luit clairement autour de lui. Il fait violence à sa conscience et il est délibérément ennemi de Dieu. La raison que Dieu donnait pour défendre les mariages mixtes était celle-ci: il détournerait de moi tes fils. Ceux qui en Israël se permettaient de mépriser la défense de Dieu le faisaient aux dépens de leurs principes religieux. Prenez le cas de Salomon par exemple. Ces femmes détournèrent son cœur de Dieu.

chapitre 105, ouvrier fidèle. La paix du Christ est un don de Dieu. L'argent, les talents les plus brillants, l'intelligence ne peuvent nous l'assurer. La religion du Christ, comment pourrais-je faire comprendre à tous la pertinence qu'ils font en ne mettant pas en pratique dans leur vie journalière ces saints principes? La douceur et l'amabilité de Jésus sont la force du chrétien. Elles sont en effet plus précieuses que tout ce que le génie peut créer ou que la fortune peut procurer. De tout ce qui est digne d'être recherché, aimé et cultivé, il n'y a rien qui ait autant de valeur aux yeux de Dieu qu'un cœur pur, reconnaissant, paisible. Si l'harmonie et l'amour divin existent dans un cœur, cela se manifestera dans les paroles et dans les actions. Les manières les plus raffinées ne suffiront pas à cacher la mauvaise humeur, la dureté et les paroles désagréables. La vraie bonté doit habiter dans le cœur. L'amour communique à celui qui le possède la grâce, l'amabilité et une attitude exemplaire. Il illumine le visage et adoucit la voix. Il raffine et élève l'homme tout entier. Il le met en harmonie avec Dieu, car c'est un attribut céleste. Beaucoup de chrétiens courent le danger de croire que le travail, les soins donnés par les médecins ou d'autres activités les dispensent de prier, d'observer le sabbat et d'assister aux services religieux. Les choses sacrées sont ainsi délaissées au profit de ce qui plaît, tandis que les véritables devoirs, les renoncements et les croix sont laissés de côté. Ni les médecins, ni ceux qui les secondent ne doivent faire leur travail sans prendre le temps de prier. Le Seigneur aiderait tous ceux qui prétendent l'aimer s'ils consentaient en toute confiance et avec le sentiment de leur faiblesse à venir à lui pour implorer sa puissance. S'ils sont séparés de Dieu, leur sagesse n'est que folie. S'ils sont petits à leurs propres yeux et s'appuient sur Dieu, il sera leur force et le succès couronnera leurs efforts. Mais s'ils se détournent de Dieu, alors Satan contrôlera leurs pensées et faussera leur jugement. Nul n'est en plus grand danger que celui qui est sûr de lui. C'est alors que ses pieds commencent à glisser. Les tentations surviennent les unes après les autres et influencent sa vie et son caractère d'une manière si imperceptible que, à moins d'être gardé par la puissance divine, il sera gagné par l'esprit du monde et n'accomplira pas la volonté de Dieu. Tout ce que l'homme possède, il le doit au Seigneur. Et celui qui développe ses facultés pour glorifier Dieu sera un instrument pour le bien. Mais il n'est pas plus possible de vivre une vie chrétienne sans prier constamment et sans s'acquitter de ses devoirs religieux que d'acquérir des forces physiques sans manger. Il faut que nous venions nous asseoir chaque jour à la table du Seigneur. Si nous voulons que la sève divine coule en nous, nous devons être unis au cep divin. La manière dont quelques-uns se sont conduits pour arriver à leur fin en imitant les habitudes du monde n'est pas en harmonie avec la volonté de Dieu. Ils voient le mal, mais ils n'osent pas le réprimer pour ne pas s'attirer d'ennui. Au lieu de combattre courageusement contre certains péchés, ils comptent sur les autres pour faire face aux difficultés. Dans de trop nombreux cas, celui qui exprime franchement ce qu'il pense est considéré comme le coupable. Mes frères, je vous supplie de vous conduire sagement, en ayant en vue la gloire de Dieu, nous dit l'auteur. Remettez-vous-en à sa puissance, que sa grâce soit votre force. Par l'étude des Écritures et par la prière fervente, efforcez-vous d'obtenir une claire conception de votre devoir, puis accomplissez-le fidèlement. Il est essentiel que vous soyez fidèles dans les petites choses. C'est ainsi que vous contracterez des habitudes d'intégrité dans les grandes occasions. Les incidents de la vie de chaque jour passent souvent inaperçus, mais ce sont eux qui forment le caractère.
Chaque événement de la vie est important pour le bien ou pour le mal. L'esprit a besoin d'être mis à l'épreuve chaque jour, afin qu'il puisse acquérir la force de faire face à toutes les difficultés. Au jour d'épreuves et de périls, vous avez besoin d'être fort pour rester fermement attaché au bien et affronter les oppositions de toutes sortes. Dieu désire faire beaucoup pour vous, si seulement vous voulez reconnaître quand vous avez besoin de lui. Jésus vous aime. Efforcez-vous de marcher toujours selon la sagesse de Dieu et, au milieu des scènes changeantes de la vie, n'ayez aucun repos jusqu'à ce que vous sachiez que votre volonté est en harmonie avec celle de votre Créateur. Par la foi en lui, vous pouvez obtenir la force de résister à toutes les tentations de Satan. Vous augmenterez ainsi votre force morale chaque fois que Dieu vous mettra à l'épreuve. Vous pouvez devenir des hommes sur lesquels reposent de lourdes responsabilités et exercer ainsi une bonne influence. Par votre force de volonté unie à celle de Dieu, vous vous mettez sérieusement à l'œuvre. Exercez vos facultés mentales et en aucun cas ne négligez les facultés physiques. Qu'aucune paresse intellectuelle ne vous empêche d'acquérir de plus grandes connaissances. Apprenez à réfléchir aussi bien qu'à étudier, afin que vos facultés puissent se fortifier et se développer. Ne croyez jamais que vous possédez assez de connaissances et que vous pouvez relâcher vos efforts. C'est à la culture de son esprit qu'on juge un homme. Votre éducation doit continuer pendant toute votre vie. Chaque jour, vous devez apprendre et utiliser les connaissances acquises.

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1: Je lui ai d'abord donné mon cœur. Mais en ceci, Dieu prouve son amour envers nous. Lorsque nous étions encore pécheurs, Christ est mort pour nous. Romains 5, verset 8.

0: Bob se sentait inhabituellement fatigué. C'est pourquoi il se rendit à l'hôpital de Floride. Malheureusement, les nouvelles n'étaient pas bonnes. Cela faisait 37 ans qu'il était atteint du diabète et ses reins menaçaient de ne plus fonctionner. Il restait peu de temps pour agir. Une greffe des reins était nécessaire s'il ne voulait pas mourir. Lorsque les médecins parlèrent à Bob et son épouse Sandy, ils expliquèrent que le donneur le plus approprié serait probablement un de ses frères ou sœurs. Sandy refusa. Elle voulait être le donneur. Elle voulait subir les examens en premier. Les médecins expliquèrent que les chances de réussite de la greffe étaient bien meilleures avec un parent. Mais Sandy insista pour être examinée de toute façon. Les médecins acceptèrent. Les résultats furent étonnants. Le sang de Sandy et celui de Bob avaient une composition très similaire. Les chances de réussite étaient excellentes. L'opération fut accordée et Sandy s'en réjouit. En dépit des sacrifices à faire, Sandy était prête. L'opération devait durer plus de 3 heures et la convalescence plus de 2 mois. Le fait de prendre un congé serait financièrement difficile. Les 3 enfants seraient pris en charge par d'autres personnes qu'eux. Mais aucune de ces contraintes n'effrayait Sandy. Elle était prête à payer le prix pour sauver celui qu'elle aimait. Quand on lui demandait pourquoi, elle répondait « Je lui ai donné mon cœur il y a 19 ans. Qu'est-ce qu'un rein ?» Quand j'ouvre les Écritures, je trouve une histoire similaire. Celle d'un Dieu prêt à payer le prix pour sauver son bien-aimé. Et son bien-aimé, c'est vous, chers auditeurs. Dieu était prêt à faire l'ultime sacrifice plutôt que de vous perdre. Il accepta délibérément la croix pour vaincre cette maladie, la mort. Il n'y a absolument rien que Dieu ne soit prêt à faire pour gagner votre amour. Il n'y a rien que Dieu ne soit prêt à donner pour obtenir votre attachement. Sandy donna son cœur à Bob il y a longtemps. Donner un rein était une preuve de plus de son amour. Dieu vous donna son cœur il y a longtemps. Donner sa vie pour vous était une preuve de plus de son amour. Or, tout comme Bob accepta le sacrifice de Sandy pour lui, acceptez également le sacrifice de Jésus, chers auditeurs. Sans doute, vous déciderez-vous plus facilement en découvrant tout ce que Dieu accomplit pour vous attirer à lui. Avant de vous demander de lui faire confiance, il vous aima. Avant de vous demander d'avoir foi en lui, il donna sa vie pour vous. Avant de vous demander de lui obéir, il vous offrit son cœur. Chers auditeurs, l'amour de Dieu est insondable. Son engagement est profond. Sa loyauté est éternelle. Comment en être absolument certain? Il vous donna son cœur le premier. Louez-le pour le don de sa vie.
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1: On meurt comme on a vécu. En effet, nul de nous ne vit pour lui-même et nul ne meurt pour lui-même. Soit que nous vivions, soit que nous mourions, nous sommes au Seigneur. Romains 14, versets 7 et 8.

0: Je déteste cette couleur. Estelle, de sa chaise roulante, fit un tas de sa chemise de nuit et la jeta par terre. Délibérément, elle fit demi-tour et roula sous la chemise rose. À l'autre bout de la chambre, je voyais des larmes couler sous les joues de sa fille. « Tu ne fais rien de bien. Tu n'as jamais rien fait de bien. » Estelle sortit de la chambre. J'étais venue à la clinique pour rendre visite à Rosemary, parente âgée qui se mourait du cancer. Dans cette petite chambre à deux lits, il était impossible de prétendre n'avoir rien entendu. Je me tournai vers la fille d'Estelle, cherchant à dire quelque chose de réconfortant. Apparemment, l'âge l'a rendue grincheuse et difficile. Sa fille hocha la tête. Elle a toujours été difficile, mais maintenant c'est pire. Quelques minutes plus tard, Estelle revint en chaise roulante dans la chambre. Elle s'arrêta et scruta le dessus de la commode. « Tu as déplacé mes lettres. Je les avais mises à gauche. On ne peut donc pas laisser les choses en place dans cet horrible endroit. » J'essayais de me concentrer sur ma conversation avec Rosemary, mais la voix d'Estelle s'amplifiait tandis qu'elle se plaignait de la nourriture, de la température et du personnel incompétent de la clinique. Quelques minutes plus tard, la fille d'Estelle et moi-même nous dirigeâmes vers l'ascenseur. « Savez-vous, j'ai découvert quelque chose, » me dit-elle. « On meurt de la façon dont on a vécu, n'est-ce pas ? J'espère toujours qu'elle va s'adoucir, changer, mais ce n'est pas le cas. Regardez Rosemary, je ne l'ai jamais vue en colère. Même lorsqu'elle souffre, elle est toujours prévenante. Lorsqu'on lui apporte ses médicaments en retard, on voit sur son visage qu'elle souffre, mais elle ne se plaint jamais. » Comme nous entrions dans l'ascenseur, elle dit « Je parie qu'elle a toujours été aussi douce. » « C'est vrai, lui dis-je, me rappelant la femme douce et gentille qu'elle avait toujours été. » Estelle décéda quelques semaines plus tard en se plaignant pendant presque tout l'après-midi de la façon dont son médecin l'ignorait. Lorsque Rosemary mourut, deux infirmières pleurèrent. Je leur demandai si elles prenaient toujours autant à cœur la mort de leur patient. « Oh non, me dit l'une d'elles, Rosemary était spéciale. Nous cherchions des raisons d'aller la voir. Elle était constamment attentive et encourageante. Je réalisais dès lors que les gens ne devenaient pas particulièrement durs ou mesquins parce qu'ils vieillissaient. Leur attitude était le reflet de leur vie. » Chers auditeurs, je vous invite à vous recueillir pour ce moment de prière. Dieu d'amour, aide-nous à vivre chaque jour de telle façon que notre vie soit un témoignage constant de ta grâce, afin que lorsque nous serons morts, les gens disent que nous sommes morts comme nous avons vécu. Que Dieu soit glorifié pour ce témoignage que nous allons rendre à sa gloire.
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0: Bonjour, Bergette de Saint-Jacob-Pierre avec vous pour un chapitre par jour pour lire toute la Bible.
1: Psaume 33. Psaume de joie. Juste, et réjouissez-vous en l'Éternel, la louange aussi aux hommes droits. Célébrez l'Éternel avec la harpe, célébrez-le sur le luth à 10 cordes, chantez-lui un cantique nouveau, faites retentir vos instruments et vos voix, car la voix, la parole de l'Éternel est droite, et toutes ses œuvres s'accomplissent avec fidélité. Il aime la justice et la droiture, la bonté de l'Éternel remplit la terre, les cieux ont été faits par la parole de l'Éternel, et toute leur armée par le souffle de sa bouche. Il amoncelle en un tas les eaux de la mer, il met dans des réservoirs les abîmes. Que toute la terre craigne l'Éternel, que tous les habitants du monde tremblent devant lui, car il dit, et la chose arrive, il ordonne, et elle existe. L'Éternel renverse les desseins des nations, il anéantit les projets des peuples, les desseins de l'Éternel subsistent à toujours. Et les projets de son cœur, de génération en génération. Heureuse la nation dont l'Éternel est le Dieu, heureux le peuple qu'il choisit pour son héritage. L'Éternel regarde du haut des cieux, il voit tous les fils de l'homme. Du lieu de sa demeure, il observe tous les habitants de la terre, lui qui forme leur cœur à tous, qui est attentif à toutes leurs actions. Ce n'est pas une grande armée qui sauve le roi, ce n'est pas une grande force qui délivre le héros. Le cheval est impuissant pour assurer le salut, et toute sa vigueur ne donne pas la délivrance. Voici, l'œil de l'Éternel est sur ceux qui le craignent, sur ceux qui espèrent en sa bonté afin d'arracher leur âme à la mort et de les faire vivre au milieu de la famine. Notre âme espère en l'Éternel. Il est notre secours et notre bouclier, car notre cœur met en lui sa joie, car nous avons confiance en son saint nom. Éternel, que ta grâce soit sur nous, comme nous espérons en toi. C'était Psaume 33.
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Le passeur, les aventures de Jean Wedner, héros de la résistance. Aujourd'hui, 35e épisode. Nous sommes le samedi soir, 30 octobre 1943. Jean Wedner se trouve en gare de Lyon et il espère partir pour Paris. D'après l'indicateur, mais à cette époque personne ne pouvait plus se fier aux horaires, il aurait dû y arriver le lendemain matin à 8 heures. Il y avait très peu de trains qui allaient de Marseille à Paris et ils étaient toujours bondés. L'armée les avait presque tous réquisitionnés et les maquisards sabotaient ceux qui restaient en service. Il était donc rare que les horaires fussent respectés.

Quiconque voulait prendre le train devait se procurer de nombreux papiers. Et lorsqu'on arrivait finalement à la gare, personne n'était jamais sûr de trouver une place dans un compartiment, même si tous les papiers étaient en règle et le billet pris. Descendre d'un train lorsqu'il arrivait en gare était un véritable cauchemar. Des foules affolées se ruaient vers les wagons avant même que les passagers n'eussent pu mettre pied à terre. C'était une bataille sans merci entre ceux qui descendaient et ceux qui montaient. Même les toilettes étaient remplies de voyageurs en quête de toute place disponible. La bataille fit rage ce soir-là, lorsque le train de Marseille entra en gare de Lyon à 9h. Jean, qui avait l'expérience de ce genre de combat, avait donné de l'argent à un ouvrier qui réparait les voies pour qu'il lui indiquât l'endroit où s'arrêtaient habituellement les deux premiers wagons. Il y avait souvent moins de monde dans ces compartiments car ils étaient les plus exposés en cas d'attentat des maquisards. Jean attendait à l'endroit que lui avait indiqué l'ouvrier. Lorsque la locomotive s'arrêta, il se trouva juste en face des portes du premier wagon. La plupart des gens se bousculaient quelques mètres plus loin, mais personne n'ouvrait les portes des premiers compartiments. Personne ne sautait par les fenêtres. Jean trouva cela bizarre. Il ouvrit une portière. À l'intérieur, les gens étaient entassés. Il n'y avait pas une seule place de libre. Il courut au deuxième wagon. Le même spectacle l'attendait. Il revint vers la première voiture en espérant s'y faufiler. Mais c'était encore pire qu'auparavant. Il fit quelques pas en direction de ceux qui luttaient sur le quai pour essayer de grimper dans le train. Il aperçut alors une place libre dans le soufflet reliant le premier wagon au deuxième.

Le train ne devait pas quitter Lyon avant 10 heures. Et si rien d'anormal ne se passait, Jean avait donc une petite heure devant lui. Il essaya de se reposer un peu, mais à chaque fois qu'il bougeait, la poutre de fer sur laquelle il se tenait lui semblait encore plus glacée et plus incommode. C'est vraiment idiot de vouloir aller jusqu'à Paris comme cela. S'il arrive quoi que ce soit, ne fût-ce qu'une secousse, nous risquons de nous fracasser le crâne contre la paroi des voitures. Le jeu n'en vaut vraiment pas la chandelle. Il faut absolument que je trouve une autre place. Il sauta sur le quai et se mit en quête d'un endroit moins dangereux et plus confortable. Après son départ, les autres poussèrent un hurlement de joie. Ils seraient un peu moins serrés au cours du voyage. Jean, longeant le train, essayait de découvrir une possibilité de s'insinuer dans cette masse humaine. En vain. Au moment où il allait revenir sur ses pas, il s'arrêta soudain, le cœur battant. Les cheminots étaient en train de pousser un autre wagon à l'arrière du train. Les gens qui continuaient à se battre quelques mètres plus loin ne s'apercevaient de rien. Les cheminots accrochèrent le wagon au train et Jean se trouva ainsi devant la porte. Il monta et s'installa paisiblement dans un bon compartiment. 5 minutes plus tard, il n'y avait plus une seule place libre. 1 quart d'heure plus tard, le train s'ébranlait. Jean quitta sa veste, éteignit la lumière et souhaita une bonne nuit à ses compagnons de voyage. Il avait besoin de sommeil, mais il voulait surtout réfléchir aux entretiens qu'il allait avoir le lendemain à Paris. Il devait rencontrer Hermann Latzmann, qui dirigeait la section parisienne de son réseau et qui devait lui expliquer comment s'effectuaient à présent les déplacements des réfugiés dans la capitale. Il ne tarda pas à s'endormir. Mais il se réveilla moins de 2 heures après. Un fracas assourdissant fut suivi d'un arrêt brutal qui projeta les voyageurs les uns contre les autres. Hébétés, meurtris, ils se regardaient en reprenant leur place. « Qu'est-il arrivé ? Qu'est-il arrivé ?» ne cessait de répéter l'un d'eux. Wedner alluma le plafonnier. Un faible sifflement venait de l'avant. Il était exactement minuit. Par la fenêtre du compartiment, Jean essaya de distinguer quelque chose. « Je ne vois strictement rien, » dit-il aux autres. « Nous avons certainement eu un accident, car la locomotive siffle de façon bizarre, comme si toute la vapeur s'en échappait à la fois. » Quelques minutes plus tard, des soldats allemands passèrent le long du train. Jean leur demanda ce qui s'était passé. « Nous avons eu un accident très grave. Le train roulait à près de 90 km à l'heure quand nous avons heurté un pont que les maquisards venaient de faire sauter. Les 8 premiers wagons ont déraillé. Il y a de nombreux blessés. Nous sommes près de Tournus, à environ 130 km de Lyon. » S'il y avait des blessés, peut-être même des mourants, Jean devait essayer de leur porter secours, bien que ses connaissances médicales fussent réduites. Il sortit du compartiment et se rendit sur les lieux de la catastrophe. Les wagons gisaient, renversés, enchevêtrés sur les voies et sur les remblais. Des cris, des sanglots s'élevaient dans la nuit et le sifflement de la locomotive ajoutait son accent lugubre à cette scène d'horreur.

Jean voulait se rendre utile, mais il ne savait vraiment pas où et par qui commencer. Une jeune fille sortit d'un wagon. D'une blessure profonde qu'elle portait à la tête, le sang coulait abondamment. Wedner passa par une fenêtre cassée et commença d'aider les personnes qui étaient les moins sérieusement touchées à sortir du wagon renversé. D'autres se joignirent à lui et ils purent bientôt s'occuper des blessés graves. En avançant prudemment d'un wagon à l'autre, il passa plusieurs fois à côté de cadavres en lambeaux. Il fut bientôt couvert de sang. Le métal tordu, le verre brisé et les corps déchiquetés se mêlaient en d'horribles tas, éparpillés de tous les côtés. Puisqu'on ne pouvait plus rien faire pour ceux qui avaient occupé le deuxième wagon du train, Jean se dirigea vers le premier wagon. Il jeta un regard à l'endroit où il s'était tenu debout un moment, quand le train avait été en gare de Lyon. Les deux wagons avaient été projetés l'un contre l'autre. Sous la violence du choc, les hommes qui s'y trouvaient la nuit précédente étaient maintenant écrasés dans un cercueil de métal. Tous étaient morts. Jean détourna les yeux de cette scène atroce. Il était convaincu que c'était la main de Dieu qui, le forçant à quitter cet endroit, lui avait sauvé la vie.

Pendant des heures, Wedner se consacra à l'affreuse tâche qui consistait à tirer des wagons les corps déchirés et privés de vie. De nombreux passagers étaient pris sous le métal broyé ou gisaient écrasés sous des morceaux de wagons trop lourds pour être soulevés de main d'homme. Au cours de la nuit, on retira du train au moins 250 personnes. 5 heures plus tard, les secours officiels arrivaient avec un matériel important et on put enfin dégager les autres blessés. Maintenant que l'équipement nécessaire était sur place et que des spécialistes s'occupaient de ce qui restait à faire, Jean pouvait songer à lui-même. Il s'approcha de l'homme qui dirigeait les secours et lui dit qu'il partait. Je n'y vois aucun inconvénient, lui fut-il répondu. Mais vous ne trouverez plus le wagon dans lequel vous êtes arrivé, car tous les voyageurs qui n'ont pas été touchés sont repartis pour Lyon, seront ensuite expédiés sur Paris par une autre voie. À ces mots, Wedner sentit la peur l'envahir. Après l'accident, ne pensant qu'à secourir au plus vite les blessés, il avait laissé sa veste dans le compartiment. Or, dans sa poche, il y avait tous ses papiers et tous les messages qui lui avaient été confiés. S'ils étaient perdus, un travail considérable aurait été accompli en vain. En Hollande, les résistants attendaient ces renseignements. S'ils ne les obtenaient pas, tous leurs plans échoueraient. Et que faire au sujet des précieux papiers d'identité et de l'énorme somme d'argent dont Jean s'était chargé? Découragé, il se tourna vers le lieu de la catastrophe. Il était impossible que ces wagons fussent partis. Soudain, il se sentit très mal. Il était malade d'appréhension, malade au souvenir de l'horrible travail qu'il venait d'accomplir. Le jour se levait maintenant, et il voyait distinctement les débris des wagons broyés et couverts de sang. Il s'élança vers les remblais et se mit à courir, s'éloignant de ce carnage. Dépassant les dernières voitures renversées, il jeta un coup d'œil plus loin pour voir s'il y avait encore quelques wagons sur les rails. Il en aperçut un, solidement campé sur ses roues, puis un deuxième et un troisième. « Ils sont encore ici! » hurla-t-il en reprenant sa course le long du remblai. Il se rua vers le marchepied de la voiture et se précipita dans le couloir. À la porte de son compartiment, il n'eut que le temps de se rattraper à la poignée pour ne pas tomber, car le train reçut une brusque secousse. À l'intérieur, Jean jeta sur les coussins un regard affolé. Sa veste s'y trouvait négligemment posée sur la banquette. Il poussa un profond soupir de soulagement en endossant sa veste dont la doublure était capitonnée de documents. Après une série de nouvelles secousses, le train reprit la route de Lyon. « Nous nous demandions si vous arriviez à temps, » dit un des passagers. « On aurait dit qu'il n'attendait que vous pour partir. » Il roulait maintenant de plus en plus vite. La matinée était ensoleillée et Jean remerciait Dieu d'avoir retardé jusqu'au moment de son retour le départ des voitures. À Lyon, il prit un autre train qui suivait un itinéraire différent. Tout se passa normalement et il arriva sain et sauf à Paris.

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0: Orchestre ma vie, Seigneur.
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2: Amos 2, verset 7. Il aspire à voir la poussière de la terre sur la tête des misérables, et il voit le droit des malheureux, le fils et le père vont vers la même fille, afin de profaner son saint nom. Dieu se sent déshonoré par son peuple, car ils ont cessé d'écouter sa voix et de suivre ses principes. Peut-être se sent-il triste ou déçu face à cela. Ressens-tu une différence dans ta journée?

0: Moi, sous plateau Espérance TV, pour présenter Anticosé, et nous allons remercier bon Dieu pour l'occasion qu'il a nous de rouvrir la Bible et puis sous l'influence du Saint-Esprit, de comprendre les oracles, les vérités inibanon, surtout qui salutaire et puis qui permettent nous de tirer fort et puis avancer. Nous allons remercier tout le monde qui a contribué à la réalisation et présentation à la émission 1. Et nous allons souhaiter à tous les téléspectateurs, aussi les auditeurs, bon courage et bonne persévérance en Jésus-Christ. Et Gracien, bah, mon nouvel eau, sans plaisir de recevoir, est-ce que vous êtes en forme?
1: Oui, c'est un plaisir aussi. Dis-moi, d'y recevoir aussi. Moi, en forme, et puis la grâce, mon Dieu. Moi, toujours, qu'à rappeler que c'est grâce, mon Dieu, qu'à Kébé nous, c'est lui qui a donné la vie, c'est lui qui a donné la force. Moi, qu'à demander, mon Dieu, grâce pour famille, ou, pour famille, moi aussi, pour nous aller aussi loin, et puis pour permettre l'évangile à franchir les barrières, traverser les mers, et que tout le monde connaisse Jésus avant d'arriver. Quand on fraternel, bah, tout le monde qui a gardé l'émission, hein, nous avons embrassé les autres, nous avons tiré les autres fort, tiré les forts en Jésus. Merci.
0: Nous, en disant, grand thème là, nous avons avancé petit à petit, hein, et chaque jour, nous avons placé des jalons pour savoir que nous avons parlé d'allusion, de points, images et symboles. Et nous avons présenté et dans les psaumes, première partie, et nous avons présenté deuxième partie dans les psaumes et texte de base là. Gracien, avant nous point, nous allons prier pour l'Esprit bon Dieu, guidez-nous pendant un moment dans la prière.
1: Papa, Dieu, alors que nous avons ouvert parole sacrée qui a aidé nous, quittez le Saint-Esprit, guidez-nous, quittez le Saint-Esprit, éclairez-nous pour nous ça, comprendre ça ou les révéler nous. Parole-là, c'est lui qui nous a, c'est lui qui force. C'est lui qui a préparé nous pour nous recevoir. Aidez-nous à mettre parole là et à fouiller en dedans pour nous connaître volonté. Nous commandons bénir tout le monde en nom de Jésus. Amen.
0: Amen. C'est un privilège hein, pour nous ni le livre des psaumes, Gracien. Et bon, alors, une idée, bah, il m'a pas arrivé à comprendre, mais parce que je ne peux pas expliquer ça, que ni des monde qui fait et le Nouveau Testament seulement. Le Nouveau Testament, et puis, et il a dit l'Ancien Testament, pas bon. Mais en même temps, il a conservé les psaumes. Les psaumes. Et ça n'est un non-sens.
1: Ça n'est un non-sens, mais c'est mon âme plutôt attiré par la prière. Moi, tout le monde aime la prière. Depuis qu'on texte la prière, il y a du prière de Moïse, homme de Dieu,
0: oui,
1: ceci,
0: oui.
1: Cela.
0: Et
1: Tout le monde est
0: puis,
1: attiré dans la prière.
0: il entend les psaumes. Et qu'on en partie de protection, bah,
1: Ah, ouais,
0: yo, et
1: exactement.
0: qu'a incité à la louange et à la prière.
1: Mais le psaume, c'est parole pour Dieu. Et dans le psaume, il y a les prophéties. Et dans le psaume, il y a la personne de Jésus qui décrit. Et dans le psaume, il y a qui caractère pour nous, pour faire ça. Aller en la présence de mon Dieu. Et dans le psaume aussi, il y a comment il pour humilier corps.
0: Eh
1: Pour
0: oui.
1: venir en la présence de mon Dieu. Il y a tout
0: Il
1: bagaille dans le
0: tout, il
1: psaume.
0: le
1: Dans le
0: pardon.
1: psaume, on peut apprendre qui manière bon Dieu fait la terre. Psaume 33, verset 9, hein, il dit parole, la terre créée par la parole de l'Éternel. Il parlait, tout bagaille venu, ça. C'est Psaume 33,
0: Oui,
1: verset 9, qui dit ça.
0: c'est
1: Donc, il dit
0: cela.
1: toute instruction
0: Et
1: dans le
0: David
1: psaume.
0: a loué bon Dieu du fait qu'ils sont créatifs aussi merveilleux.
1: Et puis, c'est dans le psaume éthiopien, il dit plus éloge pour la loi de Dieu, la loi des 10 commandements.
0: Oui,
1: On est en
0: oui,
1: Psaume
0: le psaume
1: 119,
0: 119.
1: qui dit près de 180 versets, qui a parlé, dit la loi de l'Éternel en long et en large.
0: Très bien. Alors, et texte de base là, Gracien, c'est psaume
1: Psaume 67,
0: 67,
1: verset 3
0: 3
1: et puis
0: et
1: 4.
0: puis 4.
1: Il a dit, les peuples te louent, ô Dieu. Tous les peuples te louent. Les nations se réjouissent et sont dans l'allégresse, car tu juges les peuples avec droiture et tu conduis les nations sur la terre.
0: Et oui, hein, d'autres versions Kabao, que les peuples te louent, ô Dieu, que tous les peuples te louent, que les nations se réjouissent et qu'elles soient dans l'allégresse, car tu jugeras les peuples avec droiture et tu gouverneras les nations sur la terre. Ça, extraordinaire pour tout cela, c'est la bonté de Dieu, Gatien.
1: Oui.
0: La bonté de Dieu. Alors, là, nous avons regardé, par exemple, dans le psaume 46. Quel message d'espoir en disant un monde si troublé qui a dégagé en disant le psaume 46 là.
1: Alors, eh oui. Oui, il a beaucoup regardé un monde qui troublé, mais l'on perdit un être cher ou quoi trouver force là aussi. Il a dit, c'est le Christ de Corée qui écrit cela, il a dit, verset 2, Dieu est pour nous un refuge, un appui, un secours qui ne manque jamais.
0: On nous reste là, on nous reste là, Gratien. Qui sait quoi dire tout le monde qui a passé par des moments extrêmement difficiles. Tout à l'heure, tu as mentionné le monde qui a subi en perte, un monde très cher, qui est décédé. Et puis aussi, peut-être un monde qui était mari qui était, madame qui était, un monde qui est touché par un grave maladie. Qui ça, texte à la capote? C'est mon est-ce qu'il a fait une invitation pour trouver réconfort en
1: Dieu. L'Ips, on t'a là, puis méditer les premiers versets, parce que c'est Dieu qui refuge. C'est Dieu qui appuie, c'est Dieu ou peut appuyer en le bon Dieu, qu'on a senti l'épreuve la fois, j'en mourra affaibli, mais appuyer en le bon Dieu, en les épaules, qu'est-ce qu'il supporte, parce que c'est un secours qui pas qu'à mentir jamais dans la détresse.
0: Et oui, et là encore, Salmis Lank a fait remarquer que Jésus est plus meilleur qui grand prêtre là dans le sanctuaire terrestre là. Et qu'il plie meilleur qui sacrifice là, il était qu'à faire. Parce qu'en réalité, c'est la personne même de Jésus qui dédiait au salut de l'humanité. Alors, on nous décrit le contexte là.
1: Oui. Alors, ce psaume adopte cependant une approche différente. L'auteur ne compare pas les bonnes choses avec des choses meilleures. Il contraste un monde en rébellion et les terribles conséquences qu'il a engendrées, avec la promesse des meilleures choses que Dieu prépare pour nous. En effet, ce psaume est rempli d'espoir et de promesses que même au milieu de la dévastation, de l'épreuve, de la souffrance, des guerres auxquelles nous sommes confrontés, nous devons en fin de compte nous arrêter et savoir qu'il est Dieu. D'accord?
0: Oui,
1: alors. Et nous reposer dans l'assurance qu'un jour, tout cela prendra fin.
0: Oui, alors, on nous vire en l'air. Psaume Gratien, puisque, au verset 3,
1: oui.
0: C'est pourquoi? Dit,
1: c'est pourquoi nous sommes sans crainte quand la terre est bouleversée, quand les montagnes chancellent au cœur de mer, quand les flots de la mer mugissent, écument, se soulèvent jusqu'à faire trembler les montagnes. Il est un fleuve dont les courants réjouissent la cité de Dieu, les sanctuaires des demeures du Très-Haut. Dieu est au milieu d'elle, elle n'est point ébranlée, Dieu la secoue dès l'aube du matin.
0: Eh oui, alors qui ça et ces paroles-là qu'a annoncé ici à les latéas bouleversés, les montagnes qui ont chancelé, qu'on y s'y grâce à autant d'un tremblement de terre, là, qui a gondé là, ou qui a resté calme dans la paix, la sérénité, parce que la vie, on en met bon Dieu.
1: Oui, nous peut dire ça, mais c'est pas forcément le premier réflexe, hein, c'est pas le premier réflexe, vous pouvez chercher, mettre quoi à l'abri, ça c'est l'instinct de survie. Oui. Ça c'est l'instinct
0: mais
1: de survie.
0: Mais nous ne pouvons pas comprendre que là où c'est mon qui attendait certaines nouvelles, tout cela, il n'y a pas ébranlé, il n'y a pas désolé, il n'y a pas désorienté.
1: Si mon nom presse moi, c'est mon nom souvent, il n'y a pas avant mon nom. D'accord? Ça va arriver. Mais sommes-nous un puissant antidote contre le stress pour nous aider nous à comprendre que ça va faire. Bagay la va faire, nous ne pouvons pas empêcher de faire. Mais tandis qu'il a fait là, nous pouvons appuyer quand nous allons manger.
0: Et surtout, il a dit comme ça que et le sanctuaire de demeure du Très-Haut, Dieu
1: est au milieu
0: d'elle. Ça veut dire que en réalité, présence de Dieu là pour rassurer nous que pas quitter qu'on nous désorienté, ni ébranlé parce que la présence de l'Éternel là, et c'est comme ça le psalmiste qui a fait confiance, et donc comme ça, Dieu est un refuge, en protection, Gratien.
1: Oui,
0: et c'est important.
1: Un secours, il va jamais faire défaut.
0: Oui. Alors, notez aussi ce qui est écrit ici.
1: C'est pourquoi nous ne craignons pas quand la terre est bouleversée et que les montagnes seront transportées au cœur des mers. Au psaume 46, 2. On ne peut s'empêcher de penser aux scènes qui auront lieu lors de la seconde venue du Christ. Alors, le ciel se retira comme un livre qu'on roule et toutes les montagnes et les îles furent déplacées de leur lieu. Et ceci, attendez, et hâtez la venue du jour de Dieu, jour où le ciel enflammé se désagrégera et où les éléments embrasés se fondront. Selon Pierre, a dit nous, 2 Pierre 3, verset 12, notre monde actuel, avec ces mots associés, ne durera pas éternellement, et ce qui vient après nous promet quelque chose que notre esprit peine à concevoir. Pour l'instant, nous devons simplement persévérer dans la foi et à nous accrocher à la révélation de Dieu que nous avons en Jésus sur la croix.
0: Oui, et c'est là que nous comprenons la relation qui est entre le psaume 46, 2 et puis Apocalypse 6, 14. Ça, important pour nous placer toute confiance nous en l'Éternel. Tout le monde qui est brin, touché, je dis, quel que soit dit dans le domaine, non, l'Éternel, c'est en secours, hein, en refuge et en appui. Ça, important, vraiment. Alors, Gratien, est-ce que dans la tourmente, il y a espoir? Lenons qu'à lire Jérémie 4, versets 23 à 26. Qui ça, prophète Jérémie, qui a déclaré à sous le sort de la terre, du monde?
1: Jérémie 24, 23.
0: Jérémie 4, oui.
1: Je regarde la terre et voici, elle est informe et vide. Les cieux et leur lumière a disparu. Je regarde les montagnes et voici, elles sont ébranlées. Et toutes les collines chancellent. Je regarde et voici, il n'y a point d'homme. Et tous les oiseaux du ciel ont pris la fuite. Je regarde et voici, le Carmel est un désert. Et toutes les villes sont détruites devant l'Éternel, devant son ardente colère. Jusqu'au verset.
0: Oui, mais c'est bon là. C'est bon là. Là, on va lire Jérémie.
1: Oui.
0: Et puis, on va lire Apocalypse 21, verset 1. Est-ce que là, ni l'espoir?
1: Oui. Oui. Il n'y a ni l'espoir. Ça veut dire que Adam, Ésaïe 4, à partir du verset 23, maintenant.
0: Jérémie.
1: Jérémie 4, 23 et suivant, nous voyons que la fin de toute mauvaise chose disparaît. Ici, la fin de toute mauvaise chose disparaît. Contrairement à Moun Kikadou, là où est les milléniums qui arrivent, les mille ans, il y a un groupe de monde en le latin maintenant pour évangéliser les méchants. La Bible a dit pas qu'il n'y a personne en le latin. Tout bagaille qui a détruit. Et Apocalypse qui a dit, voici je vis de nouveau ciel et une nouvelle terre.
0: En nous protège ça. Apocalypse 21, verset 1er. Verset 1er. Et c'est là nous allons comprendre que la prophétie biblique a montré nous ce qui est arrivé en Montana.
1: Puis je vis un nouveau ciel et une nouvelle terre, car le premier ciel et la première terre avaient disparu et la mer n'était plus. Et je vis descendre au ciel d'auprès de Dieu la ville sainte, la nouvelle Jérusalem, parée comme une épouse qui s'est préparée pour son époux. Et j'entendis du trône une forte voix qui disait, voici donc le tabernacle de Dieu avec les hommes, il habitera avec eux, ils seront son peuple, et Dieu lui-même sera avec eux. Au verset 4, il essuiera toute larme de leurs yeux, la mort ne sera plus, il n'y aura plus ni deuil, ni cri, ni douleur, car les premières choses ont disparu.
0: Oui, alors nous croyons que l'espoir malgré la tourmente gracieuse.
1: Oui.
0: Parce qu'en réalité, nous croyons que nous arrivons dans les derniers temps. Et si Jérémie a fait allusion que les garder la terre était informée et puis vide, il y a maintenant l'idée du départ dans la Genèse.
1: Yes.
0: Et c'est l'Éternel qui organisait Tohu, Bohu, Taha, qui était néant, des ordres-là, pour montrer que le Dieu de paix est capable de transformer toutes choses.
1: Mm-hmm.
0: Et c'est même là qui a été fait. Et après que la cité montait, et puis le peuple de Dieu, il est qu'il vire, mon Dieu, qu'il rétablit toutes choses.
1: Oui, absolument.
0: Créant un monde nouveau.
1: Un monde nouveau, puisque la prophétie biblique nous montre ce qui arrivera en ce monde. La vision de Daniel 7 est-il auquel ces animaux a, et puis qui a comparé à Daniel 2, est-il Pierre là qui a venu, qui a brisé toute bagaille, maintenant nous montre une mer agitée parmi laquelle les nations du monde subsistent. Les vents de discorde de la guerre soufflent sur le monde, la mer païenne, c'est-à-dire le monde de terre, produisant un royaume mondial après l'autre, et aucun d'eux ne peut résoudre les problèmes très réels qui affligent les humains, etc. Donc, toutes ces dévastations-là, qu'a fait, mais il n'y a pas là pour y durer éternellement, car dans le temps de ces rois, la Bible dit nous, le Dieu de ciel suscitera un royaume qui ne sera point détruit. Et Paul va dire nous, dans Philippiens chapitre 3, au verset 20, notre cité à nous est dans les cieux, d'où nous attendons le Sauveur et Seigneur Jésus-Christ.
0: Oui.
1: Nécessairement, il faut unir chaos pour toute bagarre détruit. Pour instaurer le monde nouveau que nous lions.
0: Oui, c'est ça. Okay. En début du chaos, le trône de Dieu qui a été inébranlable.
1: Exactement.
0: Parce que c'est lui qui a restauré toutes choses et puis qui a placé l'espoir éternel en disant tout le monde qui place confiance dans le Christ Jésus. Alors, Gratien, là, nous lisons, par exemple, et au psaume 47, verset 4. On nous garde, c'est qu'à dire nous,
1: Somme 47, verset 1 à 4. Vous tous les peuples, battez des mains, poussez vers Dieu des cris de joie, car l'Éternel, le Très-Haut, est redoutable. Il est un grand roi sur toute la terre. Il nous assujettit les peuples, il met des nations sous nos pieds. Il nous choisit notre héritage, la gloire de Jacob qu'il aime.
0: Oui, Dieu monte
1: au milieu des cris de triomphe.
0: C'est un appel. Vous tous, peuple, battez des mains, poussez vers Dieu quoi?
1: Des cris de joie.
0: Qui ça qui peut pousser nous en telle joie et puis acclamer l'Éternel, Gratien?
1: Parce que l'Éternel a régné. Parce que l'Éternel est bon, parce que l'Éternel qui a assujetti des peuples, il qui a combattu par nous.
0: Oui, ça veut dire malgré le désastre causé en partie déjà dans le ciel par Lucifer, l'Évini, Satan, le diable, l'ennemi public, eh bien ici-bas, nous croyons que malgré ça, nous n'y en avenir radieux qui promet.
1: Absolument. Et absolument. Et là, à deux contextes-là, nous croyons, le bon Dieu t'a posé Lucifer question, d'où viens-tu? Il a dit que m'en venu, m'en sorti sur la terre, qu'a promené comme moi sur la terre. Et nous croyons, expression, d'où viens-tu? Demande à Dieu. Dieu, de parcourir la terre, de m'y promener. Oui. Il répondit-il, Satan déclara qu'il était le propriétaire. Le pied et le fait de parcourir un espace à pied étaient utilisés métaphoriquement dans l'Antiquité pour représenter le fait de posséder quelque chose. Et c'est pour ça, bon Dieu dit à Abraham, lève-toi et puis parcours le pays.
0: D'accord? Mais quand Satan répond parcourir la terre, ou bien dit comme quoi que la terre est appartenue, est-ce que c'était normal ou bien est-ce que son bagage
1: non,
0: il volait, il usurpait.
1: Non, son doigt, il usurpait ça, il volait ça. Il couillonnait Adam et Ève, et puis petit là, maintenant Jacob couillonnait Esaïe, et puis pour le doigt de Nestlé. Donc, Satan n'a pas fait créer, il n'a pas créé rien, mais c'est pas volait, il volait tout bagage. Mais ça qui est intéressant, hein, c'est que nous avons que bon Dieu dit, donc, bon, la bonne expression, il dit à Abraham, parcourir tout le pays. Regardez, et puis parce que c'est pays à l'amour qu'a baouli et puis prospérité.
0: D'accord, on nous garde 1 Thessaloniciens 4 verset 13 1 Thessaloniciens 4 à partir du verset 13 à 17.
1: Oui. Alors ça sent textement contre.
0: Et oui, et là nous n'y de quoi du réconforter qu'on nous pour l'instant en disant ça qui a venu et mener l'espoir bas tout le monde.
1: Ouais. 1 Thessaloniciens 4 verset 13 et suivant. Nous ne voulons pas, frères, que vous soyez dans l'ignorance au sujet de ceux qui dorment, afin que vous ne vous affligez pas comme les autres qui n'ont point d'espérance. Car si nous croyons que Jésus est mort et qu'il est ressuscité, croyons aussi que Dieu ramènera par Jésus et avec lui ceux qui sont morts. Voici en effet ce que nous vous déclarons d'après la parole du Seigneur. Nous, les vivants, restés pour l'avènement du Seigneur, nous ne devancerons pas ceux qui sont morts, car le Seigneur lui-même a un signal donné à la voix d'un archange, au son de la trompette de Dieu, descendra du ciel, et les morts en Christ ressusciteront premièrement. Ensuite, nous, les vivants qui serons restés, nous serons ensemble enlevés sur des nuées à la rencontre du Seigneur dans les airs, et ainsi nous serons toujours avec le Seigneur. Consolez-vous donc par ces quelques paroles.
0: Oui, Gracien. Mm-hmm. Nous avons remarqué des moments, là où ni des enterrements, ni des mondes qui accablés, qui est désorienté, oui. Triste, désespéré, et il n'y a d'autres au cas où qu'il a, mais qui serein, et qui a porté d'elle là différemment. Qui ça qui a fait la différence?
1: Eh bien, donc, mon il a souffert, il n'y a douleur, mais il n'y a l'espérance en Jésus.
0: Et c'est ça nous a trouvé ici, hein, dans l'espérance en Jésus. Oui, 4-13.
1: Exactement. Oui. Donc, donc c'est en l'expression du psaume 46, bon Dieu, c'est soukoum, c'est refuge, c'est appui banou, dans la détresse. Et nous avons ça dans 1 Thessaloniciens. Paul a décrit nous que être cher dans la nous perdit là, au moment de la résurrection, nous caillons virer, ouais, et ensemble, nous caillons pour toujours, pas qu'il y ait séparation encore,
0: oui.
1: Parce que la mort est détruite.
0: On est en tel passage, nous avons deux catégories du monde, et il n'y a qu'à crier les morts en Christ, c'est qui ça, Gassian?
1: Les morts en Christ, c'est tout ces monde qui mort. Il n'y a pas ni bénéfice, dit ouais, Jésus vini. Mais ils ont accepté Jésus, ils ont dit dans la vie, ils ont moi et puis l'espérance là.
0: Donc c'est moi qui ai accepté Jésus pendant vivant, et puis ils ont moi en disant l'espérance.
1: Ils ont moi dans l'espérance. C'est
0: oui,
1: pour ça qu'il
0: est
1: écrit, heureux et bienheureux maintenant ceux qui sont morts dans le Seigneur.
0: Et les vivants qui restaient momentanément là, qui s'est passé?
1: Pour les vivants qui restaient, Bible a dit nous,
0: verset 17,
1: la
0: a dit nous ça. Hein?
1: En un clin d'œil. Nous, pas qu'ils doivent verser pardon. Ça qu'ils a mort. Hein? Parce que ça qu'ils a mort, qu'ils ressuscité. Mais nous, les vivants, nous qu'ils changer. Nous qu'ils transformer, nous qu'ils venir glorieux. Toute tâche, toute infirmité, toute maladie, les morts qui mort en Christ, qu'ils glorieux. Les vivants aussi qu'ils changer. Pas qu'ils nous boîte pour monter en ciel là. Tout le monde qu'ils conforme, nickel, neuf. Et puis, la grande réunion, et puis nous qu'ils monter. Jésus.
0: Oui, nous pas ni un peu le temps pour nous et expliquer plus, mais nous savons que au retour de Jésus et qu'il y a une des catégories mondiales, les morts en Christ qui est ressuscité, les vivants qui font volonté qui est transformé, les autres vivants qui sont belles qui est maintenant terrassé par la gloire de Dieu.
1: En attendant mille ans.
0: Et c'est mille là. Ans qui a montré nous que l'ouverture de la période des mille ans a commencé là où Jésus.
1: Jésus vini, ressuscité les morts, changer, transformer les vivants, et puis monter un pays, la terre résolue là pour mille ans maintenant, et qui diable là, pas qu'il y a une activité, mais nous avons souligné que diable là, pas qu'il y a une mort. Hein? hein, les Égyptiens qui viennent, hein.
0: Non, parce que
1: les mauvais vents non plus.
0: Si parce que une période 1000 ans, ouais. Ça veut dire qu'il est resté là, à sous la terre, seul et puis les mauvais anges. C'est ça qui a symbolisé.
1: L'œuvre de destruction.
0: Oui, en disant en prison. Mm. Et oui. C'est ça, c'est ça.
1: Donc, l'esprit de prophétie, Ellen White, qui a dit nous, qui nous a accepté comme étant prophète, qui recevait de grandes révélations, il a dit nous, maintenant, en parlant de ce fait, Ellen White a écrit Jésus-Christ s'arrêtera sur la montagne des Oliviers, c'est après les 1000 ans, dont il est monté après la résurrection, et où les anges ont réitéré la promesse de son retour. L'Éternel, votre Dieu, viendra, dit le prophète, et. Avec lui, tous ses saints, ses pieds se poseront ce jour-là sur la montagne des Oliviers qui est vis-à-vis de Jérusalem. La montagne se fondra, etc., etc. Et la nouvelle cité, maintenant, trouvera son lieu avec les rachetés. Ça, c'est belle bagaille. Gros l'espoir qui a venu à nous. Nous avons invité tout le monde à accrocher quand il y a Jésus. Pour ça.
0: Et c'est ça que le Rédempteur, accompagné de son peuple et ses hommes, fait son entrée.
1: Ouais.
0: Dans la sainte cité.
1: Yes.
0: La sainte cité. Croyant qui ça, le psaume 75, qu'a révélé nous à sous certains enjeux du jugement. Mm-hmm. De le psaume 75, dans Matthieu 26-29, mm-hmm. et puis Apocalypse 14-9-12,
1: psaume
0: 75. Du 20
1: 75.
0: Et du 100. Ouais. Eh oui.
1: Somme 75, voilà, nous y sommes.
0: On nous prend des petits
1: passages. Ne détruis pas.
0: Oui.
1: Nous te louons, ô Dieu, nous te louons. Ton nom est dans nos bouches. Nous publions tes merveilles. Au temps que j'ai fixé, je jugerai avec droiture. La terre tremble avec tous ceux qui l'habitent. Moi, j'affermis ces colonnes. Je dis à ceux qui se glorifient, ne vous glorifiez pas. Et aux méchants, n'élevez pas la tête, n'élevez pas si haut votre tête, ne parlez pas avec tant d'arrogance, car ce n'est ni de l'Orient, ni de l'Occident, ni du désert que vient l'élévation. Mais Dieu est celui qui juge, il abaisse l'un et il élève l'autre, il a dans sa main, il y a dans la main de l'Éternel une coupe où fermente un vin plein de mélange. Et il en verse tous les méchants de la terre. Sus boivent jusqu'à la lie. Je publierai ces choses à jamais. Je chanterai en l'honneur du Dieu de Jacob et j'abattrai toutes les forces des méchants. Les forces du juste seront élevées.
0: On a les déclarations Matthieu, et chapitre 26, verset 26, Gratien.
1: Matthieu, rapidement, chapitre 26, partie du verset 26, à nous, à la période-là. Pendant qu'ils mangeaient, Jésus prit du pain et après l'avoir rendu grâce, le rompit et le donna aux disciples en disant, « Prenez, mangez, ceci est mon corps. » Il prit ensuite la coupe et après avoir rendu grâce, il leur donna en disant, « Buvez-en tous, car ceci est mon sang, le sang de l'Alliance qui est répandu pour plusieurs pour la rémission des péchés. Je vous le dis, je ne boirai plus désormais de ce fruit de la vigne jusqu'à ce que j'en boive de nouveau avec vous dans le royaume de mon Père. » Somme 73-75, il n'y a coupe. Un coupe de vin mêlé qui est déversé sur les méchants, les habitants rebelles. Mais dans Matthieu 26, la coupe sainte, hein, le pain et le vin sont donnés au peuple de Dieu. Est-ce que vous remarquez ça?
0: Oui, et c'est là où on voit que le vin, symbole du sang,
1: oui.
0: Et il y a une différence entre le vin mêlé et le vin même, le jus. Et du fruit de la vigne.
1: Mm-hmm.
0: Mais Gratien, tout ça a symbolisé le sacrifice complet de Jésus.
1: Oui.
0: Et ça, important pour nous comprendre ces éléments-là. Ça, parfois, des fois, il y aura appelé les emblèmes,
1: oui.
0: Le pain et le vin, qui a symbolisé le sacrifice complet de Jésus.
1: Le sacrifice complet de Jésus, son corps meurtri, son sang qui a coulé, son sang symbole de purification. Donc ces emblèmes-là, sont pour le peuple de Dieu.
0: Mm-hmm.
1: Tandis que la coupe de vin mêlée est pour ceux qui sont infidèles à Dieu. c'est un symbole de destruction, et tandis que le pain et puis le vin, c'est le symbole de la vie pour les enfants de Dieu.
0: Oui. Alors, Gassien, nous avons fait dernier point pour nous comprendre que l'eau est nous sauvé, nous pour démontrer ça et puis annoncer.
1: Mm-hmm.
0: Annoncer.
1: Somme 67.
0: Somme 67.
1: Mm-hmm.
0: Qui a déclaré qui rôle du peuple de Dieu.
1: Ouais.
0: Et aussi dans Apocalypse 14, 6 à 12,
1: ouais.
0: Le message des trois anges. On va aller.
1: Que Dieu a pitié et qu'il nous bénisse, qu'il fasse luire sur nous sa face, afin que l'on connaisse sur la terre ta voix. Bénédiction pour faire connaître la voix. Les peuples te louent, ô Éternel. Tous les peuples te louent. Les nations se réjouissent et sont dans l'allégresse, car tu juges les peuples avec droiture et tu conduis les nations sur la terre. Le peuple te loue, ô Dieu. Tous les peuples te louent. La terre donne de ses produits. Dieu, notre Dieu, nous bénit. Dieu nous bénit. Et
0: oui.
1: Toutes les extrémités de la terre le craignent.
0: Eh oui.
1: Toutes les extrémités de la terre le craignent, à condition que ceux qui sont bénis proclament.
0: C'est pour raison que là, ici, nous sommes dans Apocalypse 14, verset 6, verset 7, verset 8, verset 9, et puis verset 10. On nous lit ce texte-là
1: oui.
0: rapidement,
1: donc,
0: parce qu'elle est arrivée.
1: Donc, Apocalypse 14 est joint à la grande commission du Christ. Allez, faites de toutes les nations des disciples. Donc, il commence à partir du verset 6. Je vis un autre ange qui volait par le milieu du ciel et un évangile éternel. Pour l'annoncer aux habitants de la terre, à toute nation, toute tribu, toute langue et tout peuple. Il disait d'une voix forte, craignez Dieu, donnez-lui gloire, car l'heure de son jugement est venue, et adorez celui qui a fait le ciel,
0: et
1: la terre,
0: nous la mer, là.
1: Et les sources.
0: Ben notre explication là, Gassien, là qu'a dit, et verset 7 là,
1: oui.
0: et une voix forte, qui disait craignez Dieu,
1: oui.
0: Et donne-lui gloire,
1: oui,
0: car l'heure de son jugement,
1: est venue.
0: Et ensuite, quelle portion de l'évangile nous n'est la grâce?
1: Eh bien, nous n'avons pas portion de l'évangile extraordinaire qui a invité nous à craindre mon Dieu, à bas mon Dieu gloire.
0: Craindre mon Dieu, ça veut dire qui ça?
1: Respecter mon Dieu.
0: Honorer mon Dieu.
1: Honorer mon Dieu.
0: Obéir mon Dieu.
1: Obéir. Ah, mais c'est tous ces qualificatifs-là. Respecter les commandements de Dieu. Il
0: oui.
1: Adorer mon Dieu. Adorer mon Dieu. Mon Dieu mettait un jour spécifique qui dévouait à l'adoration.
0: L'Éca dit que le jugement, l'heure du jugement est venue. Là encore, nous n'avons pas possibilité d'y prendre Jésus comme avocat, Gratien. Ça, important.
1: Avocat.
0: Ça, important.
1: Oui.
0: Et puis, l'on prend Jésus comme avocat, on y pour accentuer quoi en disant en adoration,
1: oui.
0: Adorer.
1: Celui qui a fait le ciel, la terre, la mer.
0: Est-ce que ça a ramené nous dans Genèse?
1: Dans la Genèse, au commencement, Dieu créa les cieux et la terre. La terre est formée vide pendant 6 jours, Dieu a aménagé, et Dieu maintenant institué le 7e jour comme jour d'adoration. Donc, ce jour-là, texte-là, il n'y a un peuple particulier qui suscitait par mon Dieu pour inviter tous les habitants de la terre, quel que soit croyance, quel que soit confrère, quel que soit doctrine, à retourner et à adorer mon Dieu le jour immédiat.
0: L'on a adoré mon Dieu, ou qu'a adoré parce qu'il s'est créateur,
1: il s'est rédempteur,
0: et il s'est consolateur. Ça, important. C'est pour raison que là, Genèse 2, et verset 1 à 3, Gratien.
1: Ça fut achevé.
0: Eh bien, ça, extraordinaire.
1: Toutes les armées, Dieu acheva son œuvre au 7e jour, et il se reposa de toute son œuvre qu'il avait faite. Dieu bénit le 7e jour. Dieu bénit et le sanctifia. Car le 7e jour, Dieu se reposa de toute son œuvre qu'il a créée en la faisant. Et dans Exode 20, versets 8 à 11, il a dit, souviens-toi du jour du repos pour le sanctifier, car en 6 jours l'Éternel a fait, les cieux, la terre, la mer, tout ce qui est contenu, il s'est donc reposé le 7e jour. C'est un message d'amour, c'est un message de paix, de salut que tous ceux qui connaissent Jésus-Christ, qui l'ont accepté comme sauveur, nous ni à proclamer le message dans là, afin que tous les habitants de la terre positionnés quoi, soit du côté de bon Dieu, en acceptant Jésus-Christ, prends Jésus comme avocat, parce que bon Dieu, pas qu'à tenir compte de ton ignorance.
0: Oui, et message-là pas fini, puis ça après, il a dit comme ça, un autre second suivi en disant, elle est tombée, Babylone la grande, qui a abreuvé toutes les nations du vin, de la fureur de son impudicité. Et un troisième,
1: les
0: suivi en disant,
1: si quelqu'un adore la bête et son image, s'il reçoit une marque sur son front, sur sa main, il boira lui aussi du vin de la fureur de Dieu versé sans mélange dans la coupe de sa colère. Il sera tourmenté dans le feu, dans le souffle, devant les saints anges et devant l'agneau. La fumée de leur tourment monte au siècle des siècles et ils n'ont de repos ni jour ni nuit, ceux qui adorent la bête et son image, quiconque reçoit la marque de son nom. Au verset 12, c'est ici la persévérance des saints qui gardent les commandements de Dieu et qui ont la foi de Jésus.
0: Et oui, et j'entendis du ciel d'une voix qui disait, écris, heureux dès à présent,
1: les morts dans le Seigneur, oui, dit
0: le Seigneur.
1: Afin que leurs œuvres se reportent de leurs œuvres, de leurs travaux, car leurs œuvres les suivent.
0: Mes amis, nous avons un message important pour nous prêcher, dans la mesure que nous faisons alliance avec Christ, nous venons des disciples, donc nous avons pour nous comprendre, Dieu le Créateur déjà, tu mettais deux grandes institutions, le mariage et le sabbat, et avant la venue du péché, d'institution t'as là toujours resté les normes de Dieu.
1: Absolument.
0: Mariage et le sabbat.
1: Oui.
0: Et bon Dieu qu'a prend et le mariage comme type de relation, lui et puis l'église lui. Et l'église là pour rester fidèle à Dieu en observant les commandements de Dieu parce que bon Dieu lui-même béni et lui-même observé pour nous en exemple.
1: Absolument.
0: Donc on est suivre l'exemple t'as là, tandis que Jésus qui a viré pour nous dans la sainte cité. Qui ou mort, qui ou vivant, l'essentiel, c'est rester fidèle.
1: Rester fidèle.
0: On nous prie. Papa Dieu, nous remercions pour bonté, miséricorde et grâce au cabanon.
1: Oui, papa.
0: Puisque Jésus a payé tout bagaille ba nous, quittez-nous, tiens Jésus, en disant tiens nous, en disant pensez nous, et que nous brillions pour Jésus.
1: Amen.
0: Démontrons tout le monde que nous sauvons en Jésus, et que Jésus sauve nous, mais nous n'avons pas accepté, ou là, il y a viré, et bien tout le monde, qui est mort, qui est vivant, du moment que nous en Christ, ou qu'il est transformé, ou qu'il est ressuscité, et bien nous qu'il vive l'éternité, c'est prier moi en nom Jésus.
1: Amen.
0: Amen. Amen.

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chers amis auditeurs, je vous salue fraternellement en Jésus-Christ. La promesse que je veux partager avec vous aujourd'hui se trouve dans Ésaïe 53, les versets 4 et 5. Cependant, ce sont nos souffrances qu'il a portées. C'est de nos douleurs qu'il s'est chargé. Et nous l'avons considéré comme puni, frappé de Dieu et humilié. Mais il était blessé pour nos péchés, brisé pour nos iniquités. Le châtiment qui nous donne la paix est tombé sur lui, et c'est par ses meurtrissures que nous sommes guéris. Dans cette promesse, nous voyons que Jésus était blessé pour nos péchés, brisé pour nos iniquités. Le châtiment qui nous donne la paix est tombé sur lui, et c'est par ses meurtrissures que nous sommes guéris. Mais nous, nous l'avons considéré comme puni, frappé de Dieu et humilié. Alors que tout ce qu'il a subi, c'était pour nous, pour notre bien-être, pour notre bonheur, pour notre vie, pour le pardon de nos péchés. Il arrive parfois qu'un individu subisse des torts pour le bien de quelqu'un d'autre et que la personne ne le sache pas, la personne l'ignore. Étienne était un responsable de service. Il avait 8 personnes sous sa responsabilité. Il considérait les agents sous sa responsabilité comme les membres de sa famille. Il les reprenait quand il fallait, il les encourageait quand il le fallait, mais il n'était pas forcément toujours bien vu, parce que qui aime les réprimandes? Mais Étienne préférait reprendre ses agents plutôt que de laisser aux supérieurs la possibilité de le faire. Un jour, Étienne a été appelé au bureau de son responsable. Quand il est revenu, il avait le visage bouffi, les yeux rougis. On voyait qu'il avait subi une remontrance difficile à accepter. Mais il l'a acceptée. Étienne n'était pas réprimandé pour quelque chose qu'il avait commis, mais à la place d'un de ses agents, un de ses agents qui avait commis une erreur grave, et que Étienne, en tant que responsable de service, a endossé. Il n'a pas dénoncé l'agent, il a pris sur lui la responsabilité de la mauvaise action de l'agent. Et il a été d'autant plus réprimandé parce que c'est une erreur qu'on aurait pu accepter d'un agent, mais d'un responsable de service, c'était inacceptable. Donc, il a été copieusement réprimandé, d'autant plus qu'il ne se trouvait pas d'excuses. Il ne pouvait rien dire pour sa défense. Il ne pouvait que se taire.

punis, frappés de Dieu et humiliés. Nous ne nous sommes pas rendus compte ou nous n'avons pas tenu compte du fait qu'il était blessé pour nos péchés, qu'il a été brisé pour nos iniquités. Et si aujourd'hui nous pouvons vivre en paix, c'est parce que le châtiment qui nous donne la paix est tombé sur lui. C'est comme l'agent d'Étienne, la remontrance qu'il aurait dû recevoir est tombée sur son responsable. Et c'est parce que son responsable a pris sur lui la responsabilité que lui, l'agent, en a été épargné. Le châtiment qui nous donne la paix est tombé sur Jésus et c'est par ses meurtrissures que nous sommes guéris, guéris de toutes nos blessures. En sommes-nous conscients, chers amis auditeurs? Croyons-nous que Jésus a été frappé à cause de nos péchés, qu'il a été brisé pour nos iniquités, lui qui n'a jamais commis de péché, et que le châtiment qui nous donne la paix, le prix à payer, c'est lui qui l'a payé. Et c'est par ses meurtrissures que nous sommes guéris. Il a été vraiment meurtri, blessé, brisé. Allons-nous considérer son acte d'amour pour nous et le remercier pour cela, ou allons-nous le considérer comme puni, frappé de Dieu? Bettina était à la maison avec la responsabilité de son petit frère et de sa petite sœur. Elle s'est occupée d'eux, les a occupés pendant un certain temps, mais elle a voulu aller dans sa chambre pendant un moment pour faire ses révisions. Elle n'entendait pas les enfants. Elle est allée voir ce qui se passait. Ils étaient sagement dans leur chambre en train de jouer. Elle s'est dit que tout va bien. Elle est retournée dans sa chambre, a fermé la porte et a repris ses activités. Quelques instants plus tard, elle entend un bruit extraordinaire. Elle se hâte d'aller s'enquérir de ce qui s'est passé. Le vase à fleurs est tombé et il est cassé. Vase à fleurs que sa maman apprécie. Comment le vase a-t-il fait pour se casser? La petite sœur voulait prendre une fleur dans le vase. Elle est montée sur une chaise, elle était en équilibre. Son frère tenait la chaise, mais je ne sais pas comment ils ont fait leur compte. La chaise a bougé, la petite sœur est tombée, le vase s'est cassé. Le sable s'est répandu dans la maison. Bettina est très embarrassée, mais elle ne peut pas laisser sa mère gronder sa petite sœur parce qu'elle avait la responsabilité de veiller sur eux. Bettina a donc pris la responsabilité. Elle n'a pas dit que c'est elle qui a cassé parce que sa mère ne l'aurait pas cru. Elle a raconté à sa mère ce qui s'est passé, mais elle a pris la responsabilité en se disant que si les enfants étaient auprès d'elle ou si elle était dans la même pièce que cela ne se serait pas produit. Elle s'est chargée de la faute de son frère et de sa sœur. Elle a pris sur elle leur péché et elle a payé le prix auprès de sa mère. Parce que c'est elle qui a été grondée et qui a dû rembourser le vase de sa mère. Vous est-il déjà arrivé, chers amis auditeurs, de prendre volontairement la responsabilité d'une action que quelqu'un d'autre a commise pour éviter à cette personne les conséquences de sa mauvaise action? Jésus nous a tellement aimés qu'il a pris sur lui la responsabilité de nos fautes. Et nous aussi, lorsque nous aimons quelqu'un, nous voulons lui épargner des conséquences trop dures pour une mauvaise action commise. Et il nous arrive parfois d'endosser la responsabilité à la place de la personne. Il nous arrive parfois, mais Jésus s'est chargé de toutes nos iniquités, de toutes nos fautes et de tous nos péchés, quels qu'ils soient. Et nous le bénissons pour cela. Je vous invite à la prière. Nous te bénissons, notre Dieu, notre Père, parce que Jésus, ton Fils, a donné sa vie. Il a porté nos souffrances.

souffrance. Il s'est chargé de nos douleurs. Il a été blessé pour nos péchés, brisé pour nos iniquités. Il a porté le châtiment qui nous donne la paix. Et par ses meurtrissures, nous sommes guéris. Nous te sommes vraiment reconnaissants pour cela. Et nous te prions de nous aider à garder cela à l'esprit, afin que nous puissions vivre une vie qui le glorifie, une vie qui ne méprise pas son sacrifice, mais une vie qui lui donne chaud au cœur quand il voit comment nous nous comportons, quand il voit que son sacrifice n'a pas été vain. Aide-nous aussi, notre Dieu, notre Père, lorsque cela est possible, à endosser certaines responsabilités. Fais-nous grâce, je te prie, dans le nom de Jésus, ton Fils, et pour ta gloire. Amen. Que Dieu vous garde et à demain.

0: Voilà, c'est un titre remarquable des Flying Clouds of Detroit. Alors nous, vous vous en souvenez, bien sûr, vous êtes de fidèles auditeurs, nous sommes partis de l'Est, nous sommes arrivés dans le Sud-Est, à la Nouvelle-Orléans, dans le Sud ensuite au Texas, ensuite bien sûr dans l'Ouest du pays. Nous faisons un tour de tous les quartets et dans l'Ouest nous avons rencontré les Humming Four, The Golden West Singers, The Soul Comforters. Et puis nous sommes arrivés, bien sûr, dans le nord et dans les zones de forte population du côté de Detroit, dans le Michigan. Alors là, nous allons terminer avec une, deux émissions, je pense une émission. Nous devrions pouvoir terminer ce tour des États-Unis avec tous ces quartets et tous ces styles musicaux, pardon, de la plus grande époque, c'est-à-dire fin des années 30, mais surtout donc début après la guerre, début des années 40, 3-44, jusqu'à la fin des années 50, début des années 60. Voilà, c'est la grande période de gloire des grands quartets de gospel aux États-Unis. Et nous allons tout de suite entendre, et je vous en parlerai un petit peu tout à l'heure, deux autres titres des Flying Clouds of Detroit, donc de Détroit, qui viennent de nous interpréter « Savior, don't pass me by »,« Seigneur, ne m'oublie pas ». Et nous entendrons maintenant « Out of the Depth » et « Journey to the Sky »,« Voyage vers les cieux ».
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Voilà, c'était donc trois morceaux que nous venons d'entendre des Flying Clouds of Detroit, un groupe qui a débuté en 1929, donc, et qui a fait partie de la grande période et qui était tout à fait au niveau des meilleurs groupes nationaux. J'ai nommé les Dixie Hummingbirds ou les Soul Steelers, que vous connaissez bien maintenant. Donc ce groupe, nous l'entendrons encore en fin d'émission. J'aimerais vous présenter maintenant un autre groupe, le second groupe plus connu de Detroit. C'était tout simplement The Detroiters. Vous le connaissez peut-être, vous connaissez certainement certains de ses membres. Il s'appelait avant The Evangelist Singers, les chanteurs évangélistes. Et puis, il fallait bien vivre et une radio leur a proposé donc de venir faire des émissions. Et c'était le premier groupe noir sur la radio. Et les producteurs trouvaient que le nom du groupe était un peu trop religieux, un petit peu trop spirituel. Et ils lui ont demandé de changer le nom. Alors ils sont venus avec un autre nom et puis ça n'a toujours pas plu au producteur. Il a dit non, j'ai décidé de vous nommer The Detroiters, les gens de Détroit. Et cela fut fait. Ils chantaient en dehors de nombreux gospel, quelques chants folkloriques. Et nous avons eu pendant une dizaine d'années la grande basse des Heavenly Gospel Singers que vous connaissez, qui était Jimmy Bryant. Vous savez, c'est cette personne qui était une basse fabuleuse, qui a eu cet accident en voiture et suite à cet accident qui était devenu de ténor. L'une des plus grandes basses des États-Unis. Alors voici donc dans cette formation The Detroiters, début des années 40, deux titres. I'm not ashamed to be a witness, je n'ai pas honte d'être un témoin. Et le second titre, Seek and ye shall find, cherche et tu trouveras.

Nous allons maintenant entendre un groupe que j'aime bien, c'est le Cameron River Singers. Et c'est un groupe très connu à Détroit puisqu'il chante encore à ce jour, avec bien sûr de nombreux changements de personnel comme la plupart de ces groupes qui existent maintenant depuis une cinquantaine d'années. Celui-ci n'a pas été fondé à Détroit, c'est une chose assez curieuse, mais il en a adopté le style. Le nom vient d'une rivière qui coulait à travers Nashville dans le Tennessee, et c'est là que le groupe s'est formé. Ils sont venus ensuite à Détroit, où ils ont chanté. Et c'est des enregistrements historiques que je vous fais écouter, qui avaient été faits pour un magasin de disques. Les magasins de disques enregistraient eux-mêmes leurs propres disques et puis ensuite essayaient de revendre ces enregistrements ou les droits à des marques importantes, nationales. Et c'est donc ce groupe de Cumberland River Singers qui s'est adapté à cette façon de chanter que je vous propose maintenant dans un titre, I Wonder Who Cares, je me demande qui prend soin de moi.

Et voilà, c'était donc les Cabellon River Singers. Alors, comme je vous l'avais promis, eh bien nous allons entendre maintenant de nouveau, je pense, deux titres. Deux titres des Flying Clouds of Detroit, l'un des plus grands groupes qui a été fondé donc en 1929 et qui officiait dans une église baptiste à Russell Street. Et il y avait déjà donc deux grands groupes dans cette église qui s'appelaient The Big Four et Little Four. C'est pour ça qu'ils ont pris ce nom-là. L'église était vraiment une église où l'on chantait beaucoup. Et le principal soliste, celui qui a peut-être tenu le plus longtemps et fait ce groupe, c'était John Evans. Ensuite, bien sûr, sont venus d'autres chanteurs connus tels Leon Irving qui avait chanté avant avec The Loving Brothers d'Omaha, Nebraska, et puis beaucoup de gens, surtout de Detroit, qui ont fait la popularité et le succès de ce groupe important. Donc, I want to move in the room with the Lord. Je veux aller dans la chambre avec le Seigneur. Et le dernier titre de cette série d'émissions, donc de plusieurs émissions sur le tour des États-Unis, des quartettes, de l'âge d'or des quartettes, eh bien ce sera Just as long as Jesus lives, aussi longtemps que Jésus vivra.

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2: Chers amis de la radio Vie Meilleure, je vous salue fraternellement en Jésus-Christ et avec vous, nous allons continuer l'exploration du sujet de la semaine, savoir les dons spirituels. J'espère que vous y prenez goût et que vous faites aussi des recherches de votre côté pour comprendre ce qu'il y a derrière, quelles sont les perspectives qu'il y a avec ce sujet. Le verset à mémoriser, 1 Corinthiens 12, 31, Paul déclare ou nous invite à aspirer aux dons les meilleurs, aspirer aux dons les meilleurs, et je vais encore vous montrer une voie par excellence. Et c'est cette voie par excellence que nous allons considérer aujourd'hui mardi. Nous prions, Éternel notre Dieu, merci pour le don de la vie, pour les autres dons que nous recevons, mais surtout merci pour le ou les dons spirituels, puisque là, il y a ce que tu donnes à tous les êtres humains, tu fais pleuvoir sur les bons comme sur les méchants, les justes comme sur les injustes, mais Paul nous dit que les dons spirituels que l'Esprit accorde, distribue à chacun comme il veut, c'est accordé à des êtres aussi spirituels. Il y a un lien étroit entre celui qui reçoit et celui qui donne. Donc, celui qui donne, c'est le Saint-Esprit. Celui qui reçoit, c'est l'être dirigé par l'Esprit, le spirituel. Alors, merci infiniment pour tes grâces au nom de Jésus. Amen. J'aimerais revenir sur un texte que nous avons lu hier, dans Éphésiens chapitre 4, versets 11 à 13, où nous avons une courte liste de dons spirituels que je voudrais reprendre. Et il a donné les uns comme apôtres, donc ce sont les envoyés, à l'époque, et les apôtres avaient aussi un rôle important, c'était de créer un corpus, de créer d'avoir des documents qui allaient rappeler le message de Jésus. Voilà, je dirais ça comme ça. Des apôtres, l'Église allait être placée sous l'autorité du Christ, mais accompagnée des apôtres. Il va édifier l'Église sur le fondement des prophètes et des apôtres, et Jésus étant la pierre angulaire. Les apôtres et les prophètes étaient là pour récupérer le message de Dieu, les prophètes aussi, récupérer le message de Dieu et transmettre au peuple, transmettre aux croyants. Chacun avait son rôle. Les apôtres. Les autres comme prophètes. Alors, un prophète, ce n'est pas systématiquement quelqu'un qui annonce l'avenir. Nous aurons l'occasion d'en parler plus tard. Mais le prophète, c'est le porte-parole, celui qui reçoit et qui va, avec son langage, transmettre la parole de Dieu. Il y a aussi les évangélistes, tels que Philippe, qui circulait, qui se déplaçait, les évangélistes, pour pouvoir annoncer la bonne nouvelle. C'était des itinérants, on pourrait dire ça ainsi. Les autres comme pasteurs, alors ici ce sont des bergers, alors ce n'est pas uniquement

Il y a des classes, des groupes d'études. Eh bien, devant la classe, il y a un enseignant. Et si cette personne a reçu le don d'enseignement, alors sa classe progresse. En tout cas, les participants de cette classe progressent grâce au Seigneur. Voilà, je voulais juste ouvrir cette parenthèse. Alors, voyons maintenant la voie par excellence que Paul propose. 1 Corinthiens 13, à partir du verset 8, la charité ou l'amour ne périt jamais. Les prophéties prendront fin, les langues cesseront, la connaissance disparaîtra, car nous connaissons en partie et nous prophétisons en partie. Mais lorsque ce qui est parfait sera venu, ce qui est partiel disparaîtra. Lorsque j'étais enfant, je parlais comme un enfant, je pensais comme un enfant, je raisonnais comme un enfant. Lorsque je suis devenu homme, j'ai fait disparaître ce qui était de l'enfant. Dans 1 Pierre chapitre 4, à partir du verset 8, l'apôtre Pierre déclare, contemporain qui a été aussi un compagnon de Paul, en tout cas ils ont eu l'occasion de travailler ensemble. Paul, plutôt du côté des non-juifs, et Pierre ayant un ministère plutôt en milieu juif. Avant tout, ayez les uns pour les autres une ardente charité, car la charité couvre une multitude de péchés. Exercez l'hospitalité les uns envers les autres, sans murmure, comme de bons dispensateurs des diverses grâces de Dieu. Que chacun de vous mette au service des autres le don qu'il a reçu. Si quelqu'un parle, que ce soit comme annonçant les oracles de Dieu, si quelqu'un remplit un ministère, qu'il le remplisse selon la force que Dieu communique, afin qu'en toute chose, Dieu soit glorifié par Jésus-Christ, à qui appartiennent la gloire et la puissance au siècle des siècles. Amen. Et puis, dans Corinthiens chapitre 14, je désire que vous parliez tous en langue. Nous verrons cela demain, Dieu voulant. Mais encore plus que vous prophétisiez. Celui qui prophétise est plus grand que celui qui parle en langue, à moins que ce dernier n'interprète pour que l'Église en reçoive l'édification. Voilà, c'est la voie par excellence. Mais nous comprenons par là que la voie par excellence, c'est plutôt l'amour. C'est plutôt l'amour. Le chapitre 13 de 1 Corinthiens, la première lettre de Paul aux Corinthiens, enseigne que seul l'amour, et dans d'autres versions la charité, permettent aux dons spirituels d'être exercés correctement. L'amour, c'est le lien ou le liant. Quand vous avez à réaliser certaines recettes, s'il faut mettre un liant dedans et que le liant n'est pas là, la recette n'est pas réussie. Donc on peut avoir tous les dons que l'on veut, s'il n'y a pas le lien ou le liant, eh bien l'unité ne sera pas possible. Chacun va courir de son côté et il n'y aura pas de cohésion. Paul commence ce chapitre en faisant allusion aux dons mentionnés au chapitre 12, mais uniquement pour souligner leur inutilité s'ils ne sont pas animés par l'amour. Donc au chapitre 13, il est dit, quand je parlerai les langues des hommes et des anges, si je n'ai pas la charité, je ne suis rien. Quand j'aurai même le don de prophétie, la science de tous les mystères, si je n'ai pas l'amour, cela ne sert à rien ou ne me sert de rien, etc. Vous voyez, Paul dit que les dons spirituels sont accordés aux spirituels, mais invite ces êtres spirituels à vivre, à baigner dans l'amour. Puisque c'est ce qui permettra, c'est comme un ciment qui permettra aux uns et aux autres d'être ensemble. Paul, donc, en parle, je vous disais dans Corinthiens chapitre 13, même une foi capable de transporter des montagnes ne sert à rien si cela n'est pas exercé dans l'amour. Sans l'amour, le don des langues se réduit à un airain qui résonne. De même, le don
De même, le don, pourtant important,

0: tant de prophétie est sans valeur s'il n'est pas exercé dans l'amour. Hein? Don visant l'unité accordée à chaque disciple, etc. Paul nous dit comment le don va s'exercer. Comment le don? Personne n'est supérieur à l'autre. Et chacun exerce le don dans le respect de l'autre, dans l'amour pour l'autre. Je nous invite à continuer la lecture du chapitre 13, montrant comment l'amour se manifeste au sein de la maison, au sein de la famille, au sein de l'Église, ce que l'amour fait, ce que l'amour ne fait pas. Voilà, nous pouvons, pour savoir où nous en sommes, c'est la jauge. Je dis que j'aime, mais si je ne suis pas patient, c'est un problème, parce que l'amour est patient. Si je ne suis pas bon, il y a un problème, parce que l'amour est rempli de bonté, etc. Donc, à nous de nous examiner, de nous regarder devant le miroir de l'amour et de nous dire est-ce que il y a un écho entre ce qu'est l'amour et la manière dont je l'exerce, ce que l'amour fait, ce que l'amour ne fait pas, et cela peut ainsi nous aider. Donc voilà quelques éléments pour aujourd'hui. Donc nous retenons ceci. L'amour est un élément, est un liant entre les uns et les autres, comme un ciment qui va rapprocher, faire en sorte qu'il y ait une cohésion, diversité, mais unité. On est ensemble. On n'est pas là dans l'uniformité, que tout le monde fasse la même chose et de la même manière, mais c'est que tout le monde est à l'œuvre et le résultat se voit, en tout cas ce qui nous entoure se voit. Jésus a eu l'occasion de le dire, que l'on saura que vous êtes mes disciples si vous avez de l'amour les uns pour les autres, puisque c'est l'exemple par excellence que le Christ a laissé à ses disciples. Il leur a dit, mais aimez-vous comme je vous ai aimé. Donc on a un modèle et on peut à partir de ce modèle s'identifier et accomplir la mission avec joie et avec succès surtout. Que l'Éternel nous garde et nous permette d'entrer, si ce n'est pas encore fait, d'entrer ou de nous mettre sur ce chemin, cette voie par excellence qu'est l'amour. Notre Dieu, notre Père, eh bien, donne-nous d'être des ambassadeurs de l'amour, que cela se voit et on sait que l'amour qui se manifeste fait du bien à celui qui en bénéficie, fait aussi du bien à celui qui partage. Alors merci de nous faire entrer dans ce plan si ce n'est pas encore fait et que nous n'ayons aucune crainte parce que le succès sera au bout. Veille sur chaque auditeur, chaque auditrice de cette radio. Peut-être cette personne se retrouve malade. Merci de lui apporter ton soutien. La personne peut être malade à domicile, malade à l'hôpital. Merci Seigneur. Cette personne qui entend peut être incarcérée, privée de liberté. Alors merci d'apporter ta bienveillance à ces personnes qui sont dans les prisons. Merci d'apporter aussi ta force aux jeunes qui se posent des questions quant à leur avenir. Que tu puisses te révéler à eux et leur montrer la voie à suivre. Merci d'être avec chaque enfant, chaque adolescent. Et rappelle-nous que nous avons reçu de ta part un don qui devra faire du bien. Pas à nous simplement, mais surtout aux autres. Au nom de Jésus, nous prions. Amen.
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Témoignage pour l'Église, volume 1er, chapitre 106, dans le dédale du scepticisme. Il n'y a pas d'excuse au doute ou au scepticisme. Dieu a pourvu amplement que tous les hommes aient la foi. Il suffit à ceux-ci de se rendre à l'évidence. Mais s'ils attendent que tout ce qui paraît une objection soit expliqué avant de croire, ils ne seront jamais fixés, jamais enracinés et fondés dans la vérité. Le Seigneur n'enlèvera pas toutes les difficultés qui se présentent à nous. Ceux qui se plaisent à douter auront de multiples occasions de le faire. Mais ceux qui le veulent auront toutes les preuves sur lesquelles faire reposer leur foi. Le cas de certains est inexplicable, même à eux-mêmes. Ils vont à la dérive, se débattant dans le brouillard de l'incertitude. Satan s'empare bientôt du gouvernail et conduit leur barque où il lui plaît. Ils sont alors assujettis à sa volonté. S'ils n'avaient pas écouté Satan, ils n'auraient pas été trompés par ses sophismes. S'ils s'étaient tenus du côté du Seigneur, ils n'auraient pas été dans la confusion et ne se seraient pas égarés. Dieu et ses anges veillent avec un intense intérêt sur le développement du caractère et jugent la valeur morale de chaque individu. Ceux qui résistent aux ruses de Satan sortiront de l'épreuve comme l'or éprouvé par le feu. Ceux qui sont emportés par les vagues de la tentation s'imaginent comme Ève qu'ils sont devenus merveilleusement intelligents, qu'ils se sont débarrassés de leur ignorance et de leur naïveté, mais comme elle, ils seront tristement déçus. Ils ont couru après des ombres et ont échangé la sagesse d'en haut contre le jugement faillible de l'homme. Un peu de savoir les a rendus vaniteux. Mais une connaissance plus profonde d'eux-mêmes et de Dieu en ferait de nouveau des hommes sensés et raisonnables et les amènerait à se ranger du côté de la vérité. Au grand jour, la parole de Dieu jugera chacun de nous. Des jeunes gens parlent de science et se croient bien plus sages que les Écritures elles-mêmes. Ils cherchent à expliquer les voies et les œuvres de Dieu avec leur intelligence bornée. Mais ils vont au-devant d'un lamentable échec. La vraie science et l'inspiration sont en parfaite harmonie. La fausse science se rend indépendante de Dieu. C'est une ignorance prétentieuse. Sa puissance illusoire en a captivé et asservi un grand nombre. Ils ont préféré les ténèbres à la lumière. Ils se sont rangés du côté de l'incrédulité, comme si c'était une vertu et la caractéristique d'un grand esprit que de douter, alors que c'est la marque d'un esprit trop faible et trop étriqué pour reconnaître Dieu dans ses œuvres. Ils ne comprendraient pas les mystères de la providence, du style employé à cet effet, toutes leurs facultés, leur vie durant. Et parce que les œuvres de Dieu ne peuvent être expliquées par des esprits bornés, Satan emploie ses sophismes pour les attirer dans les filets de l'incrédulité. Si ceux qui doutent consentaient à s'approcher de Dieu, ses desseins seraient clairs à leur intelligence.

C'est spirituellement qu'on discerne les choses spirituelles. L'esprit charnel ne peut comprendre ces mystères. Si les discuteurs et les douteurs continuent à suivre le grand séducteur, les impressions et les convictions de l'Esprit de Dieu diminueront de plus en plus. Les suggestions de Satan seront plus fréquentes jusqu'à ce qu'il soit entièrement sous son contrôle. Alors, la sagesse de Dieu sera une folie pour ces égarés. Et ce que Dieu regarde comme une folie sera pour eux la suprême sagesse. L'un des maux qui est accompagné la recherche de la connaissance, les investigations de la science, c'est que ceux qui s'engagent dans ces recherches perdent trop souvent de vue le caractère divin d'une religion pure, non falsifiée. Les sages de ce monde ont essayé d'expliquer par des principes scientifiques l'influence de l'Esprit de Dieu sur le cœur humain. Le moindre pas dans cette direction conduira l'âme vers le dédale du scepticisme. La religion de la Bible est tout simplement le mystère de la piété. Aucun esprit humain ne peut le comprendre pleinement et il est tout à fait incompréhensible au cœur irrégénéré. Le Fils de Dieu a comparé les opérations du Saint-Esprit au vent qui souffle où il veut, et on en entend le bruit, mais on ne sait d'où il vient, ni où il va. Jean 3 et au verset 8. Ailleurs nous lisons, « Je te loue, Père, Seigneur du ciel et de la terre, de ce que tu as caché ces choses aux sages et aux intelligents, et de ce que tu les as révélées aux enfants. » Matthieu 11 et au verset 25. Le Sauveur se réjouit de ce que le plan du salut est tel que ceux qui se croient sages à leurs propres yeux, qui s'enorgueillissent des enseignements d'une vaine philosophie, ne peuvent voir la beauté, la force, le mystère de l'Évangile. Mais à tous ceux qui sont humbles de cœur, qui ont le désir de connaître la volonté de leur Père céleste, la parole est la puissance divine révélée pour leur salut. Quelques-uns ont pensé que les femmes de pasteurs devraient se conformer à la coutume et porter une alliance. Mais ce n'est pas nécessaire. Qu'elles se parent de l'anneau d'or qui lie leurs âmes à Jésus-Christ, c'est-à-dire possèdent un caractère pur et saint, le véritable amour, la douceur et la piété qui sont les fruits de l'arbre chrétien, et leur influence se fera sentir partout. Si le fait de s'écarter d'une coutume nous attire quelques remarques, c'est une bonne raison pour persévérer. Les Américains peuvent justifier l'absence du port de l'Alliance parce que cette coutume n'est pas considérée comme obligatoire dans leur pays. Nous n'avons pas besoin de cet anneau pour montrer que nous ne sommes pas infidèles à nos vœux. Porter l'Alliance ne prouverait pas nécessairement notre fidélité. Je suis très inquiète au sujet de certaines idées qui semblent régner parmi nous en ce qui concerne les coutumes et la mode. On ne devrait pas dépenser un centime pour un anneau d'or qui a pour but de montrer que nous sommes mariés. Dans les pays où la coutume est impérative, nous n'avons rien à dire à ceux qui portent une alliance. Qu'ils la portent, s'ils peuvent le faire consciencieusement. Mais que nos missionnaires soient persuadés que le port de l'alliance n'augmentera pas d'un iota leur influence. S'ils sont chrétiens, on le verra dans leur caractère, dans leurs paroles, dans leur foyer, dans leur rapport avec leurs semblables. On le verra par leur patience, leur longanimité et leur bonté. Ils manifesteront l'esprit du Maître. Ils posséderont sa beauté de caractère, son amabilité, son cœur plein de compassion.

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1: On meurt comme on a vécu. En effet, nul de nous ne vit pour lui-même et nul ne meurt pour lui-même. Soit que nous vivions, soit que nous mourions, nous sommes au Seigneur. Romains 14, versets 7 et 8.

0: Je déteste cette couleur. Estelle, de sa chaise roulante, fit un tas de sa chemise de nuit et la jeta par terre. Délibérément, elle fit demi-tour et roula sous la chemise rose. À l'autre bout de la chambre, je voyais des larmes couler sous les joues de sa fille. « Tu ne fais rien de bien. Tu n'as jamais rien fait de bien. » Estelle sortit de la chambre. J'étais venue à la clinique pour rendre visite à Rosemary, parente âgée qui se mourait du cancer. Dans cette petite chambre à deux lits, il était impossible de prétendre n'avoir rien entendu. Je me tournai vers la fille d'Estelle, cherchant à dire quelque chose de réconfortant. Apparemment, l'âge l'a rendue grincheuse et difficile. Sa fille hocha la tête. Elle a toujours été difficile, mais maintenant c'est pire. Quelques minutes plus tard, Estelle revint en chaise roulante dans la chambre. Elle s'arrêta et scruta le dessus de la commode. « Tu as déplacé mes lettres. Je les avais mises à gauche. On ne peut donc pas laisser les choses en place dans cet horrible endroit. » J'essayais de me concentrer sur ma conversation avec Rosemary, mais la voix d'Estelle s'amplifiait tandis qu'elle se plaignait de la nourriture, de la température et du personnel incompétent de la clinique. Quelques minutes plus tard, la fille d'Estelle et moi-même nous dirigeâmes vers l'ascenseur. « Savez-vous, j'ai découvert quelque chose, » me dit-elle. « On meurt de la façon dont on a vécu, n'est-ce pas ? J'espère toujours qu'elle va s'adoucir, changer, mais ce n'est pas le cas. Regardez Rosemary, je ne l'ai jamais vue en colère. Même lorsqu'elle souffre, elle est toujours prévenante. Lorsqu'on lui apporte ses médicaments en retard, on voit sur son visage qu'elle souffre, mais elle ne se plaint jamais. » Comme nous entrions dans l'ascenseur, elle dit « Je parie qu'elle a toujours été aussi douce. » « C'est vrai, lui dis-je, me rappelant la femme douce et gentille qu'elle avait toujours été. » Estelle décéda quelques semaines plus tard en se plaignant pendant presque tout l'après-midi de la façon dont son médecin l'ignorait. Lorsque Rosemary mourut, deux infirmières pleurèrent. Je leur demandai si elles prenaient toujours autant à cœur la mort de leur patient. « Oh non, me dit l'une d'elles, Rosemary était spéciale. Nous cherchions des raisons d'aller la voir. Elle était constamment attentive et encourageante. Je réalisais dès lors que les gens ne devenaient pas particulièrement durs ou mesquins parce qu'ils vieillissaient. Leur attitude était le reflet de leur vie. » Chers auditeurs, je vous invite à vous recueillir pour ce moment de prière. Dieu d'amour, aide-nous à vivre chaque jour de telle façon que notre vie soit un témoignage constant de ta grâce, afin que lorsque nous serons morts, les gens disent que nous sommes morts comme nous avons vécu. Que Dieu soit glorifié pour ce témoignage que nous allons rendre à sa gloire.
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Allez, c'est avec un grand plaisir que je vous salue ce matin sur cette fréquence 93.3 Radio pour une vie meilleure. Bonjour la Guadeloupe, bonjour Marie-Galante Lessette, la Désirade, bonjour ceux qui nous écoutent également sur le www.radiomeilleure.com. Comment allez-vous ce matin? J'espère que vous avez passé une très bonne nuit.

Allez, sachez que pour aujourd'hui, eh bien, concernant donc la vigilance qui est en cours, elle est verte donc pour aujourd'hui et le passage de nuages épars offre bien une faible alizée donc sur votre archipel averse pardon sur votre archipel et bien sûr la brune de poussière saharienne tente à se faire plus bien sûr discrète, voilà. Et oui,

Allez, on salue donc ceux qui sont sur la route, qui se préparent à pouvoir entrer au travail, ceux qui sont donc aussi à tous ceux donc qui sont aussi déjà au travail, ceux qui sortent aussi du travail, eh bien on salue tout ce beau monde, on salue aussi ceux qui ont veillé sur nous la nuit, la police, voilà, la gendarmerie, et bien également un salut aussi à nos ambulanciers, voilà, ben oui, pompiers, tout cela, voilà, ceux qui sont d'attaque ce matin déjà pour se rendre, pour se faire dialyser ce matin, ben on salue tout ce beau monde, et oui, on ne doit pas donc les oublier, voilà, tout simplement. Allez à tous ceux qui sont conduits par l'Esprit de Dieu, son Fils, le Dieu, à Romains 8, verset 14. À tous ceux qui sont conduits par l'Esprit de Dieu, son Fils de Dieu. Donc on trouve ce texte dans Romains 8, verset 14. Donc c'est notre pensée pour ce matin. Et voilà, bon, ceux qui sont sur le groupe vous allez voir bien sûr donc cette pensée pour ce matin, et vous allez pouvoir poursuivre avec la lecture qui est donc donnée. Notre rendez-vous, ce sera tout à l'heure pour Anticos et Créoles. Nous aurons la réflexion, la petite réflexion, notre podcast du jour, le journal national et international, la déclaration du jour. Nous aurons notre SMS, le gros dico des tout petits pour aujourd'hui, 8h, parole de femme. Eh oui, parole de femme, c'est donc une petite émission que vous aimez beaucoup, puisque ça raconte donc ce que les femmes ont vécu. Voilà, et raconte aussi leur témoignage. Vous aurez également donc à chacun son livre, et bien sûr à 9h, on va pouvoir se quitter, puisqu'à 10h10 ce sera donc les offres et demandes d'emploi. Donc voilà pour la programmation pour aujourd'hui. Sinon, allez, on part en musique sur cette fréquence 93.3 avec ce titre que je vous laisse le soin d'écouter, d'apprécier sur RVM. Bienvenue.

0: Ron Kenoly, Honoré. Très beau titre sur Radio Vimeilleur. À 6h passées de 15 minutes de suite, on retrouve Anticosé Créole. Bonne écoute.
1: Étude à Jodila. C'est des moments qui tirent dans guide à Trimesla. Étude à Jodila. C'est parole réflexion pour bafouer aux fosses. 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Paul met lui à côté à la foi et à l'espérance. Mais il a dit, plus grand bitin là dans tout ça, c'est l'amour. 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Qui meilleure façon, manière que nous pouvons trapper pour expérimenter réalité à l'amour à bon Dieu? Que bon Dieu aide-nous à causer éveil pour nous véritablement rentrer dans le cadre à l'amour à celle fin que les dons spirituels et talents qui est bon nous fonctionner comme il veut et qu'il fait dit bien à Kouaï et à tout le monde qui en mitant l'église là, assemblée là. Que bon Dieu bénisse nous, nous avons rendez-vous demain si bon Dieu veut pour d'autres morceaux à l'issue là. C'était Etida Jodila, des mamans qui pour bafouer en force.
0: Eh bien voilà, nous avons remercié donc Freddy pour thématique créole là qu'ils ont retrouvé. Eh bien, Tibouin Pita, si RVM, eh bien, Radio Azote, si. À 18h45 voilà 18h45 c'est 93.3 là. Allez, 16h22 minutes sur votre radio Radio Vie Meilleure, ceux qui sont sur le net, bonjour bonjour et d'autres qui sont oui à la maison hein, qui sont toujours en vacances, qui y a d'autres qui viennent de se réveiller. Bon réveil et à vous. Allez, c'est parti, la radio meilleure avec ceci.
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0: Au-delà des merveilles, c'était donc avec ce titre Sless, voilà l'album de Sless sur la 93.3 Radio Vie Meilleure.
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5: Voici la petite réflexion.
6: Le manque de protection. Il entra dans sa maison, prit le couteau, saisit sa concubine et la coupa membre par membre en 12 morceaux qu'il envoya dans tout le territoire d'Israël. Juges 19, verset 29.

comprenant que son père n'avait pas eu le choix et avait été obligé de la vendre comme concubine, elle craignait de ne pas pouvoir tenir sa part du marché. Pendant le long et triste trajet qui la ramenait à sa maison familiale, elle finit par conclure qu'il était de loin préférable de ne pas être mariée plutôt que de se résoudre à vivre dans une maison qui n'était pas vraiment la sienne. Avoir les devoirs, mais non les privilèges, ni le statut d'une épouse, était quelque chose qu'elle ne pouvait plus supporter, en particulier aux côtés d'un homme qui lui rendait la vie encore plus difficile. Personne n'osait élever la voix contre cet homme de Dieu, tout simplement parce qu'il portait le titre de Lévite. Les Lévites formaient un groupe tellement légaliste, religieux et condescendant que, bien que voyant comment cet homme la traitait, personne n'osait intervenir. Elle devait subir, tout en gardant le sourire. C'est ce que Dieu désire chez une femme, pensait-il. Mais à ce sujet, elle avait elle-même plus que des doutes. Tandis qu'elle s'installait dans la maison de son père, elle avait l'impression d'avoir enfin repris son droit à connaître la paix. Elle se disait qu'elle apprendrait bien à vivre avec les regards désapprobateurs et les murmures de ceux qui l'entouraient. Au moins, elle s'appartiendra à nouveau à elle-même. Mais sa sécurité fut de courte durée. Après quelques mois, sa paix fut ravie par l'arrivée inopportune de son mari venu la réclamer. S'armant de courage, elle refoula sa panique. La mort serait meilleure que de retourner vivre avec cet homme, pensa-t-elle. Alors qu'il l'implorait de rentrer à la maison avec lui, elle n'osa pas croire en ces mots gentils dont elle n'avait pas l'habitude. Ayant pitié d'elle, son père persuada son mari de rester quelques jours de plus. Mais elle ne bénéficia que de 5 jours de répit. Son mari insistait tant pour qu'il rentre à la maison que son père ne put les retenir plus longtemps. Ils cheminèrent en silence en traversant le territoire des Benjamites. Chaque pas rendait son cœur plus lourd, à la limite du supportable. Il lui tardait que la nuit vienne pour pouvoir dormir. Alors qu'ils étaient assis sur la place d'une ville étrangère, attendant que quelqu'un veuille bien leur offrir l'hospitalité, elle se posait des questions sur son avenir. Elle était à la merci de cet homme qui ne lui donnait aucune raison de se réjouir du lendemain. Le visage bienveillant d'un étranger venu leur offrir l'hospitalité lui apporta un soulagement de courte durée. Il y avait eu quelque chose dans la façon d'être des autres passants qui l'avait fait trembler de peur. En se rendant chez cet homme, elle pensa à nouveau à quel point elle aurait voulu échapper à la réalité présente en se réfugiant dans ses rêves, ne serait-ce que quelques heures. Mais la nuit devint alors encore plus terrifiante que tout ce qu'elle avait connu dans sa courte vie. Soudainement, des coups bruyants ébranlèrent la porte et des cris tapageurs interrompirent le calme de leur refuge temporaire. Des hommes exigeaient qu'on leur livre son mari. Ils voulaient avoir des rapports sexuels avec lui. Leur hôte fut très gêné, mais il était décidé à protéger son invité. Leur parler avec douceur ne servit à rien et ces hommes refusèrent de s'en aller. Leur hôte, en désespoir de cause, leur proposa sa propre fille qui était vierge et elle, sûrement, qu'elle avait mal entendu. Mais hélas, cela était vrai. Elle resta figée sur place, paralysée par l'incrédulité. Terrorisée, elle entendit les pleurs aigus et désespérés de la jeune fille qui implorait son père et s'accrochait à lui, effrayée. Du coin de l'œil, elle vit son mari s'approcher d'elle. Il la saisit par le bras et, alors qu'elle se sentait comme à l'extérieur de son propre corps, il la poussa rudement vers la porte. Elle entendit la porte claquer derrière elle et se retrouva face à des regards hostiles et impudiques. Entraînée et malmenée, dépouillée de ses vêtements et molestée encore et encore, elle pria pour que ce cauchemar prît fin. Tout à coup, un silence assourdissant se fit autour d'elle.
Le soleil se levait lentement dans le ciel, comme gêné d'avoir à exposer sa honte. Serrant les dents contre la douleur qu'elle ressentait de la tête aux pieds, elle regagna péniblement la maison de l'étranger où son mari dormait. À travers la brume et l'angoisse qui secouait son corps tout entier, elle luttait pour s'obliger à y retourner, sans vraiment savoir pourquoi. Pourquoi retourner à un endroit où elle savait qu'elle ne trouverait aucun réconfort, aucune protection? Pourquoi retourner vers un homme qui ne pouvait lui offrir encore et encore que la même vie qu'elle avait déjà fui? Il ne l'aimait pas et il le lui avait prouvé une fois de plus en ne la protégeant pas. Cependant, elle ne connaissait que ce lieu. Il n'y avait nul autre endroit où elle pouvait aller. S'abandonnant aux ténèbres qui l'engourdissaient, elle s'allongea sur le seuil, n'ayant même plus la force de frapper à la porte. Elle pleura sur sa nudité, sur sa honte, sur le manque de tout ce qu'elle désirait si ardemment. Alors, c'est ça la vie ? Pensa-t-elle. Et c'est alors que vint la mort. Elle ne sentit pas son mari qui la poussait sans pitié, car elle était déjà au-delà de la vie. Elle ne l'entendit pas non plus dire « Partons ». Elle était au-delà d'entendre ces mots durs. Elle ne le sentit pas la mettre sur son âne pour la conduire sans ménagement à la maison. Elle était au-delà de se soucier de l'endroit où il l'emmenait et de quelle façon il le faisait. Elle ne le sentit pas couper son corps en morceaux. Elle était au-delà de ressentir sa cruauté. Elle ne vit pas l'indignation des hommes qui se rassemblèrent de toutes les régions pour dénoncer une chose aussi horrible. Mais cela n'avait plus d'importance. C'était trop tard pour se préoccuper d'elle. Elle ne saurait jamais que son honneur avait été vengé par la guerre qu'ils livrèrent contre la tribu de Benjamin, détruisant les villes et tuant les femmes et les enfants. Elle était au-delà de croire que quelqu'un pourrait s'en inquiéter. Elle ne vit pas la détresse des Benjamites qui, leurs femmes ayant été toutes tuées au cours de la guerre, devaient affronter l'extinction inéluctable de leur tribu. Elle était au-delà de tout tourment. Oui, elle avait dépassé tout cela.

0: quelque chose se passe lorsqu'un homme ne protège pas une femme. Cela est vrai aussi bien pour son père que pour son époux. S'il ne répond pas à ce que Dieu attend de mari et qu'il refuse de donner sa vie pour sa femme. De toute manière, elle est dépouillée, nue, sans défense et exposée au viol. Le monde a des mains rudes qui peuvent mettre à nu les émotions d'une femme, blesser son cœur et son corps, endommager son psychisme et déchirer en deux son esprit. Et bien que nous luttions pour nous reconstruire et nous retrouver comme avant, pleine d'espoir et capable d'aimer, le manque de considération des hommes dans notre vie peut nous faire mourir doucement au-dedans de nous, nous rendre incapables de ressentir, de réagir et même d'exprimer notre peine. Les morceaux brisés de notre cœur sont éparpillés dans tous les sens, emportés au gré des vents du manque d'amour. C'est dans ce contexte douloureux que nous devons déterminer ce qui doit être dans notre cœur. Dieu est le seul Père parfait, le seul mari qui donne tout ce qu'il a, son amour, sa protection, son réconfort, et cela sans aucune condition. Ce n'est qu'en nous couvrant du sang de Jésus que nous pouvons espérer de nouveau. En restant à l'ombre du Tout-Puissant, c'est dans ce lieu secret que nous trouverons la protection dont notre cœur a besoin et la guérison que notre esprit désire si ardemment. Père Céleste, celui en qui j'ai mis ma confiance m'a trahi. Je n'ai nulle part où aller. Personne ne vient me défendre. Mes émotions me submergent. La crainte, la colère, l'angoisse, le désir de revanche. Tout cela me semble insupportable. Je prie pour recevoir ta consolation. Puis vient la torpeur et je voudrais pouvoir de nouveau ressentir les choses. Je me sens tellement seule, Seigneur. Je pensais que tu m'aimais et cependant je me sens abandonnée même par toi. Quand te montreras-tu puissant pour me secourir? J'ai besoin de me sentir protégée par toi. J'ai besoin de ton aide. Si tu es vraiment là, entends mon cri et délivre-moi de la douleur et de la honte. Je me sens tellement indigne, tellement abusée. Touche-moi, Seigneur. Pense mes blessures, fortifie-moi et délivre-moi de cette détresse. Aide-moi à trouver les morceaux brisés de mon cœur. Tu es mon seul espoir. Laisse-moi connaître la vie abondante pour laquelle Jésus est mort afin que je puisse la recevoir. J'ai pleuré toute la nuit. Accorde-moi la joie que tu promets pour le matin. Prends ma main, montre-moi le chemin vers la guérison et accorde-moi un nouveau commencement. Au nom de Jésus, amen.
1: C'était la petite réflexion.
2: Merci donc à Lucette pour cette petite réflexion. Aujourd'hui, c'était le manque de protection. Voilà, une très belle histoire, Ali, que vous allez retrouver à 14h05 sur la 93.3 Radio Vie Meilleure. Allez, de suite, on retrouve sans transition tout de suite avec notre podcast du jour. C'est parti et c'est tout de suite.
3: Bonjour à toutes et à tous et bienvenue dans Vrai versus Faux, votre rendez-vous consacré à l'éducation aux médias sur la radio Vie Meilleure. Dans les précédents épisodes, nous avons découvert comment fonctionnent les médias et comment reconnaître les fake news. Aujourd'hui, nous allons parler d'un sujet qui fait partie de notre quotidien, les réseaux sociaux. Les réseaux sociaux, ce sont tels que TikTok, Instagram, Snapchat, Facebook, YouTube ou même tel X, anciennement Twitter. Et des millions de personnes utilisent cette plateforme chaque jour. Mais derrière les vidéos virales, les likes et les tendances, une question importante se pose. Les réseaux sociaux nous influencent-ils ou nous manipulent? Pourquoi passons-nous autant de temps sur ces applications? Comment les contenus deviennent-ils viraux? Sommes-nous réellement libres de ce que nous regardons? Pendant les prochaines minutes, nous allons décrypter ensemble le fonctionnement des réseaux sociaux et leur impact sur notre façon de penser. les réseaux sociaux ont complètement transformé notre manière de communiquer. Aujourd'hui, grâce à un simple smartphone, il est possible de publier une vidéo, de partager une opinion, de suivre l'actualité, ou même de communiquer avec le monde entier. Les réseaux sociaux offrent de nombreux avantages, tels que de rester connecté, de découvrir des informations rapidement, de créer du contenu et d'apprendre, et même de développer une activité professionnelle. Mais derrière cette apparence de liberté, les plateformes utilisent des systèmes très puissants appelés algorithmes. Comment fonctionnent les algorithmes? Un algorithme est un programme informatique qui analyse nos comportements. Chaque fois que nous regardons une vidéo, aimons une publication ou même partageons du contenu, ou même écrivons un commentaire, les plateformes enregistrent ces informations et ensuite les utilisent ces données pour nous proposer d'autres contenus similaires. Par exemple, si vous regardez souvent des vidéos de sport, votre fil d'actualité affichera davantage de contenu sportif. Par exemple, si vous regardez pas mal de contenu tel que sur l'agriculture, vous aurez pas mal de contenu sur l'agriculture. Si vous aimez des vidéos humoristiques, l'algorithme vous montrera encore plus des vidéos type humour. L'objectif des plateformes, en réalité, c'est de nous garder connectés le plus longtemps que possible. C'est donc pour ça qu'il y a énormément de personnes dans le monde, telles que nos jeunes. Et effectivement, même si que je me sens concerné parce que je sais que je fais partie de ces personnes-là, sont beaucoup sur les réseaux. Et c'est ce qui développe forcément cette fameuse addiction. Pourquoi les réseaux sociaux peuvent influencer nos choix? Les réseaux sociaux influencent énormément notre manière de penser. Les contenus que nous voyons peuvent agir sur nos opinions, nos goûts, nos habitudes et notre consommation. Et parfois même sur votre confiance en soi. Et ça, ça ne devrait pas être le cas. Prenons un exemple. Un influenceur qui recommande un produit qui fait un placement de produit sur TikTok. Quelques heures plus tard, des milliers de personnes veulent acheter ce produit. Pourquoi? Parce que les réseaux sociaux créent souvent un sentiment de confiance ou d'identification. Nous avons l'impression de connaître les créateurs de contenu que nous suivons, mais en réalité, ça peut ne pas être le cas. Et cela peut influencer nos décisions sans que nous nous en rendions compte. Quand l'influence devient manipulation, le problème apparaît lorsque certains contenus cherchent à manipuler les utilisateurs. Certaines vidéos utilisent la peur, la colère ou même la provocation et les émotions fortes pour obtenir plus de vues et plus d'engagement. Car plus une publication provoque une réaction, et devient viral. Le but est d'attirer l'attention rapidement afin que vous puissiez acheter les mêmes produits qui a été proposé par ce fameux influenceur. Les effets des réseaux sociaux sur le quotidien. Les réseaux sociaux peuvent également avoir un impact sur notre santé mentale. Certaines personnes ressentent de la pression, de la comparaison permanente, de l'anxiété ou même un besoin constant de validation, tels que les likes, les commentaires et les abonnés. Ils peuvent parfois devenir une source de stress. Le temps passé sur les écrans augmente énormément. Certaines personnes passent plusieurs heures par jour sur leur téléphone sans même s'en rendre compte. Les plateformes sont conçues pour capter notre attention, les vidéos courtes, les notifications et les recommandations automatiques. Vous vous êtes jamais posé la question de pourquoi vous ne pouvez pas vous empêcher de regarder votre téléphone, de vérifier qui est-ce qui vous envoie un message, est-ce que vous recevez une notification? Eh bien, c'est fait exprès. C'est les algorithmes des applications qui sont réalisées comme ça. Parce que les réseaux sociaux, justement, plus on passe du temps dessus, les créateurs de contenu, ils font des vues, ils gagnent de l'argent, etc. Parce qu'ils veulent nous garder actifs sur les réseaux. Comment utiliser les réseaux sociaux de manière responsable désormais? Heureusement, il est possible d'utiliser les réseaux sociaux d'une manière responsable. Voici quelques conseils simples. Il suffit de prendre du recul. Tout ce qu'on voit sur Internet n'est pas forcément réel. Il faut vérifier les informations avant de partager une publication, comme on le redit plusieurs fois. Déjà, ça fait déjà 12 épisodes qu'on le dit. Il faut aussi diversifier les contenus, suivre différentes sources, aide à éviter et de rester enfermé dans une seule manière de penser et de protéger sa santé mentale. Il est important de ne pas se comparer constamment aux autres. Les réseaux sociaux sont devenus des outils incontournables de notre quotidien. Ils permettent de communiquer, de créer et de découvrir et de s'informer. Mais ils peuvent aussi influencer nos comportements et parfois manipuler notre attention. C'est pourquoi il est essentiel de développer un regard critique sur les contenus que nous consommons chaque jour, comprendre le fonctionnement des algorithmes et prendre du recul. Et apprendre à vérifier les informations. Ces réflexes sont devenus indispensables dans le monde numérique actuel. Merci d'avoir suivi ce troisième épisode de Vrai versus Faux sur Radio Vie Meilleure. Dans le prochain épisode, nous apprendrons comment vérifier une information en 5 étapes simples grâce aux techniques de fact-checking. prenez soin de vous et surtout restez connectés. Mais gardez toujours votre esprit critique. À très bientôt sur Radio, sur la radio Vie Meilleure.
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2: Merci donc pour ce podcast. Voilà, mais tout de suite, voilà. Mais on retrouve notre petit déj. Aujourd'hui, on parlera donc de crêpes à l'avoine. Allez, c'est parti. Bonne écoute sur la 93.3.
5: Le petit déj, c'est tout de suite avec Magali. Bonjour Magali.
6: Bonjour Pierre, bonjour chers amis auditeurs de la radio Vie Meilleure. Ce matin, nous parlerons des céréales pour le petit déj, évidemment. En 1866, un groupe de membres de l'église adventiste du 7e jour, sous la direction d'Ellen G. White, fonda dans la ville de Battle Creek, au Michigan, aux États-Unis, l'Institut occidental pour la réforme de la santé, qui par la suite sera appelé Sanatorium de Battle Creek. Cette institution eut un grand retentissement dans le milieu médical de l'époque pour son travail de pionnier dans la pratique de la médecine naturelle et d'un style de vie sain. Les adventistes du septième jour ont mis dès leurs origines un accent particulier sur la santé, accent qu'ils maintiennent encore de nos jours. Ceci servit de base pour que le génial médecin John Harvey Kellogg, directeur du sanatorium de Battle Creek, développe les célèbres céréales pour le petit déjeuner qui allaient améliorer les habitudes diététiques d'une foule de gens. Le docteur Kellogg cherchait un substitut sain au populaire petit déjeuner à base de bacon et d'œufs à la poêle. Il parvint à produire à partir des grains de céréales un type de flocon appelé granose qui conservait ses qualités nutritives et était prêt à l'usage. Avec son frère William, il fonda la compagnie alimentaire Kellogg's Pionnière dans la production de céréales pour le petit déjeuner. Depuis lors a surgi une multitude d'entreprises qui les fabriquent, égalant et même surpassant la qualité des céréales originellement développées par les frères Kellogg. Les flocons donc de céréales complètes dérivent du granose originel de Kellogg. Ils constituent la forme la plus simple et la plus saine de préparer les céréales complètes. Leur élaboration se fait en 4 phases. La cuisson des grains complets dans l'eau, le séchage des grains jusqu'à obtenir le degré optimal d'humidité, le pressage des grains grâce à des cylindres pour les transformer en flocons, et le séchage ou grillage des flocons. Les flocons ainsi préparés peuvent se consommer directement trempés dans du lait, du yaourt, du jus de fruits ou de l'eau. On peut aussi les faire bouillir quelques minutes dans du lait ou du bouillon de légumes. Pour notre petit déj de ce matin, voici 2 excellentes recettes à base de flocons d'avoine. Premièrement, nous parlerons de la crêpe à l'avoine. Pour cela, il vous faudra 1,5 tasse de flocons d'avoine en farine, 2 tasses de lait de soja, 1/4 tasse de graines de lin moulues, 2 cuillères à soupe d'huile, 1 cuillère à soupe de miel et 1 pincée de sel. Et il suffit de bien mélanger et laisser reposer 2 à 3 heures. Mélangez à nouveau et confectionnez vos crêpes. Et la deuxième recette, il s'agit de carrés aux dattes et aux pommes. Pour la pâte, il faudra 2,5 tasses de flocons d'avoine, 1 tasse de farine d'orge, 1/2 tasse de noix de coco râpées et moulues, 1/2 tasse d'amandes moulues, 1/2 cuillère à thé de sel, 1 tasse de jus d'orange frais. Mélangez tous les ingrédients secs, étalez la moitié du mélange dans le fond d'un plat rectangulaire, mouillez avec la tasse de jus d'orange. Pour le remplissage, il vous faut 4 tasses de pommes râpées, 1/2 tasse de dattes, 1/2 tasse d'eau, 1 tasse de jus d'orange. Cuire les pommes et les dattes dans l'eau, mélanger et étaler la pâte, recouvrir du reste de pâte, vous arrosez avec le jus d'orange et c'est à cuire à 180 degrés Celsius. 30 minutes, puis vous découpez en carrés. Les flocons d'avoine peuvent être mis en farine dans le mélangeur ou le moulin à café et servir de farine pour les pâtes à tarte, les gâteaux, les biscuits, les crêpes. C'est une farine complète au goût de noisette. L'avoine sous forme de flocons est la seule céréale complète non raffinée que vous trouverez sans difficulté sur les étagères de toute épicerie. C'est une céréale de grande valeur et qui gagnerait à retrouver dans les menus quotidiens une place de choix. Elle est riche en minéraux, indispensable pour le développement du cerveau, des muscles et des structures nerveuses, et se combine harmonieusement avec des légumes, des fruits pour permettre une foule de mets savoureux dont les plus célèbres sont certainement le porridge écossais et le muesli. Retrouvez donc tous ces conseils délicieux dans notre ouvrage Guide des aliments du Dr Pamplona Roger. Pour plus d'informations, n'hésitez pas à nous contacter au 0680 11 28 00 97. Bon appétit et à demain pour un nouveau petit-déj.

0: Voilà, voilà, voilà. C'était donc cette crêpe à préparer à l'avoine. Donc, j'espère que vous allez pouvoir préparer cette petite crêpe. Voilà. Donc, si vous n'avez rien à préparer pour aujourd'hui, vous pouvez donc préparer cela. Ça va assez vite. Merci donc pour ce petit déj.
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1: Allez, tout juste 7 heures, nous avons un petit problème pour retrouver notre le journal national international, le temps de pouvoir résoudre le problème tout de suite.

0: ces 10 dernières années, après l'Espagne et la France, toujours sous surveillance étroite, où la solidarité s'organise pour venir en aide aux sinistrés et pour penser à l'avenir aussi. À la une également des divisions au sein de la droite conservatrice polonaise et une bataille judiciaire entre Apple et les autorités britanniques. Les projecteurs se sont un peu détournés, mais les conditions de détention dans les centres américains gérés par l'ICE, la très redoutée police de l'immigration, sont toujours aussi critiques. Un homme latino-américain est décédé ce week-end après plusieurs semaines passées en détention dans l'état du New Jersey. C'est la 22e personne à mourir dans un centre de l'ICE cette année. Les autorités n'ont pas encore déterminé la cause officielle du décès. Sarah Krakowicz, bonjour.
1: Bonjour.
0: Selon des responsables fédéraux, l'homme a été victime d'une urgence médicale alors qu'il était en détention.
1: Je demande la justice et que la mort de mon fils ne reste pas impunie. Ce sont les mots de Maria, la mère d'Edwin López Cornejo, qui s'exprime sur les réseaux sociaux. Ce Salvadorien de 41 ans, dont 20 passés aux États-Unis, avait été arrêté une première fois sur le territoire américain en 2006, expulsé vers le Salvador et arrêté une seconde fois le 18 juin dernier, selon l'ICE. Il était détenu dans ce centre du New Jersey depuis. Sa mère assure qu'il prenait des médicaments contre le diabète, l'hypertension et les convulsions, mais que le centre de l'ICE ne lui donnait pas correctement son traitement. Selon elle, il pourrait avoir commis une négligence causant la mort de son fils. C'est le deuxième décès de ce type survenu dans ce centre de détention de l'ICE en moins d'un an. Il fait l'objet depuis des mois de manifestations contre les conditions de vie des personnes qui y sont détenues. Hier, lundi, des protestations et un hommage ont eu lieu devant l'établissement. Le sénateur démocrate américain Cory Booker a dit s'être rendu dans ce centre et avoir constaté les conditions de détention. Pour lui, le centre doit être fermé immédiatement et définitivement.
0: Sarah Krakowicz. Moment de clarification ou de confrontation. Les ministres de l'Intérieur de l'Union européenne sont réunis en visioconférence après le refoulement de dizaines de milliers de personnes de l'enclave espagnole de Ceuta au Maroc. Sujet inflammable dans une Europe divisée sur la question des frontières. Il révèle des fractures profondes alors même qu'aucune personne n'a atteint l'Espagne continentale ou le reste de l'Union européenne et que les entrées illégales ont chuté de 37% en ce début d'année. Les partisans d'une ligne migratoire très ferme comme l'Italie ou le Danemark exigent d'exclure l'Espagne de l'espace Schengen, la zone de libre circulation en Europe. Et il s'agit de cette même détresse humaine qui a poussé des dizaines de personnes à prendre la mer entre la France et la Grande-Bretagne aujourd'hui. Une embarcation de fortune a pris feu dans la Manche, obligeant ses occupants tentant de traverser à se jeter à l'eau. Et près de 160 personnes ont pu être secourues. Il n'y aurait pas de victimes. Beaucoup de pays de l'Union européenne mobilisés par ailleurs sur le front des incendies. La Grèce est désormais en première ligne. La lutte dans la région d'Athènes est acharnée. Cinquième jour de déploiement des pompiers sur les hauteurs de la capitale. Malgré des vents un peu moins forts et l'arrivée sur place d'une dizaine de bombardiers d'eau, les flammes font toujours rage. Il pourrait s'agir d'un des pires incendies de ces 10 dernières années. Sur le front, des méga-feux toujours. Un incendie de forêt sévit dans la Drôme, dans le sud-est français. D'importants moyens aériens sont aussi mobilisés dans cette zone montagneuse difficile d'accès, alors que la situation est en revanche stabilisée en Gironde. Dans le sud-ouest, l'Eure est à la mobilisation, plus de 10 millions d'euros déjà récoltés. Les associations enregistrent un niveau de dons exceptionnel et les ONG se concentrent sur différentes missions. Antoine Élise, bonjour.
2: Bonjour.
0: Il faut dire qu'il y a du travail entre l'aide aux sinistrés, le reboisement des forêts ou l'anticipation de nouveaux drames.
3: Ce n'est que le début de l'élan de générosité. En à peine quelques semaines, la Fondation de France a reçu 3,2 millions d'euros. Un niveau incroyable, reconnaît son directeur du développement, Frédéric Théré, qui estime que ce n'est pas la bonne volonté qui va manquer. Mais de toutes les associations, c'est le Secours populaire qui en a le plus bénéficié. Il a reçu 3,5 millions d'euros de dons. ce qui permet de revoir les ambitions à la hausse. Corinne Makowski, directrice générale adjointe.
2: C'est d'une telle ampleur que ça ne peut pas être simplement avec notre structuration actuelle de comités locaux. On est en train de travailler à une organisation avec des équipes supplémentaires qui viennent en renfort à côté des équipes actuelles.
3: Le Secours populaire choisit de se concentrer sur l'aide aux personnes sinistrées, un chantier déjà assez complexe.

0: nouveau parti avec les autres membres de son association, une formation politique qui lui permettrait à nouveau d'être candidat au poste de Premier ministre, mais qui viendrait fragiliser la droite pour l'instant donnée vainqueur face à Donald Tusk. Les explications sur place d'Adrien Sarlat.
1: La scission s'officialise à droite. L'ex-Premier ministre Mateusz Morawiecki refuse de dissoudre l'association qu'il a créée au sein du parti. Alors lui et la quarantaine de députés qui l'ont suivi ont officiellement été exclus du PiS hier. L'occasion pour l'ancien chef de gouvernement de prendre un nouveau départ à un peu plus d'un an des législatives.
2: Nous n'avons pas créé de parti politique car nous nous sommes battus jusqu'au bout pour rester unis. Mais maintenant que notre appartenance au PiS est obsolète et que nous en avons été radiés, je peux vous dire que nous allons créer notre propre parti. Au plus tard, le 15 octobre, je peux vous le confirmer.
1: La création de son association avait fait suite à la nomination de Przemysław Czarnek, une figure réputée dure, pour porter la candidature du PiS aux législatives. Lui entend incarner un conservatisme plus modéré pour chasser sur les plates-bandes du Premier ministre Donald Tusk. Au sein du PiS, l'un des porte-parole, Karol Karski, tente de minimiser l'impact de cette crise pour le parti.
3: Maintenant que le PiS est débarrassé de Mateusz Morawiecki, il va faire une montée fulgurante dans les sondages. Et cette situation va sûrement nous permettre d'aller de l'avant.
1: Mais en réalité, cette fragmentation du principal parti d'opposition pourrait bien compromettre la victoire d'une coalition des droites attendue face au camp de Donald Tusk l'an prochain. Adrien Sarlat, Varsovie. RFI.
0: Apple lance un recours judiciaire contre le gouvernement britannique. Le géant à la pomme refuse d'accorder aux autorités l'accès à certains de ses produits, par exemple les téléphones de personnes soupçonnées de terrorisme. Emeline Vallée, l'entreprise américaine, rejette l'instauration d'une porte dérobée sur ses téléphones et ses ordinateurs.
4: Apple espère contraindre le gouvernement britannique à abandonner sa demande d'accéder aux données cryptées de ses clients, à leurs photos, leurs messages. Le ministère de l'Intérieur réclame cet accès à des fins judiciaires, par exemple dans des affaires de terrorisme, de pédocriminalité ou de criminalité organisée. L'année dernière, le Home Office avait renoncé à une tentative similaire. Cette nouvelle requête ne concernerait plus que les utilisateurs britanniques de la marque à la pomme et exclurait les Américains pour ne pas irriter l'administration Trump. Quelle que soit la nationalité de ses clients, Apple refuse d'installer sur ses produits une porte dérobée, une backdoor, une manière d'accéder aux données du propriétaire pour une personne ou une entité tierce. Plusieurs ONG de défense de la vie privée et de lutte contre la surveillance de masse, comme Privacy International et Big Brother Watch, soutiennent le recours d'Apple. Elles craignent la création d'un précédent, le premier pas vers un accès normalisé de l'État dans les téléphones des Britanniques. Emeline Van Londres, RFI.
0: Et puis un mot de cyclisme avec le Tour de France femme, victoire hier sur la troisième étape de la Norvégienne Sigrid Hoogstad, place à la quatrième étape en Côte d'Or aujourd'hui, un contre-la-montre entre Gevrey, Chambertin et Dijon.
5: Allez, voilà, c'était donc le journal national et international avec RFI Monde. Prochain rendez-vous pour ce journal, eh bien, ce sera donc dès 13h sur la 93.3 Radio Vie Meilleure.

Nous sommes aujourd'hui le mardi 4 août. Ben, joyeux anniversaire encore à ceux qui fêtent aujourd'hui leur anniversaire. Voilà, pour ce 4 août. Allez, je rappelle donc aujourd'hui des brumes de sable qui sera un petit peu faible pour aujourd'hui, et sans oublier dans le ciel partagé avec des nuages et des périodes ensoleillées pour aujourd'hui. Allez, le soleil qui sera au rendez-vous tout simplement, donc vous parapluie pour le soleil, pour ceux qui vont regarder la course pour aujourd'hui, hein, oui, pour aujourd'hui. Donc aujourd'hui, on rappelle que c'est la... Alors, c'est la... voilà. Alors, c'est la cinquième étape, hein, ce mardi 4 août, cinquième étape de... Alors, c'est Sainte-Anne à... ils partent du côté de Sainte-Anne, voilà, pour 154 kilomètres.

Alors, si vous êtes sur la route et vous êtes du côté donc de la voie verte et vous sortez du côté donc de la voie verte, faites très attention puisqu'il y a un camion qui, bien sûr, perd du gravier. Hein, donc, ce sont des fines graviers. Donc, faites très attention. Donc, il va donc en direction des abîmes. Alors, faites très attention puisque ce n'est pas trop bon pour l'adhérence et le freinage et surtout les motards. Voilà. Alors, faites très très attention si vous sortez donc du côté donc de la voie verte. Allez, d'autres rendez-vous à venir, notre déclaration du jour, notre SMS du jour, et on partira faire un petit tour sur la route, point routier, voilà, ce sera tout à l'heure sur la 93.3 pour savoir comment ça se passe sur la route, puisque je pense qu'il y a de ceux qui sont déjà au bord de la route, ceux qui ont un peu pique-niqué, hein, oui, sont déjà là très tôt. Puisque je vous rappelle que la course, c'est du côté de Sainte-Anne aujourd'hui. Voilà, c'est le boucle, la boucle, voilà, du côté de Sainte-Anne. Et je pense qu'ils vont pouvoir gagner du côté de Sainte-Anne.

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6: Amos 2, verset 7. Il aspire à voir la poussière de la terre sur la tête des misérables, et il voit le droit des malheureux, le fils et le père vont vers la même fille, afin de profaner son saint nom. Dieu se sent déshonoré par son peuple, car ils ont cessé d'écouter sa voix et de suivre ses principes. Peut-être se sent-il triste ou déçu face à cela. Ressens-tu une différence dans ta journée lorsque tu honores ton rendez-vous avec Jésus?

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3: Que ce livre de la loi ne s'éloigne point de ta bouche. Médite-le jour et nuit pour agir fidèlement selon tout ce qui y est écrit, car c'est alors que tu auras du succès dans tes entreprises, c'est alors que tu réussiras. Josué 1, le verset 8. Le meilleur plan pour réussir, c'est tout d'abord passer du temps dans la parole de Dieu afin de connaître celui à qui tout appartient. Ensuite, par son esprit, il nous révélera la stratégie pour avoir du succès. Attention, l'idée du succès qu'il nous proposera ne sera pas forcément celle que nous avions au départ, mais nous connaîtrons ce qu'est le vrai bonheur. Josué 1, le verset 8.

À 7h45, Marilyn Rofidal, autour de toi. Allez, sans plus tarder, nous retrouvons le gros dico des tout petits.

0: Le gros déco des tout petits. Le gros déco des tout petits, c'est un ouvrage qui est paru aux éditions Lattès, mais c'est aussi une chronique préparée et présentée par Claude Lamblin. Le gros déco des tout petits, ce n'est pas un dictionnaire à l'usage des plus jeunes, mais bien un dictionnaire réalisé par eux grâce à leur définition. Claude, bonjour.
1: Bonjour, Denis.
0: Alors, pour nous, semaine après semaine, vous choisissez quelques-unes de ces définitions.
1: Oui. Et alors, nous sommes dans la lettre F. Vous vous rappelez que la semaine dernière, nous avons terminé par le mot femelle, et là, on commence par le mot femme. J'ai voulu volontairement séparer par une semaine ces deux définitions. Une femme, c'est une fille, une dame, la fiancée ou la femme d'un monsieur. Elle a des seins, des cheveux longs, porte une robe et un sac. C'est plus grand que les enfants, mais moins grand que les papas. Quand elle est mariée, elle a un gros ventre avec une petite graine dedans et elle fait un bébé. Et le dernier enfant donne cette définition. C'est un humain qui n'est pas comme les hommes. Bon, c'est une définition, il n'y a pas d'impression de valeur là-dedans, je crois pas. Une fenêtre, évidemment, tous les enfants savent ce qu'est une fenêtre, c'est pour regarder à travers les carreaux. Il y a une vitre avec du bois autour et une poignée. On y met des rideaux très beaux, des volets et des pots de fleurs dehors. On peut la fermer ou l'ouvrir pour avoir un peu d'air ou pour aller sur le balcon. On peut voir sans l'ouvrir. Ça qui est intéressant dans une fenêtre, on peut voir sans l'ouvrir. Une ferme. Il faut se rappeler que beaucoup de ces enfants qui ont 5 ou 6 ans et que l'on a interrogés sont des citadins, je crois, pour la plupart. Mais heureusement, 94% quand même savent ce qu'est une ferme, ou tout au moins ont répondu à cette définition ou à ce mot. Une ferme à la campagne, c'est la maison des animaux. Il y a des vaches, des poules, des cochons et de grands chiens. Le monsieur, c'est le fermier, et sa femme la fermière. On peut y acheter de la salade, du lait quand on traite les vaches, et plein d'autres choses. Une ferme, c'est pour voir des animaux. Un feutre, c'est un crayon de couleur à pointe fine, comme un stylo avec un capuchon. Il y a des gros et des petits feutres, de toutes les couleurs, pour dessiner ou colorier. Un feutre, c'est pour écrire les couleurs. J'aime bien ces poétiques, ces définitions. C'est pour écrire les couleurs. Une fête. Alors, les enfants, ils adorent faire la fête. C'est un endroit où on s'amuse. Il y a des manèges et des toboggans. Il y a le carnaval, la fête au village, la fête des amoureux. À la maison, c'est quand des invités viennent et dansent. On se déguise, on rit, on chante, on décore la maison, on fait du bruit, on boit du jus d'orange, on mange des bonbons et des gâteaux. Ça représente beaucoup de choses, la fête. Et alors ça, cette dernière définition, je l'aime beaucoup. Une fête, c'est quoi? C'est un peu comme un anniversaire sans gâteau. Il y a tout le côté anniversaire, bon, il n'y a pas de gâteau. Une fève. Alors là, on reste aussi un petit peu dans le gâteau, parce que la fève, les enfants semble ignorer que c'est un légume. Une fève, d'abord, c'est un petit jouet qu'on trouve dans la galette. Elle peut être blanche ou des fois brillante et en couleur. C'est une dame ou un petit Jésus fabriqué avec de la pierre, de la porcelaine ou du plastique. Quand on la trouve, on est le roi. On la donne à la reine et après, on est amoureux. Une fève, ça sert à gagner la couronne. Fidèle. Là, le pourcentage n'est pas gros, 13% de ces enfants que l'on a interrogés. Je vous rappelle quand même qu'ils n'ont que 5 ou 6 ans, ils sont quand même pas bien vieux. Mais 13% me ont donné des définitions. Fidèle, un chien est fidèle quand il est gentil, écoute bien et rattrape un bout de bois. Il y a aussi des chiennes qui s'appellent fidèles. Et la dernière définition est surprenante, mais c'est très bien. Fidèle, c'est quand on est un mari. Il y a beaucoup de maris qui devraient méditer ça. Et dernière définition pour aujourd'hui, la figure. C'est tout le visage sur la tête. Il y a les yeux, la bouche, les dents, le nez, les oreilles et la peau. C'est pour mâcher, se laver ou se raser pour les papas. Mais la figure, c'est aussi où on peut donner des claques.
0: que je trouve passionnant, Claude, dans ce gros dico des tout-petits, c'est qu'on a tout le vécu de ces enfants.
1: Oui, absolument.
0: Parce qu'ils ne cherchent pas à donner une définition théorique, mais du vécu.
1: Oui.
0: Du vécu, effectivement, oui. La figure, c'est ce qui reçoit les claques. Et je pense qu'on peut imaginer ces petits bouts d'affaires. Alors, le gros dico des tout-petits, je rappelle que c'est un ouvrage aussi qui est paru. Ce n'est pas seulement une chronique sur notre antenne. Et cet ouvrage a été réalisé par Claude-Alain Duhamel et Carole Balaz. Il est édité chez Lattès. Claude, il y a encore plein de mots, puisqu'il
1: oui,
0: y en a plus de 3000
1: oui.
0: dans ce gros dico. Alors on se donne rendez-vous la semaine prochaine.
1: D'accord, Denis.
2: C'était donc les gros dicos des tout petits. Ah oui, à 7h passées de 52 petites minutes.

Et c'était dans Il est Gospelers, un rayon de soleil sur la 93.3 radio pour une vie meilleure. 7h55, un autre rendez-vous à venir, ce sera donc Parole de femme.

Allez, je vous rappelle notre numéro WhatsApp si vous voulez nous envoyer donc un message. 06 90 en commençant par le code d'accès. Hein, donc c'est le plus 690 6 90 96 32 42 96 32 42 pour le numéro de WhatsApp si vous voulez donc nous envoyer un petit mot d'encouragement ou faire une petite annonce. Ben oui, quelle que soit la chose, ben vous nous appelez, vous avez vu quelque chose qui se passe sur la route, etc. Eh bien, vous nous appelez, vous nous envoyez un message WhatsApp à ce numéro. Allez, en attendant notre rendez-vous, on va s'écouter ce titre « Merci, bon papa ». Richard Sylvestre.

0: vertueuse, femme de valeur. Bienvenue dans votre émission, dans notre émission. Et ce matin, nous recevons dans ce magnifique décor Marie-Josée Mistico. Marie-Josée, comment vas-tu?
1: Eh bien, je vais bien.
0: Voilà, et ça se voit. Tu as fait quoi ce matin pour aller aussi bien?
1: Eh bien, ce matin, en me réveillant, après ma prière, je suis allée marcher sur la plage.
0: Voilà.
1: Avec mon époux.
0: D'accord. Et la marche, c'est pour une habitude de vie que tu as?
1: Pas toujours. J'aimerais bien. Mais des fois, on n'a pas le temps, mais nous avons décidé de le faire régulièrement et je pense y tenir.
0: Voilà. Marie-Josée, tu me permettras ce matin de te replonger loin derrière, dans ton enfance, pour me dire comment tu te souviens de toi, petite fille.
1: Eh bien, petite fille, je suis guadeloupéenne. J'ai été élevée dans une petite commune de la Guadeloupe, qui est la Petit Canal.
0: D'accord.
1: Et j'ai été élevée avec ma mère et mon père et mes frères et sœurs.
0: Vous étiez combien?
1: Nous étions six. Trois filles, trois garçons.
0: D'accord. Comment tu pourrais vendre Petit Canal ce matin? Quel atout cette commune a pour toi?
1: Mais j'ai laissé Petit Canal il y a quand même une vingtaine d'années.
0: Mais tu y retournes,
1: mais
0: je suis convaincue.
1: Oui, je retourne régulièrement.
0: Si tu devais vendre ta commune ce matin, tu nous dirais quoi?
1: C'est une très belle commune.
0: Une
1: belle commune qui a ses problèmes comme toutes les communes, mais on s'y plaît bien.
0: Voilà.
1: Il y a une plage, il y a un port, il y a quoi d'autre? Mais à Petit Canal, c'est bien. Le bourg est bien.
0: Voilà.
1: C'est bien.
0: Marie-Josée, retournons un peu dans cette famille. Et quels souvenirs as-tu des valeurs qui ont été donc proposées par tes parents au sein de ce foyer?
1: Eh bien, quand on est dans une famille chrétienne, il y a des valeurs où il faut se lever pour faire le culte. Par exemple, si je peux me permettre de dire, le sabbat, on ne pouvait rien faire que d'aller à l'église, se reposer, se préparer à prendre la vigile matinale pour retourner l'après-midi et au GIA. C'était pas GIA, c'était MV à cette époque.
0: D'accord.
1: Et puis, je pense que j'étais comme toutes les petites filles chrétiennes.
0: Voilà.
1: Où il fallait préparer le sabbat, préparer la semaine, se lever, se préparer pour aller à l'église, se préparer pour aller à l'école, retourner à la maison, pas beaucoup d'amis.
0: Voilà.
1: On essayait, on voulait bien. Mais à cette époque, les parents étaient un peu plus sévères. Et puis, on se sentait un peu, moi personnellement, je me sentais un peu éloignée des autres.
0: D'accord. Donc, ce matin, j'aimerais que tu me dises sincèrement, comment tu as vécu cette période? Est-ce que tu te sentais donc enfermée? Est-ce que tu désirais autre chose, t'ouvrir davantage sur des amis, sur autre chose? Honnêtement, comment tu as vécu cette période? Tu te sentais donc enfermée? Est-ce que tu désirais autre chose, t'ouvrir davantage sur des amis, sur autre chose? Honnêtement, comment tu as vécu cette période?
1: Mais heureusement, je dirais que, effectivement, que je me sentais un peu enfermée par rapport, parce que surtout lorsqu'on est chrétienne. Mais heureusement qu'il y avait les colonies de vacances et les camps d'ados. Alors j'ai bifurqué à ce moment-là que depuis l'âge de 17 ans, j'ai fait ma formation de BAFA et j'ai pu aller en colonie, faire des colos, animer, aller au camp d'ados. Et c'est ce qui a permis mon développement en tant que jeune fille au niveau de la société, de mon église.
0: D'accord. Et jeune fille, donc comment tu as évolué? Est-ce que tu avais des rêves? Est-ce que tu as pu les réaliser? Je veux parler donc socialement, professionnellement. Comment tu as évolué?
1: Eh bien, mon rêve, c'était d'avoir mon salon de coiffure. Mon rêve, c'était d'avoir mon salon de coiffure. Mais c'était difficile par rapport au sabbat.
0: D'accord.
1: Parce qu'on m'a déconseillé de le faire, mais moi, je voulais avancer. Et à partir du moment, j'ai essayé d'aller, avant de me mettre à mon compte, je voulais avoir ce salon, mais on m'a fait comprendre, un pasteur m'a fait comprendre que est-ce que je suis prête à aller de l'avant, sachant que ce sera difficile pour moi pour le sabbat. Et je lui ai dit que je suis prête d'avancer, parce que moi, je voulais. Et puis, je lui ai dit que je n'irai pas seule, j'irai avec quelqu'un, nous serons deux. Et il m'a posé la question, est-ce qu'elle est chrétienne? Je lui ai dit non. Et il m'a fait comprendre que pendant que toi, tu es à l'église et ton salon est ouvert, tu penses que c'est une bonne chose? Parce que le business, ça continue, le travail continue, tu es à l'église. Et puis, ça m'a fait réfléchir. Et j'ai laissé tomber. Jusqu'à maintenant, je n'ai jamais vu ce salon.
0: D'accord. Est-ce que tu as vécu cela comme une frustration
1: Ça a
0: ou
1: été
0: bien est-ce que tu t'es ouverte à autre chose?
1: une frustration pour moi.
0: Ouverte à autre chose?
1: Ça a été une frustration pour moi.

0: Est-ce que tu as eu un peu de regret? Est-ce que voilà quoi?
1: Le sabbat est un frein à ce moment-là parce que je n'avais pas encore compris et j'aimais pas vraiment le sabbat parce que le sabbat pour moi, c'est un moment où tout s'arrêtait, je
0: D'accord.
1: n'avais droit à rien du tout. Mais à partir du moment où j'ai compris, j'ai goûté au sabbat, j'ai compris, ça n'a pas été un frein pour moi.
0: Voilà. Et est-ce que l'avenir t'aurait montré justement que s'arrêter le jour du sabbat peut apporter autre chose? Est-ce que ça t'a permis de t'épanouir autrement?
1: Si je peux parler franchement, j'aimerais retourner en arrière et parler à mes amis qui, comme moi, on a ressenti cette frustration du sabbat et dire que maintenant que nous avons grandi, nous avons connu Dieu. Même mes amis, peut-être, qui ont laissé l'église, que le sabbat n'était pas un frein. Le sabbat, c'était le moment le plus. On passait le plus bon moment parce qu'on mangeait ensemble, on chantait ensemble, on passait de bons moments et c'est dommage que nous, étant petits, nous l'avons connu autrement. Parce que les parents, ce n'est pas de leur faute, hein, ils nous ont montré ce qu'ils avaient, ce qu'ils connaissaient. Mais maintenant, en grandissant, moi, j'ai appris à mes enfants à connaître le sabbat autrement.
0: Et l'occasion pour moi donc de te dire qu'on peut naître dans une famille adventiste, mais il arrive ce moment où on fait donc une rencontre personnelle avec Dieu, où on goûte au bon goût, j'ai envie de dire, de sa parole, puisque maintenant tu me dis qu'avec recul, tu comprends. Parce que tu vis le sabbat autrement, ce qu'était le sabbat. Est-ce que ça veut dire que peut-être qu'à ce moment-là, tu n'avais pas rencontré Jésus personnellement?
1: C'est vrai parce qu'on est jeune. Lorsqu'on est jeune, quelquefois, on va à l'église par routine parce que nos parents nous emmènent. Ma maman m'emmenait, mais je faisais parce que j'y allais parce qu'il fallait y aller.
0: Voilà.
1: Mais on n'avait rien compris. Moi, personnellement, je n'avais rien compris.
0: Et qu'est-ce que ça change quand on comprend?
1: Je vais dire que. Je vais juste donner une petite expérience
0: Oui.
1: où un jour, je me suis, pendant que j'étais à l'église, je me suis dit, mais Marc-José, mais qu'est-ce que tu fais là? Tu ne comprends rien. On parle, on dit à les enfants d'Israël. Je me posais la question, combien d'enfants Israël avait? Mais en fait, j'avais fermé mon esprit pour ne pas comprendre ce qui se passait. Mais à cette époque-là, j'ai pris mon sac et je suis sortie. Je partais pour entrer à la maison, puisque la maison de mes parents n'était pas très loin de l'église. Et une sœur est sortie, elle était jeune, hein? Elle m'a dit, Marie-Jo, où vas-tu? Je lui ai dit, je rentre chez moi parce que je ne comprends rien, je n'ai pas envie de rester. Elle m'a dit, si tu pars maintenant, tu ne vas pas revenir. Rentre. Assieds-toi, même si tu ne comprends pas, tu restes là et Dieu va te permettre de comprendre. Et c'est à ce moment-là que j'ai essayé de faire, j'ai fait un travail en moi. Je me suis dit, tu dois comprendre ce qui se passe là. Et à ce moment-là, j'ai travaillé, j'ai fait un travail en moi, j'ai demandé l'aide au Seigneur. Et je vous assure, je n'ai pas regretté que jusqu'à maintenant, je suis là.
0: Parce que tu as goûté
1: J'ai goûté à
0: combien le
1: ce
0: Seigneur est
1: Seigneur.
0: bon à travers donc ton expérience personnelle,
1: Voilà,
0: j'ai
1: tout
0: envie
1: à
0: de
1: fait,
0: dire.
1: tout à fait.
0: Voilà. Mais que devient donc Marie-Josée professionnellement?
1: Et même professionnellement, j'ai arrêté de travailler un moment parce qu'il fallait m'occuper de mon fils qui est en situation de handicap. Et c'est comme ça. Je me suis,
0: Voilà.
1: je n'ai pas consacré, mais je l'ai fait par amour.
0: D'accord.
1: Par
0: Donc,
1: amour.
0: tu as donc construit donc ta propre famille.
1: Oui.
0: Tu as un fils qui réclame de
1: Qui
0: ta
1: réclamait,
0: présence,
1: oui.
0: de tes soins. Mais Marie-Josée, dis-moi, tu nous as bien dit tout à l'heure que tu te sentais un peu enfermée dans l'éducation qui t'était proposée quand tu étais enfant. Est-ce que tu as reproduit la même chose dans ton foyer? Ou est-ce que tu as pu montrer

0: montrer à ton fils l'équilibre entre être un chrétien et en même temps se sentir libre dans sa vie.
1: Oui, je pense que j'ai été quand même, je suis toujours une mère quand même assez libre d'esprit, large d'esprit, où ils peuvent comprendre les choses. Peut-être ma façon de faire peut-être ne sera pas la même façon pour toi. Mais pour moi, j'ai essayé, entre guillemets, de faire de mon mieux avec mes enfants, parce que j'en ai deux, de faire de mon mieux pour voir, pour leur équilibre spirituel. Et,
0: voilà. Ouais. Donc, de leur montrer qu'il n'y avait pas donc incompatibilité à être un bon chrétien, tu me permettras, et puis à être quelqu'un d'épanoui, quelqu'un qui se sent libre et qui peut donner, j'ai envie de dire, libre cours à des échanges avec ses amis, avec le reste du monde.
1: Voilà. Parce que si je me souviens, il y a une fois où mon fils, qui ne comprend pas les choses comme nous, parce qu'avec son handicap, il a un ami et où il me dit, maman, c'est l'anniversaire de cet ami et je veux y aller. Je lui ai dit, écoute, c'est sabbat, c'est vendredi soir, c'est sabbat. Tu ne veux pas y aller un sabbat. Mais lui, il n'arrive pas à comprendre parce que dans sa tête, il n'arrivait pas à comprendre que c'est sabbat, je ne peux pas y aller, je peux aller. J'ai dit, écoute, d'accord, tu iras. Je suis allée, j'ai acheté un pétillant pour lui. Je lui ai dit, tu emmènes ça. Mais Dieu est grand tellement, parce que j'avais demandé à Dieu qu'il gère lui-même cette situation. Et puis, quand j'arrive avec mon fils, j'emmène mon fils, mais tôt, avant le sabbat, je le dépose. Elle me dit, tu sais, j'ai changé d'avis. Je ferai la fête demain soir par rapport à Loïc. Parce que comme Loïc ne peut pas venir aujourd'hui, je savais qu'il ne pouvait pas venir aujourd'hui, alors j'ai changé. Et alors, la fête, ce sera samedi soir.
0: Est-ce que
1: j'ai dit au Seigneur, merci, parce que tu as répondu à ma prière.
0: Voilà.
1: Et puis, mon fils, à ce moment-là, il était plus content, parce que j'ai oublié de dire, à cette époque-là, il n'était pas vraiment équilibré.
0: D'accord.
1: Il n'était pas vraiment équilibré, il pouvait partir. Alors, je ne voulais pas de ça, sur un sabbat, je ne voulais pas de ça. J'ai dit, d'accord, peut-être j'ai fait un compromis, je ne sais pas. Mais en tout cas, Dieu a répondu à ma prière.
0: Voilà.
1: Et j'ai pu rentrer chez moi avec lui. Et on a commencé le sabbat. Et le lendemain, on s'est levé pour aller à l'église tranquille.
0: Marie-Josée, comment tu as accueilli cet enfant handicapé? Est-ce que ça a été une grosse déception? Comment tu as été soutenue? Est-ce que tu as eu des regrets? Dis-nous combien ça a été difficile, certainement, au départ.
1: Mon fils n'est pas né handicapé.
0: D'accord.
1: Il est devenu malade à l'âge de 9 mois. Où, effectivement, ça a été très difficile pour nous. Nous avons passé des périodes très, très difficiles. Mais ce qui m'a marqué le plus dans cette expérience que nous avons fait, mon époux et moi, avec notre fils, c'est une fois où il est tombé malade gravement, où il a été dans le coma.
0: D'accord.
1: Et il avait une vingtaine d'années. Pour le médecin, quand il nous a reçus, c'était en Martinique, il nous a dit que de nous préparer. Parce qu'il ne pense pas que l'enfant survivra. Et mon mari lui a dit, écoutez, docteur, vous êtes croyant? C'est un Africain. Il lui a dit, docteur, Dieu n'a pas dit son dernier mot. Et à partir de cela, docteur, je prierai pour vous et je prierai pour tous les malades du service et pour les soignants. Et c'est ce que nous avons fait. Lorsqu'on sortait de l'hôpital, on ne sortait pas vraiment, on était encore dans l'enceinte de l'hôpital et on priait. On priait pour les médecins, on priait pour les soignants et pour tous les malades qui étaient à l'aria. Et je peux vous dire que ça a été très difficile pour nous. Je n'ai jamais prié autant de ma vie.
0: D'accord.
1: Et tu as répondu, parce que mon fils a été, étant dans Le coma, il a été dialysé.
0: Wow.
1: Il a été dialysé. Où on nous a dit, on m'avait dit qu'on allait le débrancher sûrement et tout. Je passe les détails, mais Dieu a permis qu'il se réveille et qu'il a rétabli toutes choses, qu'il n'est plus dialysé. Il a été aveugle, il a retrouvé la vue et grâce à Dieu, je le loue pour cela.
0: D'accord. Femme vertueuse, femme de valeur. Nous partageons l'expérience d'une femme d'exception ce matin, Marie-Josée Mistico. Nous revenons dans quelques secondes. Marie-Josée, dans l'expérience que tu viens de nous relater, on voit donc une présence active de ton époux. Dis-nous combien il est important dans un couple que l'épouse, la maman, soit soutenue par l'époux.
1: Oui, quand on est une famille, on doit se soutenir, on doit prier ensemble et que où il règne l'amour pour que l'enfant puisse évoluer dans une famille quand même. On ressent l'amour, puisque même quand on reprend un enfant, même lorsqu'on fait quel que soit ce qu'on doit, on doit ressentir cet amour. L'enfant doit ressentir l'amour. Et c'est ce que nous essayons de faire.
0: D'accord.
1: Je ne dis pas que nous sommes les meilleurs parents, puisque nous faisons tous des erreurs. Nous faisons tous des erreurs. Mais Dieu nous permet d'avancer ensemble.
0: Voilà. Est-ce que tu as connu ces matins où on peut être découragé? Et comment donc tu te reprends? Comment tu te revigores? Et qu'est-ce qui te permet jusqu'à aujourd'hui de tenir bon?
1: Si il y a des matins où tout va mal, même si on prie, même si nous avons la foi, mais on sent qu'on est découragé. Ça, c'est vrai, parce que Dieu ne nous a pas dit que tout irait bien, tout ira bien. Mais il nous a dit aussi qu'il sera là avec nous, de ne pas craindre. Et c'est ces promesses-là que je tiens. J'essaie de tenir et de dire que tu n'es pas seul. Dieu est avec toi.
0: Est-ce que tu as une promesse particulière qui te revient dans ces moments dits de découragement et qui te permet de repartir vers l'avant? Est-ce que tu aurais une parole de la Bible, une histoire, un verset justement qui est là pour te remettre en marche? Permets-moi l'expression.
1: Ça m'arrive souvent d'encourager les autres. Ça m'arrive souvent parce que quelquefois on me dit que mais Marie-Jo, mais comment tu fais? Il n'y a pas longtemps, quelqu'un m'appelle, elle me dit, Marie-Jo, comment vous faites? Mais il y a le Dieu du comment. Lorsque Daniel était dans la fosse au lion, le roi n'a pas compris. Il a dit comment. Il a vu comment Dieu a pu délivrer. Et je pense que des fois, je m'appuie sur ces expériences et je peux dire, Seigneur, tu ne m'as pas créé pour être n'importe comment. Tu m'as créé pour que je puisse apporter quelque chose à l'autre, un peu d'amour, un peu de paix, la paix que tu me donnes, que je puisse transmettre à l'autre. Et c'est pourquoi, justement, que ça m'arrivait. Nous faisons part, j'ai un petit groupe avec des amis où on allait chanter, prier pour des gens qui en avaient besoin. Et c'est pourquoi je me suis appuyée sur ça, appuyée sur les promesses du Seigneur. Cette promesse qui me dit, Marie-Josée, ne crains pas, je suis avec toi. Tiens bon. Et c'est pourquoi j'aimais aller vers l'autre. Il lui dit, ne crains pas, tiens bon. Dieu revient bientôt.
0: Et quelqu'un qui, comme tu l'avais fait, quand tu étais plus jeune, où tu t'étais levé, où tu avais pris ton sac et que tu partais, qu'est-ce que tu dirais aujourd'hui à quelqu'un qui, un sabbat matin, prendrait son sac et partirait en disant qu'il ne comprend rien?
1: Aïe, aïe,
0: Quel
1: aïe.
0: message tu aurais? Je ne veux pas focaliser sur un jeune en particulier, mais avec le parcours de vie que tu as, qu'est-ce que tu dirais à cette personne et qui aurait du sens parce que tu as cette expérience?
1: C'est vrai. Il y a le psaume 46 que j'aime beaucoup, qui me dit que Dieu est pour moi un refuge, un appui qui ne manque jamais dans la détresse. Et le psaume me dit plus bas, Marie-Josée, arrête et sache que je suis Dieu. Je domine sur toutes choses. Et à partir de cela, quand je pense à ces versets, je dis à Dieu, pardon, je sais que tu gères toutes choses pour moi.
0: Et comment tu encouragerais quelqu'un avec ces versets?
1: Il y a un baume d'encouragement qui se trouve dans Jean qui te dit que votre cœur ne se trouble point. Croyez en Dieu et croyez en moi. Il y a plusieurs demeures dans la maison de mon Père. Si cela n'était pas, je vous l'aurais dit, je vais vous préparer une place et je reviendrai quand j'aurai préparé cette place-là. Alors nous devons croire. Nous devons nous appuyer sur cela. Et je pense qu'à partir de cela, ce baume-là peut nous aider à avancer avec Dieu.
0: Oui, Marie-Josée, ce matin, tu parles à une convaincue, mais quelqu'un qui
1: Ah,
0: n'aurait pas
1: pas.
0: atteint ce niveau que nous pouvons avoir ce matin. Comment lui dire que ce baume est là et que ce baume est pour lui?
1: C'est vrai, c'est un peu plus difficile de parler à quelqu'un qui n'est pas convaincu. C'est vrai, mais ne crains rien. Ce que Dieu, avec l'expérience que j'ai donnée tout à l'heure, ce que Dieu a fait pour moi, il peut le faire pour toi. Si tu as un enfant en situation d'handicap et que tu trouves qu'il n'y a personne pour t'aider, tu te sens seul, appuie-toi sur Dieu. Mets tes genoux à terre. Et dit au Seigneur, voilà, je me sens seul. Et à partir de cela, c'est sûr que Dieu enverra quelqu'un. Tu verras quelqu'un. Parce que c'est ce qu'il a fait pour moi. Où je pensais que j'étais seul, il a envoyé des gens autour de moi. C'est pas évident, c'est vrai. Mais mets ta confiance. Fais confiance à Dieu. Si tu n'as jamais connu Dieu, tu peux le connaître à partir de cette expérience-là.
0: Voilà. Marie-Josée, face à la personne en situation de faiblesse, je veux parler d'handicap ou autre finalement, et qui dans son regard nous questionne, qui pourrait se demander, mais pourquoi moi? Comment on réagit? Qui peut vivre ça, tu vois, comme une injustice? Comment on réagit? Comment on l'accompagne?
1: Moi aussi, je me suis posé la question, pourquoi moi? Pourquoi moi? Je pleurais, je gémissais. Pourquoi moi? Mais comment expliquer à quelqu'un
0: Oui.
1: pourquoi moi?
0: Parce que pourquoi moi, mais pourquoi l'autre aussi, il pourrait se demander qui est en face de moi.
1: Et pourquoi pas moi? Et si on regardait la chose différemment? C'est chez l'autre, mais pas chez moi. Ça peut être aussi chez moi. Merci Seigneur. Et permets-moi d'accepter et d'aider celui qui est en situation de handicap à avancer. Parce que toi aussi, tu passes par ces moments-là, mais change les choses. Dis, effectivement, c'est moi, je suis dans cette situation, mais je ne suis pas seul. Je ne suis pas seul. Il y a celui qui est là-haut, qui voit, qui entend, qui comprend et qui peut aussi t'aider. Comme il m'a aidé, il peut aussi t'aider.
0: Merci pour ce bel encouragement. Mais parle-moi un peu de tes journées. Comment tu passes tes journées?
1: Mes journées sont des journées comme toutes les journées des mamans,
0: Mais des mamans
1: des
0: qui ont...
1: mamans,
0: Voilà,
1: des femmes
0: voilà.
1: de femmes
0: qui ont une autre dimension de responsabilité. Comment tu arrives à t'organiser?
1: Eh bien, je m'organise très, très bien. Je fais le ménage, je suis chez moi. Qu'est-ce qu'il y a? Il n'y a rien d'autre à faire? Non,
0: Mais comment
1: ça
0: tu
1: va.
0: te détends? Est-ce que tu as des loisirs? Comment est-ce que tu prends un peu de temps pour toi-même?
1: Si je prends du temps pour moi, si je prends du temps pour moi, ça m'arrive, je parle, je peux aider quelqu'un. En aidant quelqu'un, je m'aide moi-même.
0: Voilà.
1: Alors, j'ai beaucoup d'appels où les gens qui, comme ils savent que je suis sur place, je suis là, que je rends service, que je fais des choses, effectivement, pour l'autre. Et en aidant l'autre, je m'aide. En aidant l'autre, je reçois les bénédictions. En aidant l'autre, Dieu est content.
0: Et je me sens utile.
1: Et je me sens utile. Tout à fait. Tout à fait.
0: Marie-Josée, pour les jeunes en général, quel message d'encouragement tu aurais donc aujourd'hui? C'est vrai qu'on a traversé le temps, nous, on a eu d'autres expériences, d'autres choses, mais comment on pourrait concrètement les encourager aujourd'hui?
1: J'ai été jeune.
0: Et j'ai vieilli.
1: J'ai été jeune, j'ai vieilli. Pour les jeunes, j'ai deux jeunes. J'ai deux enfants qui sont jeunes. Des fois, c'est un peu difficile par rapport à la génération.
0: Aux défis
1: Génération
0: qu'ils ont à relever.
1: tout ce qu'il y a à l'extérieur. Mais je peux dire à un jeune que de tenir bon. Que tout ce qu'il y a dehors, tu peux le retrouver chez toi. Pas besoin d'aller chercher vraiment, tu l'as chez toi. Tu manges sainement, tu voyages, il y a la mer, tu fais tout ce qu'il y a à faire comme l'autre. Comme l'autre. Tu as tout. Profite. Profite de ta jeunesse. Effectivement, tu es jeune, tu as envie de voir d'autres personnes, des gens que. Peut-être pas de ta famille, c'est normal, c'est tout à fait normal, mais dans le bien, en faisant les choses bien.
0: Parce que tu as compris avec le temps qu'être chrétien n'était pas synonyme de privation.
1: Voilà.
0: Tu as évolué.
1: Tout à fait. J'ai évolué et j'arrive à comprendre un jeune et j'arrive à comprendre mes enfants. Mes enfants qui sont jeunes, que je ne veux pas les priver de quoi que ce soit. Parce que c'est en les privant qu'ils ne vont pas comprendre. Mais en les faisant voir le monde autrement à ce moment-là. Parce qu'à ce moment-là, ils ont tout. Ils peuvent faire leur choix à ce moment-là. Parce que c'est en privant, en faisant des choses, en disant des choses, en faisant des choses que l'enfant n'arrive, le jeune n'arrive pas à comprendre. Mais quand il est un peu, peut-être je suis trop libre, trop large d'esprit, mais en faisant des choses comme ça, l'enfant ne se sent pas privé. Le jeune ne se sent pas privé. Alors, il voit et il sait quoi faire
0: Il
1: pour
0: fera des
1: choisir
0: choix
1: ses choix.
0: éclairés.
1: Il fera ses choix, mais de bons choix.
0: D'accord. Marie-Josée, penses-tu que Dieu nous ait et doté les femmes d'une sensibilité particulière pour leur permettre d'accompagner autrement les personnes?
1: Oui, je pense que oui. Je pense que oui. Nous femmes, nous avons un travail à faire au niveau des femmes. Et même au niveau des hommes. Mais surtout les femmes qui sont. Et on rencontre toutes sortes de gens, de femmes, toutes sortes de femmes qui ont besoin de soutien, ont besoin d'amour, ont besoin de s'épanouir. Parce qu'il y a des femmes qui ne sont pas épanouies. Parce que moi, je rencontre, je ne sais pas, mais je rencontre des femmes qui passent par des moments très, très difficiles. Je les accueille même chez moi.
0: D'accord.
1: Je les accueille même chez moi. Mais en faisant ce qui doit se faire, parce que je dis aux autorités qu'elles sont chez moi.
0: D'accord.
1: Alors, c'est pour dire que nous, les femmes, nous n'allons pas laisser une femme sur le bord de la route comme ça. Nous allons l'accueillir. Nous allons lui donner à manger, leur donner à manger. Nous allons les vêtir. Nous allons prendre soin
0: D'elle.
1: d'elles. Et nous aurons cette récompense. Nous aurons cette récompense. Ça, j'y crois.
0: Tu affiches une certaine sérénité ce matin, un sourire, même si tu as été ému donc à certains moments finalement, Est-ce que tu pourrais conclure ton émission en nous disant, tu nous l'as déjà dit,
2: Vous
0: mais
2: savez quel
0: peut-être
2: est
0: en
2: le
0: nous
2: plus
0: répétant
2: grand défi pour
0: autrement,
2: ceux qui souhaitent...
0: quelle est la source de ton épanouissement?
1: La source de mon épanouissement, c'est Dieu.
0: Mmh.
1: C'est Dieu. Je vis pleinement en Jésus. J'ai confiance en lui. J'ai foi en lui vraiment. Et je lui donne tout, tout, parce que c'est lui qui m'a tout donné.
0: Voilà.
1: Et je veux dépendre de lui. Je veux dépendre complètement de mon Jésus.
0: Voilà. Je lui donne tout parce que c'est lui qui m'a
1: Tout
0: tout donné.
1: donné.
0: Marie-Josée, merci pour ce témoignage poignant, j'ai envie de dire. Un témoignage qui a été fait par toi avec beaucoup d'émotion, mais j'en suis convaincue, je suis convaincue que ce témoignage fera beaucoup de bien. Alors, merci d'être
1: J'espère.
0: venu dans ton
1: Je
0: émission.
1: t'en prie.
0: Merci donc d'avoir, tu as pu ouvrir ton cœur comme tu pouvais,
1: Le cœur que Dieu m'a
0: le
1: donné.
0: cœur que Dieu t'a donné parce qu'il t'a tout donné.
1: Il m'a tout donné.
0: Femme vertueuse, femme de valeur, nous attendons déjà avec beaucoup d'impatience notre prochaine femme d'exception. À bientôt.

0: Allez, voilà, c'était donc Parole de femme pour vous sur la 93.3 Radio Vie Meilleure. Rappelle que ben, vous êtes sur votre radio, hein, sur la 93.3 en FM stéréo. Allez, on part rejoindre notre ami Yann qu'on va saluer. Bonjour Yann.
1: Bonjour Pipo, bonjour à l'ensemble des auditeurs de la 93.3.
0: Alors, comment ça va ce matin?
1: Alors, ce matin, je suis basé au giratoire de Grande Ravine au Gosier. Mm-hmm. Actuellement, la situation est fluide. Il y a à peu près 3 à 5 minutes, il y a un bouchon, mais pour l'instant, ça va. Donc, les automobilistes, vous savez, pas loin, il y a un radar, donc ils font très attention à la circulation. Mais pour l'instant, c'est fluide au niveau de ce giratoire de Grande Ravine au Gosier.
0: Voilà, on rappelle, Yann, que la course aujourd'hui prend la direction donc, de Sainte-Anne.
1: Alors, aujourd'hui, c'est Sainte-Anne, en faisant une boucle dans cette région, en passant par le Gosier et tous les faux plats montants que vous avez dans ce secteur. Donc, la course part à 10h depuis Sainte-Anne pour aller à Sainte-Anne à l'arrivée aux alentours de 13h.
0: D'accord. Eh bien, merci donc, Yann. Alors, qu'as-tu à dire à nos auditeurs qui vont prendre la route tout à l'heure? Enfin, ceux qui sont déjà aussi sur la route, puisque il y a pas mal de personnes qui sont déjà sur la route pour aller du côté donc, de Sainte-Anne. Quels sont les petits sentiers alors, qu'ils peuvent faire s'il y a des embouteillages? Voilà.
1: Voilà. Alors, ce que je peux leur dire simplement, c'est que si vous habitez cette région aujourd'hui, et que vous devez aller faire des choses, si possible, faites-le avant 10 heures ou après 13 heures, ou éventuellement, si vous connaissez des chemins bis, mais tout le monde maintenant connaît les chemins,
0: ah oui,
1: comme on dit, dans ce secteur. Donc, sachez que la grande route, la voie principale, sera prise, si possible, pendant 3 heures à peu près, ouais, dans cette section. Sainte-Anne.
0: Voilà. Merci donc, Yann, pour ce point route. Eh bien, nous te disons de passer une très belle journée. Et on se retrouve.
1: On peut déjà vous dire rapidement, sans faire vraiment déjà un truc. Demain, la course se passera dans les Mamelles. Donc, les routes des Mamelles seront fermées 3 heures avant la course, ouais, et 3 heures après. Donc, et surtout protéger notre parc national. Donc, pour ceux qui prévoient déjà demain d'aller au Mamelles, eh bien, n'oubliez pas de partir avec votre sac poubelle. Ne jetez rien dans ce parc naturel national. Repartez avec vos déchets. Voilà.
0: Voilà.
1: C'est le conseil que je peux donner dès maintenant pour demain, mercredi.
0: Voilà, ben c'est si bien dit. Merci donc, Yann. Passe une très belle journée. À très
1: merci
0: bientôt. Bye bye.
1: Bonne journée à tout le monde. Merci. Bonne journée à tout le monde.
0: Merci. Allez, au revoir.
1: Bye bye.
0: Voilà, c'était donc le point route avec Yann. Voilà, sur qui se trouve du côté donc du Gosier, hein, Grande Ravine. Voilà, donc on rappelle que la course qui fait cette boucle Sainte-Anne. Alors si vous, comme l'a dit Yann tout à l'heure, si vous avez des choses à faire, donc vous avez largement le temps, hein. Donc il est 8h39, vous avez encore une heure, voilà, à faire ce que vous avez à faire, ou sinon, eh bien, après la course, 13h, 14h, eh bien, vous allez pouvoir eh bien, aller donc, là où vous voulez aller, donc de ce côté, du côté de Gosier, Sainte-Anne, ou voilà. Donc on rappelle que la course qui passe un petit peu partout dans le secteur de Sainte-Anne, donc il y a beaucoup de points de ravitaillement. Voilà, donc de ce côté, en tout cas, si vous supportez, donc allez-y, faites très attention, soyez prudents aussi, d'accord, et respectez aussi la limitation de vitesse. On rappelle que les accidents sont, il y a eu des accidents hier, donc surtout du côté de Capesterre. Il y a eu aussi, je me rappelle, du côté du Moule. Oui, du côté du Moule aussi, il y a eu un très grave accident. Donc, en tout cas, on fait très attention sur la route. 8h40. Notre prochain rendez-vous, eh bien, ce sera dès 9h. À chacun son livre. Allez, pour l'heure, on s'écoute ceci.
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0: Voilà, donc rendez-vous à ne pas manquer, surtout, voilà, de ce côté, donc pour cette belle soirée, donc du côté donc de Duportail Sainte-Rose. Alors, si vous ne savez où aller ce soir, vous voulez aller quelque part, voilà, ben on rappelle que la conférence continue toujours avec Frédéric Michel du côté donc de du côté de Chauvel, hein, donc très belle conférence. Venez emmener vos amis, écouter, voilà, pour entendre de bonnes choses. Donc du côté donc de Chauvel avec Frédéric Michel.

0: Voilà, bien, on retrouve notre ami Freddy. Bonjour, Freddy. Allô, allô. Ah, je crois que j'ai fermé le micro. Voilà. Bonjour, Freddy.
1: Oui, bonjour, Pierre. Bonjour,
0: Judith. Oui, voilà, je le prends à dépourvu, Freddy. Alors, Freddy, très rapidement. Alors, comment ça se passe du côté donc, de Chauvel, qui a commencé depuis samedi?
1: Oui, effectivement, Pierre, depuis samedi a commencé donc ce séminaire, on va dire, sur cette semaine l'éveil et réforme sous le thème « Dieu rend-il heureux ?» avec l'intervenant du frère Frédéric Michel. Ce sont des sujets très profonds, très captivants, centrés donc sur le sacrifice de Jésus-Christ pour bien comprendre un petit peu ce qui s'est passé à la croix et pour nous aider bien sûr à renouer notre relation avec Dieu et atteindre donc cette transformation nécessaire au caractère et avoir la victoire, avoir déjà dans un premier temps, à mon sens, avoir horreur du péché et vivre une vie qui plaît à Dieu. Donc le public a répondu favorablement depuis samedi, l'assistance elle est permanente, tout le monde sort édifié, humilié et avec aussi des auditeurs qui peuvent suivre cette conférence aussi sous le Zoom, qui sont connectés. Nous passons un très, très, très bon moment.
0: D'accord. Eh bien, nous te remercions, Freddy, très rapidement, puisque oui. Nous t'avons pris en dépourvu. Je t'ai bien pris en dépourvu. Voilà. Mais, voilà. Bien, on demande.
1: Il y a un truc qu'il faut souligner aussi, c'est qu'il y a une synergie aussi du secteur avec l'église de Voissard et qui se sont mis ensemble pour pouvoir animer la partie chant sous la direction de Jean-Robert Samut, mm-hmm. Des chants qui sont venus pour compléter, pour que cette semaine, ils puissent avoir des chants de louange avant le programme. Donc, ça commence à partir de 18h45, mm-hmm. Donc ce soir, il y en a aussi. Et puis, jeudi, ce sera une pause. Et puis, il y a un grand rendez-vous qui s'annonce. Ce sera donc samedi après-midi à 16h. Il va y avoir un forum questions-réponses autour du thème « Dieu rend-il heureux ?». Donc, comme ce sont des sujets très, très approfondis qui sont développés, donc les gens pourront poser leurs questions, revenir sur certains points peut-être qui n'ont pas bien saisi, bien comprendre. Donc, nous invitons donc tous ceux qui nous écoutent, tous ceux qui écoutent Radio Lumière, de venir donc à l'exalentie de Chauvel, rue Jean Ignace, l'entrée est libre et gratuite, qui passeront donc un très très très bon moment à découvrir le sacrifice de Jésus à la croix pour tous les hommes.
0: Merci donc Freddy, eh bien on te souhaite une excellente journée.
1: Merci, voilà. Il n'y a pas de souci. Okay. À très bientôt.
0: À bientôt, voilà. Merci donc à Freddy. Donc on rappelle ce séminaire qui se passe du côté donc de Chauvel, les Abîmes, voilà. Donc à l'église adventiste de Chauvel. Donc soyez présents ce soir puisque ce séminaire donc continue et se termine samedi après midi comme nous l'a dit Freddy.
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0: Allez, il est tout juste 9h. Eh bien, c'est un plaisir d'être avec vous ce matin. En tout cas, je vous souhaite une excellente journée. Surtout, soyez prudents donc, sur la route. Respectez donc vos limitations de vitesse. Respectez donc les panneaux, les consignes concernant donc le tour cycliste de la Guadeloupe pour aujourd'hui. On rappelle Sainte-Anne. Donc, voilà. Donc, faites très attention. Allez, on retrouve de suite à chacun son livre et on se donne rendez-vous dès demain matin, Dieu voulant. À très bientôt.
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2: Bienvenue, chers amis. La forme romanesque est rarement sans lien avec la réalité. Elle permet bien souvent de mieux l'appréhender, de la comprendre. Et c'est particulièrement le cas avec les écrits de Francesca Melandri, formidable romancière italienne qui revisite l'histoire de son pays à travers une trilogie, dite « Trilogie des Pères ». Après « Eva d'or » et « Plus haut que la mer », le livre qui nous intéresse aujourd'hui et qui s'intitule « Tous, sauf moi » clôt cette trilogie et peut très bien être lu séparément. Il évoque de façon centrale et liée la vie d'un père de famille italien, Attilio Profeti, et la période de l'Empire colonial d'Éthiopie, épisode bref et très mal connu, même par les Italiens eux-mêmes, qui s'étend de 1936 à 1941. Le récit s'ouvre sur la rencontre entre Ilaria, qui vit à Rome à l'époque contemporaine, et un jeune homme noir comme l'ébène, qui arrive d'Éthiopie et qui dit être son neveu, et le petit-fils d'Attilio, le père d'Ilaria. Grâce à une construction subtile, le lecteur découvre à travers l'enquête qu'Ilaria va mener sur ce jeune homme et sur son propre père, l'histoire terrible des relations entre l'Italie et l'Éthiopie. Depuis la conquête en 1935 par l'Italie fasciste de Mussolini, de cette terre qu'on appelait alors l'Abyssinie, jusqu'à l'ère Berlusconi. Francesca Melandri établit un lien entre les exactions de la période coloniale, fondées sur le racisme absolu prôné par le fascisme, et les migrants qui arrivent aujourd'hui sur l'île italienne de Lampedusa. Néanmoins, Attilio Profeti est un personnage complexe, qui s'engage sans état d'âme dans les chemises noires de Mussolini, mais qui est plutôt un lâche sans scrupules qu'un véritable criminel. Pour ses enfants, il est surtout connu et reconnu pour sa réussite sociale éclatante, son côté charmeur et la chance qui a été de son côté toute sa vie. En plus d'être brillamment mené et écrit, ce roman est très bien documenté. Les faits cités, les massacres, l'utilisation des gaz sont aujourd'hui attestés par les historiens. Même si le fond n'est pas très joyeux, le ton teinté d'ironie allège le propos et le rend agréable à lire. Le suspense sur la filiation du jeune migrant dure jusqu'au bout, avec une dernière surprise finale. À tous les lecteurs intéressés par l'histoire de l'Afrique comme par l'histoire contemporaine, je conseille cette fresque passionnante de quelques 600 pages, « Tous, sauf moi », de Francesca Melandri, traduit par Daniel Valin, disponible en livre de poche aux éditions Folio, au prix de 9,70 €.
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Bonjour à tous, et on retrouve notre espace offre et demande d'emploi avec pour ces vacances, ces rendez-vous pour le mois d'août à ne pas rater. Pour le vendredi 6 août, vous avez deux rendez-vous à 9h. Ce sont des ateliers pour ceux qui, dans un premier temps, veulent mieux se repérer dans l'environnement Internet et effectuer une recherche. Il s'agit de l'atelier Internet informatique et bureautique qui se tiendra le jeudi 6 août à 9h. Toujours le jeudi 6 août à 9h, vous avez un autre atelier sur construire son projet.

professionnel avec le numérique. Vous souhaitez clarifier votre projet professionnel ou envisager une reconversion? On vous invite donc à utiliser des outils numériques pour identifier un métier réaliste. Ça sera le jeudi 6 août à 9h. Donc, je rappelle que la Cité des métiers est un lieu de conseil, d'information et d'orientation sur les métiers, la formation, la création d'activités, la vie professionnelle en général, en accès libre, gratuit et anonyme. Elle propose un ensemble d'outils, de ressources et de mise en relation avec des partenaires spécialisés dans leur domaine de compétences pour vous guider dans votre réflexion et dans l'élaboration de vos projets. Les inscriptions aux ateliers se font par téléphone. Je donne déjà le numéro de téléphone qui est le 0690 51 42 27, 0690 51 42 27 ou encore par mail, Cité des métiers Guadeloupe en un seul bloc, @gmail.com sans accent ou encore vous pouvez vous renseigner sur place. La Cité des métiers se trouve au boulevard du Général de Gaulle au Rézé Abîme et horaire accueil du public lundi, mardi et jeudi de 8h à 12h, de 14h à 16h et mercredi et vendredi de 8h à 12h30. Alors, pour tout ce qui touche aux différents espaces à votre disposition, vous avez effectivement un espace aide à l'utilisation du numérique. Vous êtes invité à devenir autonome pour vos démarches sur Internet et maîtriser vos outils. Vous avez une conseillère numérique qui vous accompagne et c'est gratuit, c'est pour tous. Alors, vous pouvez bénéficier de ce service tous les jours de 8h à 12h sans rendez-vous pour faire de la navigation, de la création et de la consultation de comptes, l'ouverture d'une boîte mail, l'initiation au site Internet des administrations, pour faire de l'écriture de votre CV, saisie sur des sites dédiés et des sur une plateforme de recherche d'emploi. Vous pouvez aussi rechercher des offres sur des sites dédiés à la recherche d'emploi. Vous avez à votre disposition donc cette conseillère à la Cité des métiers, cette conseillère numérique pour vous accompagner. Et c'est gratuit pour tous. Sinon, vous avez l'atelier smartphone. Vous êtes invité dans cet atelier à découvrir plus en détail les fonctionnalités de votre téléphone mobile, votre téléphone portable ou de votre tablette et maîtriser ces différents outils. À côté de ces deux espaces, vous avez également l'IGIBOX, que je vous invite d'ailleurs à découvrir sans plus tarder. Il s'agit d'une boîte à outils online qui informe et guide les parents et leurs enfants sur l'orientation, les études, l'emploi, l'alternance, les stages, l'accueil au droit, la mobilité internationale, l'entrepreneuriat et la citoyenneté. Et puis enfin, vous avez l'atelier numérique gratuitement sur inscription. Vous pouvez découvrir ce service d'authentification pour l'accès aux démarches en ligne. Pour cet espace-là, il y a des dates. Je vous invite à vous rapprocher de la Cité des métiers pour connaître la prochaine date de découverte de ce service d'authentification où vous avez la possibilité d'avoir accès aux démarches en ligne. Je rappelle le numéro de téléphone de la Cité des métiers qui est le 0690, un portable, 51 42 27, 51 42 27.

0: Ne vous noyez pas dans un verre d'eau.
1: Des suggestions pratiques de Richard Carlson, docteur en psychologie.
2: Mesurez vos promesses. Dernièrement, je me suis aperçue du nombre effarant de promesses, même légères, que je faisais au cours d'une journée et que j'arrivais à regretter. J'ai fini par comprendre que mon besoin de promettre à tout va jouait un rôle non négligeable dans le stress que je subissais. Songez un instant à la quantité de promesses que nous faisons inconsciemment ou qui ne sont que des paroles en l'air. Je vous rappelle dans la journée, je ferai un crochet par votre bureau. Je vous enverrai un exemplaire de mon livre la semaine prochaine. Je serai ravie de vous rendre ce service. Appelez-moi si vous avez besoin que je vous remplace. Ces paroles innocentes, un « pas de problème » prononcé de façon irréfléchie, peuvent vous mettre dans de sales draps. Pendant longtemps, je fus coutumier du fait. Quand on me demandait la copie d'un article, je répondais toujours par l'affirmative et notais la chose sur un pense-bête pour ne pas l'oublier. Au bout d'une semaine, mon bureau était jonché de papiers qui rappelaient à mon bon souvenir le nombre de choses qu'il me restait à accomplir. Je regrettais souvent mes promesses imprudentes, car respecter ma parole me prenait un temps fou et empiétait sur mes autres activités. Attention, je ne vous demande pas de cesser de répondre favorablement aux requêtes d'autrui, et je ne sous-entends pas que la plupart ne sont pas importantes. Il faut simplement reconnaître que dans certains cas, vous engager n'est pas nécessaire. J'ai donc appris à peser soigneusement chacune des demandes que je reçois. Pour reprendre l'exemple que j'évoquais tout à l'heure, si l'on me réclame la copie d'un article, je peux soit proposer de l'envoyer, soit suggérer un moyen de se le procurer. Tout dépend du temps dont je dispose. J'ai appris également à refrainer mon envie de promettre un service qu'on ne m'a même pas demandé. Il y a deux avantages majeurs à contrôler ces promesses. Premièrement, vous économisez du temps et de l'énergie. Deuxièmement, si vous vous montrez sélectif dans vos promesses, le prix de la parole que vous donnez n'en sera alors que plus élevé et plus respecté. En croulant sous le poids des promesses, vous perdez de vue l'essentiel. Corriger ce défaut vous aidera à vous concentrer sur vos priorités sans vous éparpiller et vous évitera de vous noyer dans un verre d'eau.
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1: Salut les enfants, comment allez-vous depuis mercredi dernier? Je vous souhaite une bonne émission.
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1: Nous allons retrouver, comme d'habitude, le personnage historique, l'histoire, la découverte, l'orthographe, la grammaire et, pour finir, le proverbe du jour. Avant de retrouver toutes ces rubriques, je vous invite à partir en musique.
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Alors, ce matin, nous allons parler pour notre personnage d'un monsieur qui a un nom un peu compliqué. Alors, écoutez bien, il s'agit de Gérard. Et son nom est compliqué, mais ce qu'il a inventé, eh bien, on s'en sert très très régulièrement. Alors, son nom, c'est Charles Frédéric Gérard. C'est un chimiste français qui est né et qui meurt aussi à Strasbourg, c'est rare. Et donc, c'est un chimiste du 19e siècle. Et devinez ce qu'il a inventé? Oui, il va inventer l'aspirine. Ce chimiste français, c'est l'assistant de Liebig et de Chevreul. Et il fut le premier à préparer en 1853 ce remède universel et que les médecins du monde entier continuent à prescrire lorsque le malade a de la fièvre. Et oui, c'est tout simple aujourd'hui, ça nous paraît tellement banal d'avaler une aspirine, mais il fallait bien que quelqu'un ait l'idée de

Alors, rappelez-vous, nous parlons toujours de notre histoire, la dame à la lampe. On était arrivé à l'étape où Florence, par rapport à toutes les notes qu'elle avait prises, eh bien, elle avait réussi à rédiger pas mal de livres, par exemple « L'art de soigner ». Et c'était vraiment une experte. On a également vu qu'elle avait ouvert la première école d'infirmière. Et donc, nous allons continuer. Et tout cela n'a pas été facile pour Florence parce que, notamment, les infirmières n'étaient pas toujours faciles à former. Certaines étaient orgueilleuses, d'autres fanatiques. Alors, fanatique, c'est quelqu'un qui croit dur comme fer dans quelque chose, même quand son idée n'est pas forcément la bonne ou n'est pas tout à fait juste. Il en est tellement convaincu qu'on ne peut pas changer son idée. Alors, eh bien, les élèves infirmières, elles étaient un peu comme ça, des fois arrogantes et d'autres fois fanatiques. Impossible de les faire changer d'avis, même si elles n'étaient pas tout à fait dans la vie, enfin, et même si elles n'avaient pas tout à fait des idées justes. Et le manque de base se faisait sentir chez ces infirmières, les enfants. Et vous savez quel était le problème? Eh bien, beaucoup de ces infirmières ne savaient pas lire, vous imaginez. Alors, on a vu des choses un peu bizarres parce que certaines sont devenues infirmières-majors, c'est-à-dire chefs, et elles ne savaient même pas lire. Alors, vous imaginez, si on devait leur donner une posologie à lire, et ben, elles ne savaient pas lire. Alors, et c'est là qu'on se rend compte de l'importance de savoir lire. Mais Florence ne s'est pas du tout découragée et elle a continué à former ses infirmières et à revenir sur la base avec celles qui ne savaient pas lire. On lui a demandé ensuite de s'occuper de l'armée des Indes. Alors vous savez qu'aujourd'hui l'Inde c'est un grand pays indépendant, mais auparavant c'est l'Angleterre qui administrait ce grand pays. D'accord? Donc on dit l'Angleterre colonisait l'Inde et c'est donc l'Inde qui s'occupait de la gestion et de l'administration de l'Inde. Et donc, à Londres, on va demander à Florence de s'occuper de l'armée anglaise, mais qui est en Inde. Florence n'a aucune idée de ce qu'est l'Inde, elle ne connaît pas du tout le pays, elle n'a aucune information à ce sujet. Et vous imaginez, essayer de s'occuper de quelque chose dont on ne connaît pas, c'est pas du tout évident. Alors, elle n'a aucune idée de la façon dont fonctionne l'armée en Inde. Ce qu'elle va faire, elle va écrire et demander qu'on la renseigne. Et lorsque toutes les réponses à ces lettres vont arriver, elle va remplir l'équivalent d'une chambre entière par rapport à toutes les informations qu'elle a reçues. Et figurez-vous que Florence va s'asseoir et lire tous les courriers qu'elle a reçus. Et à la fin, elle devient une experte dans le fonctionnement de l'Inde. Et elle connaît tout de l'Inde. Si bien que tous les gens qui vont prendre leur poste en Inde, on appelle cela des gouverneurs, eh bien, ils passent voir Florence systématiquement pour lui demander des renseignements sur l'Inde. Florence, elle, ce qui la chagrine, c'est que les soldats en Angleterre vivent vraiment dans des conditions lamentables. Alors, il n'y a pas d'hygiène. Dès qu'il y a des maladies, cela devient une épidémie. Et en fait, il y a 69% de l'armée anglaise qui meurt en Inde. Et bien sûr, Florence, vous savez qu'elle aime écrire, donc elle va tout de suite écrire un rapport et dire en Angleterre, mais écoutez, ça va pas du tout, ce qui se passe en Inde, c'est lamentable, c'est incroyable. Il n'y a pas d'hygiène, les soldats ne sont pas soignés, leur nourriture n'est pas adéquate non plus, leur habitat non plus, et ben tout ça mérite d'être changé, d'être transformé. Et malheureusement, comme cela se fait souvent dans les administrations, le rapport de Florence va disparaître. Et oui, parce que c'est un rapport gênant. On n'a pas envie que les gens sachent ce qui se passe exactement. Et donc, le rapport va disparaître. On va simplement en éditer 2 ou 3 pages qui ne disent rien de très grave. Et lorsque Florence va se rendre compte de ce qui s'est passé, elle va dire « Ah non, ça c'est pas normal ». Et alors, elle va aller au-delà de ce qui s'est passé. Et vous savez ce qu'elle va faire, les enfants? Elle va décider de faire des choses concrètes. Elle avait écrit son rapport. On n'en a pas tenu compte et on a fait en sorte qu'il ne soit pas connu. Elle va... Vous vous rappelez que je vous avais dit que son papa était architecte et donc il lui arrivait d'utiliser les connaissances qu'elle avait acquises par le biais de son papa?
Eh bien là, elle va se faire architecte, entre guillemets, et elle va dessiner elle-même les plans des nouvelles casernes pour l'Inde. Vous savez, donc je vous disais tout à l'heure, les enfants, que l'Inde, c'est un très grand pays. Et donc, il n'y a pas les mêmes saisons, ou alors le même type de temps par rapport à la région où l'on se trouve. Et donc, Florence, elle va également tenir compte de cet état de fait. Donc, elle va dire, en fonction des régions et donc des climats, il va falloir faire des casernes différentes. Et c'est ce qui va être fait. Elle va également installer des sanitaires. Elle va mettre des tuyaux pour acheminer l'eau. Il y aura aussi des égouts. Voilà, donc en fait, elle va faire en sorte que ces casernes soient correctement équipées. Voilà, donc en fait, tout va être construit selon les plans de Florence, avec des zones d'ombrage, donc où on peut s'asseoir à l'ombre, des espaces de détente, des équipements sanitaires. Mais malheureusement, vous savez ce qui va se passer. Quand l'argent pour construire tout cela est arrivé en Inde, eh bien, le génie, c'est-à-dire la personne qui est responsable des travaux, va prendre tout cet argent et tout cela va être négligé. Et les épidémies vont revenir. Ah, pauvre Florence. Mais elle ne s'est pas découragée. Et pendant plus de 6 ans, eh bien, elle va se battre pour que son projet arrive à maturité. Un jour va arriver une commission sanitaire qui est chargée d'envoyer tous les ans un rapport détaillé au gouvernement et qui va bien sûr envoyer ce rapport. Et ça va être un peu la récompense de Florence. Et bien sûr, elle avait compris que le sort du soldat est lié à celui de la population. Elle va comprendre que, en fait, c'est le niveau social de l'Inde tout entière qu'il faut relever. Ah, chère Florence, ce n'était pas seulement un rêve. On se rend compte qu'elle avait déjà beaucoup de visions, puisque l'irrigation, tout cela méritait d'être mis en place. Elle va rédiger elle-même un livre qui va petit à petit avoir ses conséquences. Et tous les petit à petit aussi des travaux vont être faits en Inde et qui sont l'œuvre de Miss Nightingale. Rappelez-vous, c'est le nom de famille de Florence. Elle s'appelle Florence Nightingale. Et grâce à elle, certaines provinces vont être complètement transformées. Finalement, on se rend compte qu'on est obligé de lui obéir parce que souvent, ben, vous avez vu, hein, les enfants, on essaye de l'empêcher de réaliser ce qu'elle veut faire. Mais finalement, on se rend compte que ce qu'elle fait est tellement important on finit toujours par lui obéir. Et on a l'impression qu'elle accomplit des miracles. Et les gens se demandaient, mais que se passe-t-il avec Miss Nightingale? On dirait qu'elle possède un pouvoir surnaturel. Et la prochaine fois, eh bien, nous verrons ce qu'il est advenu de Florence pour la suite de notre histoire qui est d'ailleurs pratiquement terminée, mais je la trouve vraiment passionnante et j'espère que vous aussi les enfants. Et je vous rappelle un petit peu cette morale, hein, dans cette histoire qui est palpitante, je trouve. Eh bien, rappelez-vous que malgré les difficultés, parce que Florence rencontre beaucoup de difficultés pour aider les militaires, les soldats, parce qu'en fait, elle veut les soigner correctement. Elle rencontre beaucoup de difficultés parce que les administrations, c'est des machines compliquées qu'il est difficile de changer. Mais jamais, jamais, Florence ne recule et ne se décourage. Alors, c'est ce que je souhaite que vous puissiez retenir de cette histoire, que jamais vous ne vous découragiez et que même quand c'est difficile, eh bien, vous continuez quand même jusqu'à ce que vous puissiez réussir. Voilà, donc on va repartir en musique et puis ensuite on va se retrouver pour la rubrique découverte. Alors soyez prêts parce que là, elle sera un peu spéciale ce matin, la rubrique découverte.

Ça y est, vous êtes prêts? Alors, vous avez déjà eu un petit aperçu. Alors, ce matin, on va faire de la cuisine. Rassurez-vous, je n'ai pas les ustensiles avec moi. Ce matin, on va faire des petits gâteaux. Pour réaliser ces petits gâteaux, vous allez voir, c'est très simple. Alors, prenez de quoi noter, je vous donne la recette. Alors, il vous faut d'abord un saladier. C'est un grand bol. Dedans, vous allez casser un œuf et vous allez laisser le jaune de côté. Et vous allez mettre que le blanc dans le saladier. Et vous allez recommencer avec le deuxième œuf. Donc, vous avez compris qu'il vous faut deux œufs. D'accord? Donc, je reprends. Vous cassez votre œuf, le premier. Vous laissez le jaune dans un verre et vous versez le blanc de l'œuf dans un saladier. Et vous recommencez la même chose avec l'autre œuf. Ensuite, vous mettez du sel et vous battez les blancs d'œufs en neige. Troisième étape, vous ajoutez du fromage. Vous mélangez et vous déposez 6 tas de cette préparation sur une feuille de papier cuisson posée sur un plat à four. Donc, demandez à maman de vous aider, elle s'y connaît. Vous savez, le papier blanc que l'on met dans les plats à tarte ou dans les plats à pizza. Alors, vous en mettez un morceau sur un grand plat qui va dans le four, le plat du four, et dessus, vous posez votre préparation. D'accord ? Alors, une fois que vous avez fait cela, vous allez donner une petite forme à vos petits gâteaux, d'accord? Bon, comme vous voulez, hein, ballon de football, quoi d'autre, comme vous voulez. Ensuite, eh bien, vous allez faire cuire au four cette préparation pendant 40 minutes. Ça y est? Alors, j'ai oublié, on avait mis du jaune d'œuf de côté, rappelez-vous. Eh bien, en fait, ce sera pour passer le jaune d'œuf sur la préparation pour que vos petits gâteaux aient une jolie couleur. Voilà. Alors, ben, je vous souhaite un bon appétit. C'était la rubrique découverte de ce matin et vous me donnerez des nouvelles après de cette petite recette. Voilà. Nous partons de nouveau en musique après avoir confectionné nos petits gâteaux, et nous allons nous retrouver tout à l'heure pour la rubrique orthographe.

Alors, ce matin, nous allons parler de c'est ou c'est. C'est, C-E-S, et c'est, S-E-S. À quel moment on écrit c'est, C-E-S, et à quel moment on écrit c'est, S-E-S? Alors, on écrit c'est, C-E-S, quand on peut dire ce, C-E, ou c'est, C-E-T. Et on écrit c'est, S-E-S, quand on peut dire ça, ou son, tout simplement. Je reprends, et ensuite je vais vous donner des exemples, et vous verrez, c'est très facile. Je reprends, on écrit c'est, C-E-S, quand on peut dire ce, C-E, ou c'est, C-E-T. On écrit c'est, S-E-S, quand on peut dire ça, S-A, ou son, S-O-N. Alors, tous ces vêtements sont trop chers. Comment est-ce qu'on va écrire ce c'est-là? On peut dire « ce vêtement est trop cher ». Donc, on écrira « c'est », « c-e-s ». Autre exemple, « il m'a prêté ses livres ». On peut dire « il m'a prêté son livre ». Donc, on écrira « c'est », « s-e-s ». Voilà, c'est bien compris. J'avais oublié de vous dire de prendre vos crayons et vos papiers, mais là, je crois que vous êtes habitués. Et vous avez pu noter la différence pour savoir à quel moment on écrit c'est C-E-S et c'est S-E-S. Alors, plus de fautes maintenant, zéro faute. Parce que vous avez vu, c'est très très facile pour ne pas se tromper. Allez, on repart en musique et ensuite on se retrouve pour la rubrique grammaire.

Alors aujourd'hui, on va parler des propositions. Les propositions, ce sont des phrases. Alors, nous arrivons à notre rubrique grammaire. Comme vous aviez déjà vos crayons tout à l'heure, vous les avez gardés. Et donc, vous pouvez continuer à noter pour la rubrique grammaire. Alors, on va parler des propositions. C'est quoi une proposition? Eh bien, ce sont des phrases. Alors, écoutez bien, vous allez voir, c'est pas difficile. Les mots sont peut-être un peu compliqués, mais c'est pas difficile. Les propositions, elles sont soit juxtaposées, ou alors il y a proposition, coordination, ou alors subordination. On va d'abord parler simplement de la première proposition. Alors, juxtaposition. Alors, écoutez bien, ce n'est pas compliqué. On parle de juxtaposition. Donc de propositions juxtaposées, quand les phrases sont les unes après les autres et sont séparées, alors, soit par un point virgule ou par deux points. Tout simplement, c'est tout ce qu'il faut retenir. Et je ne vous en dirai pas plus ce matin pour que vous puissiez bien vous en rappeler. D'accord? Donc, quand dans un exercice, vous voyez propositions juxtaposées, ne vous cassez pas la tête, ce n'est pas compliqué. Les propositions juxtaposées, ce sont des phrases tout simplement les unes à la suite des autres. Mais elles sont séparées par la ponctuation en fait. Alors, soit un point virgule, soit une virgule, soit deux points. Alors, est-ce que c'est clair? Ça va? Je vous donne un exemple et on va résumer et on s'arrêtera là pour la rubrique grammaire aujourd'hui. Voici l'exemple, écoutez bien. Des gens arrivaient hors d'haleine. Des barriques, des câbles, des corbeilles de linge gênaient la circulation. Donc là, on a plusieurs phrases et elles sont toutes séparées. La première est séparée par un point virgule. Ensuite, on a deux virgules. Des gens arrivaient hors d'haleine, point virgule. Des barriques, virgule. Des câbles, virgule. Des corbeilles de linge gênaient la circulation. Ça va? Alors, on résume. Une proposition juxtaposée, qu'est-ce que c'est? C'est un ensemble de phrases qui sont séparées par un signe de ponctuation, tout simplement. Voilà, donc retenez qu'on a plusieurs phrases qui sont séparées par une ponctuation. Et ça, c'est une phrase juxtaposée. Ce sont des phrases, puisqu'il y en a plusieurs juxtaposées. Voilà, c'est tout pour ce matin dans la rubrique grammaire. Et la prochaine fois, eh bien, nous verrons la coordination. On repart en musique avant de retrouver notre proverbe du jour.

Alors, ça y est, vous êtes prêts? Je vous le donne. Entre l'arbre et l'écorce, il ne faut point mettre le doigt. Je reprends. Entre l'arbre et l'écorce, il ne faut point mettre le doigt. Qu'est-ce que ça veut dire? Alors déjà, le proverbe lui-même, si vous essayez de passer votre doigt entre l'écorce d'un arbre et l'arbre lui-même, il y a de fortes chances que votre doigt ressorte un peu égratigné. Ben oui, parce que l'écorce est collée à l'arbre. Donc si vous essayez de passer votre doigt, vous aurez sûrement très mal. Mais qu'est-ce que ça veut dire? Ça veut dire qu'il vaut mieux ne pas s'occuper de ce qui ne nous regarde pas. D'accord? Il y a des fois où les choses ne nous concernent pas. Eh bien, il vaut mieux ne pas essayer de comprendre. Il vaut mieux ne pas s'en occuper du tout. Pourquoi? Ben parce que et il peut risquer d'y avoir une bagarre, on peut être dedans, on peut se retrouver impliqué dans cette bagarre, les enfants, ou alors on peut entendre quelque chose qui ne nous concerne pas, ça ne nous regarde pas. Eh bien, il vaut mieux ne pas s'en occuper du tout si ça ne nous regarde pas. Eh bien, peut-être pour les enfants, pour que ça soit plus concret, vous avez deux camarades, d'accord, qui se battent dans la cour. Un exemple concret. Est-ce que vous allez vous mettre tout autour et encourager l'un ou l'autre? Mais pas du tout, puisque cela ne vous regarde pas. Alors vous allez peut-être éventuellement essayer de les séparer, ou alors d'appeler un adulte pour séparer. Mais on va pas se mettre autour pour encourager, d'accord? Eh bien oui, puisque ça ne nous... On n'est pas concerné. On va pas prendre parti pour l'un ou l'autre. On n'est pas concerné. Donc, dans ce cas-là, on peut bien dire, entre l'arbre et l'écorce, il ne faut point mettre le doigt. Voilà. Eh bien, sur ce proverbe, je vous laisse et on se retrouve mercredi prochain pour la suite de notre émission Radio Scolaire. Allez, passez un bon mercredi et puis à bientôt les enfants. Salut, bye bye, à bientôt.

Bonjour à toutes et à tous et bienvenue dans Vrai versus Faux, votre rendez-vous consacré à l'éducation aux médias sur la radio Vie Meilleure. Dans le précédent épisode, nous avons découvert comment fonctionnent les médias et comment reconnaître les fake news. Aujourd'hui, nous allons parler d'un sujet qui fait partie de notre quotidien, les réseaux sociaux. Les réseaux sociaux, ce sont tels que TikTok, Instagram, Snapchat, Facebook, YouTube ou même tel X, anciennement Twitter. Et des millions de personnes utilisent cette plateforme chaque jour. Mais derrière les vidéos virales, les likes et les tendances, une question importante se pose. Les réseaux sociaux nous influencent-ils ou nous manipulent? Pourquoi passons-nous autant de temps sur ces applications? Comment les contenus deviennent-ils viraux? Sommes-nous réellement libres de ce que nous regardons? Pendant les prochaines minutes, nous allons décrypter ensemble le fonctionnement des réseaux sociaux et leur impact sur notre façon de penser. Les réseaux sociaux ont complètement transformé notre manière de communiquer. Aujourd'hui, grâce à un simple smartphone, il est possible de publier une vidéo, de partager une opinion, de suivre l'actualité, ou même de communiquer avec le monde entier. Les réseaux sociaux offrent de nombreux avantages, tels que de rester connecté, de découvrir des informations rapidement, de créer du contenu, et d'apprendre, et même de développer une activité professionnelle. Mais d'ailleurs, cette apparence de liberté, les plateformes utilisent des systèmes très puissants appelés algorithmes. Comment fonctionnent les algorithmes? Un algorithme est un programme informatique qui analyse nos comportements. Chaque fois que nous regardons une vidéo, une publication ou même partageons du contenu, ou même écrivons un commentaire, les plateformes enregistrent ces informations et ensuite les utilisent ces données pour nous proposer d'autres contenus similaires. Par exemple, si vous regardez souvent des vidéos de sport, votre fil d'actualité affichera davantage de contenu sportif. Par exemple, si vous regardez pas mal de contenu tel que sur l'agriculture, vous aurez pas mal de contenu sur l'agriculture. Si vous aimez des vidéos humoristiques, l'algorithme vous montrera encore plus des vidéos type humour. L'objectif des plateformes, en réalité, c'est de nous garder connectés le plus longtemps que possible. C'est donc pour ça qu'il y a énormément de personnes dans le monde, telles que nos jeunes. Et effectivement, même si que je me sens concerné parce que je sais que je fais partie de ces personnes-là, sont beaucoup sur les réseaux. Et c'est ce qui développe forcément cette fameuse addiction. Pourquoi les réseaux sociaux peuvent influencer nos choix? Les réseaux sociaux influencent énormément notre manière de penser. Les contenus que nous voyons peuvent agir sur nos opinions, nos goûts, nos habitudes et notre consommation. Et parfois même sur votre confiance en soi. Et ça ne devrait pas être le cas. Prenons un exemple. Un influenceur qui recommande un produit qui fait un placement de produit sur TikTok. Quelques heures plus tard, des milliers de personnes veulent acheter ce produit. Pourquoi? Parce que les réseaux sociaux créent souvent un sentiment de confiance ou d'identification. Nous avons l'impression de connaître les créateurs de contenu que nous suivons, mais en réalité, ça peut ne pas être le cas. Et cela peut influencer nos décisions sans que nous nous en rendions compte. Quand l'influence devient manipulation, le problème apparaît lorsque certains contenus cherchent à manipuler les utilisateurs. Certaines vidéos utilisent la peur, la colère ou même la provocation et les émotions fortes pour obtenir plus de vues et plus d'engagement. Car plus une publication provoque une réaction, et devient viral. Le but est d'attirer l'attention rapidement afin que vous puissiez acheter le même produit qui a été proposé par ce fameux influenceur. Les effets des réseaux sociaux sur le quotidien. Les réseaux sociaux peuvent également avoir un impact sur notre santé mentale. Certaines personnes ressentent de la pression, de la comparaison permanente, de l'anxiété ou même un besoin constant de validation, tels que les likes, les commentaires et les abonnés. Ils peuvent parfois devenir une source de stress. Le temps passé sur les écrans augmente énormément. Certaines personnes passent plusieurs heures par jour sur leur téléphone sans même s'en rendre compte. Les plateformes sont conçues pour capter notre attention, les vidéos courtes, les notifications et les recommandations automatiques. Vous vous êtes jamais posé la question de pourquoi vous ne pouvez pas vous empêcher de regarder votre téléphone, de vérifier qui est-ce qui vous envoie un message, est-ce que vous recevez une notification? Eh bien, c'est fait exprès. C'est les algorithmes des applications qui sont réalisées comme ça. Parce que les réseaux sociaux, justement, plus on passe du temps dessus, les créateurs de contenu ils font des vues, ils gagnent de l'argent, etc. parce qu'ils veulent nous garder actifs sur les réseaux. Comment utiliser les réseaux sociaux de manière responsable désormais? Heureusement, il est possible d'utiliser les réseaux sociaux d'une manière responsable. Voici quelques conseils simples. Il suffit de prendre du recul. Tout ce qu'on envoie sur Internet n'est pas forcément réel. Il faut vérifier les informations avant de partager une publication, comme on le redit plusieurs fois. Déjà, ça fait déjà 2 épisodes qu'on le dit. Il faut aussi
Diversifier les contenus, suivre différentes sources aide à éviter et de rester enfermé dans une seule manière de penser et de protéger sa santé mentale. Il est important de ne pas se comparer constamment aux autres. Les réseaux sociaux sont devenus des outils incontournables de notre quotidien. Ils permettent de communiquer, de créer et de découvrir et de s'informer. Mais ils peuvent aussi influencer nos comportements et parfois manipuler notre attention. C'est pourquoi il est essentiel de développer un regard critique sur les contenus que nous consommons chaque jour, comprendre le fonctionnement des algorithmes et prendre du recul. Et apprendre à vérifier les informations. Ces réflexes sont devenus indispensables dans le monde numérique actuel. Merci d'avoir suivi ce troisième épisode de Vrai versus Faux sur Radio Vie Meilleure. Dans le prochain épisode, nous apprendrons comment vérifier une information en 5 étapes simples grâce aux techniques de fact-checking. Prenez soin de vous et surtout restez connectés. Mais gardez toujours votre esprit critique. 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

0: Voici la petite réflexion.
1: Le manque de protection. Il entra dans sa maison, prit le couteau, saisit sa concubine et la coupa membre par membre en 12 morceaux qu'il envoya dans tout le territoire d'Israël. Juges 19, verset 29.

comprenant que son père n'avait pas eu le choix et avait été obligé de la vendre comme concubine, elle craignait de ne pas pouvoir tenir sa part du marché. Pendant le long et triste trajet qui la ramenait à sa maison familiale, elle finit par conclure qu'il était de loin préférable de ne pas être mariée plutôt que de se résoudre à vivre dans une maison qui n'était pas vraiment la sienne. Avoir les devoirs, mais non les privilèges, ni le statut d'une épouse, était quelque chose qu'elle ne pouvait plus supporter, en particulier aux côtés d'un homme qui lui rendait la vie encore plus difficile. Personne n'osait élever la voix contre cet homme de Dieu, tout simplement parce qu'il portait le titre de Lévite. Les Lévites formaient un groupe tellement légaliste, religieux et condescendant que, bien que voyant comment cet homme la traitait, personne n'osait intervenir. Elle devait subir, tout en gardant le sourire. C'est ce que Dieu désire chez une femme, pensait-il. Mais à ce sujet, elle avait elle-même plus que des doutes. Tandis qu'elle s'installait dans la maison de son père, elle avait l'impression d'avoir enfin repris son droit à connaître la paix. Elle se disait qu'elle apprendrait bien à vivre avec les regards désapprobateurs et les murmures de ceux qui l'entouraient. Au moins, elle s'appartiendra à nouveau à elle-même. Mais sa sécurité fut de courte durée. Après quelques mois, sa paix fut ravie par l'arrivée inopportune de son mari venu la réclamer. S'armant de courage, elle refoula sa panique. La mort serait meilleure que de retourner vivre avec cet homme, pensa-t-elle. Alors qu'il l'implorait de rentrer à la maison avec lui, elle n'osa pas croire en ces mots gentils dont elle n'avait pas l'habitude. Ayant pitié d'elle, son père persuada son mari de rester quelques jours de plus. Mais elle ne bénéficia que de 5 jours de répit. Son mari insistait tant pour qu'il rentre à la maison que son père ne put les retenir plus longtemps. Ils cheminèrent en silence en traversant le territoire des Benjamites. Chaque pas rendait son cœur plus lourd, à la limite du supportable. Il lui tardait que la nuit vienne pour pouvoir dormir. Alors qu'ils étaient assis sur la place d'une ville étrangère, attendant que quelqu'un veuille bien leur offrir l'hospitalité, elle se posait des questions sur son avenir. Elle était à la merci de cet homme qui ne lui donnait aucune raison de se réjouir du lendemain. Le visage bienveillant d'un étranger venu leur offrir l'hospitalité lui apporta un soulagement de courte durée. Il y avait eu quelque chose dans la façon d'être des autres passants qui l'avait fait trembler de peur. En se rendant chez cet homme, elle pensa à nouveau à quel point elle aurait voulu échapper à la réalité présente en se réfugiant dans ses rêves, ne serait-ce que quelques heures. Mais la nuit devint alors encore plus terrifiante que tout ce qu'elle avait connu dans sa courte vie. Soudainement, des coups bruyants ébranlèrent la porte et des cris tapageurs interrompirent le calme de leur refuge temporaire. Des hommes exigeaient qu'on leur livre son mari. Ils voulaient avoir des rapports sexuels avec lui. Leur hôte fut très gêné, mais il était décidé à protéger son invité. Leur parler avec douceur ne servit à rien et ces hommes refusèrent de s'en aller. Leur hôte, en désespoir de cause, leur proposa sa propre fille qui était vierge et elle, sûrement, qu'elle avait mal entendu. Mais hélas, cela était vrai. Elle resta figée sur place, paralysée par l'incrédulité. Terrorisée, elle entendit les pleurs aigus et désespérés de la jeune fille qui implorait son père et s'accrochait à lui, effrayée. Du coin de l'œil, elle vit son mari s'approcher d'elle. Il la saisit par le bras et, alors qu'elle se sentait comme à l'extérieur de son propre corps, il la poussa rudement vers la porte. Elle entendit la porte claquer derrière elle et se retrouva face à des regards hostiles et impudiques. Entraînée et malmenée, dépouillée de ses vêtements et molestée encore et encore, elle pria pour que ce cauchemar prît fin. Tout à coup, un silence assourdissant se fit autour d'elle.
Le soleil se levait lentement dans le ciel, comme gêné d'avoir à exposer sa honte. Serrant les dents contre la douleur qu'elle ressentait de la tête aux pieds, elle regagna péniblement la maison de l'étranger où son mari dormait. À travers la brume et l'angoisse qui secouait son corps tout entier, elle luttait pour s'obliger à y retourner, sans vraiment savoir pourquoi. Pourquoi retourner à un endroit où elle savait qu'elle ne trouverait aucun réconfort, aucune protection? Pourquoi retourner vers un homme qui ne pouvait lui offrir encore et encore que la même vie qu'elle avait déjà fui? Il ne l'aimait pas et il le lui avait prouvé une fois de plus en ne la protégeant pas. Cependant, elle ne connaissait que ce lieu. Il n'y avait nul autre endroit où elle pouvait aller. S'abandonnant aux ténèbres qui l'engourdissaient, elle s'allongea sur le seuil, n'ayant même plus la force de frapper à la porte. Elle pleura sur sa nudité, sur sa honte, sur le manque de tout ce qu'elle désirait si ardemment. Alors, c'est ça la vie ? Pensa-t-elle. Et c'est alors que vint la mort. Elle ne sentit pas son mari qui la poussait sans pitié, car elle était déjà au-delà.

Elle ne saurait jamais que son honneur avait été vengé par la guerre qu'ils livrèrent contre la tribu de Benjamin, détruisant la ville et tuant les femmes et les enfants. Elle était au-delà de croire que quelqu'un pourrait s'en inquiéter. Elle ne vit pas la détresse des Benjamites qui, leurs femmes ayant été toutes tuées au cours de la guerre, devaient affronter l'extinction inéluctable de leur tribu. Elle était au-delà de tout tourment. Oui, elle avait dépassé tout cela.

0: Quelque chose se passe lorsqu'un homme ne protège pas une femme. Cela est vrai aussi bien pour son père que pour son époux. S'il ne répond pas à ce que Dieu attend d'un mari et qu'il refuse de donner sa vie pour sa femme, de toute manière, elle est dépouillée, nue, sans défense et exposée au viol. Le monde a des mains rudes qui peuvent mettre à nu les émotions d'une femme, blesser son cœur et son corps, endommager son psychisme et déchirer en deux son esprit. Et bien que nous luttions pour nous reconstruire et nous retrouver comme avant, pleine d'espoir et capable d'aimer, le manque de considération des hommes dans notre vie peut nous faire mourir doucement au-dedans de nous, nous rendre incapables de ressentir, de réagir et même d'exprimer notre peine. Les morceaux brisés de notre cœur sont éparpillés dans tous les sens, emportés au gré des vents du manque d'amour. C'est dans ce contexte douloureux que nous devons déterminer ce qui doit être dans notre cœur. Dieu est le seul Père parfait, le seul mari qui donne tout ce qu'il a, son amour, sa protection, son réconfort, et cela sans aucune condition. Ce n'est qu'en nous couvrant du sang de Jésus que nous pouvons espérer de nouveau. En restant à l'ombre du Tout-Puissant, c'est dans ce lieu secret que nous trouverons la protection dont notre cœur a besoin et la guérison que notre esprit désire si ardemment. Père Céleste, celui en qui j'ai mis ma confiance m'a trahi. Je n'ai nulle part où aller. Personne ne vient me défendre. Mes émotions me submergent. La crainte, la colère, l'angoisse, le désir de revanche. Tout cela me semble insupportable. Je prie pour recevoir ta consolation. Puis vient la torpeur et je voudrais pouvoir de nouveau ressentir les choses. Je me sens tellement seule, Seigneur. Je pensais que tu m'aimais et cependant je me sens abandonnée même par toi. Quand te montreras-tu puissant pour me secourir? J'ai besoin de me sentir protégée par toi. J'ai besoin de ton aide. Si tu es vraiment là, entends mon cri et délivre-moi de la douleur et de la honte. Je me sens tellement indigne, tellement abusée. Touche-moi, Seigneur. Pense mes blessures, fortifie-moi et délivre-moi de cette détresse. Aide-moi à trouver les morceaux brisés de mon cœur. Tu es mon seul espoir. Laisse-moi connaître la vie abondante pour laquelle Jésus est mort afin que je puisse la recevoir. J'ai pleuré toute la nuit. Accorde-moi la joie que tu promets pour le matin. Prends ma main. Montre-moi le chemin vers la guérison et accorde-moi un nouveau commencement. Au nom de Jésus. Amen.
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2: Que ce livre de la loi ne s'éloigne point de ta bouche. Médite-le jour et nuit pour agir fidèlement selon tout ce qui y est écrit, car c'est alors que tu auras du succès dans tes entreprises, c'est alors que tu réussiras. Josué 1, le verset 8. Le meilleur plan pour réussir, c'est tout d'abord passer du temps dans la parole de Dieu afin de connaître celui à qui tout appartient. Ensuite, par son esprit, il nous révélera la stratégie pour avoir du succès. Attention, l'idée du succès qu'il nous proposera ne sera pas forcément celle que nous avions au départ, mais nous connaîtrons ce qu'est le vrai bonheur. Josué 1, le verset 8.

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1: Éléonore Tarlet, bonjour.
2: Bonjour Oscar.
1: Vous êtes psychologue et psychothérapeute et vous nous retrouvez régulièrement pour ces petits sujets psychologiques. Bienvenue.
2: Merci.
1: Alors aujourd'hui, nous approchons des fêtes de fin d'année et puis des fêtes de famille, il y en a tout le temps. Pourtant, ce n'est pas toujours facile pour certains membres de la famille d'assister à ces rencontres familiales.
2: Oui, alors la famille, c'est vrai que ce n'est pas forcément des gens qu'on a choisis. Hein. Le lien qui nous unit, c'est un lien génétique ou par alliance et va se réactiver souvent aux fêtes de famille s'il y a des secrets de famille, s'il y a eu des abus, s'il y a un système de fonctionnement familial dysfonctionnel. Tout ça, ça risque de réactiver ou de mettre en souffrance la personne.
1: Vous avez quelques exemples à nous donner que vous avez en tête ?
2: Alors, si par exemple la personne a eu un abus dans l'enfance d'un des membres de la famille, alors soit la personne en a parlé mais on l'a pas cru ou on l'a pas entendu, on a banalisé ou on lui a dit surtout tu n'en parles pas. Donc là, c'est compliqué hein, parce qu'on porte ça et peut-être, enfin, on va revoir l'abuseur aux fêtes de famille. Il va falloir faire comme si de rien n'était. Donc ça va nécessiter que mon cerveau se dissocie en fait, un petit peu que je sois deux personnes.
1: Donc, oui, alors c'est ce qui se passe dans la tête au moment où on est en contact avec l'abuseur, par exemple.
2: Voilà, parce qu'en fait, ça n'est pas gérable pour le cerveau d'être confronté à la personne qui m'a fait du mal et pour lequel j'ai encore le trauma.
1: Alors vous pouvez nous rappeler ce que c'est que la dissociation
2: Oui, en fait, bon. J'avais déjà expliqué dans d'autres émissions, mais c'est des shoots chimiques qui se passent dans le cerveau. Hein, et en fait, on se met en mode pilote automatique un petit peu. Sauf que plus le cerveau va se redissocier, hein, chaque fois que je suis confrontée à l'auteur, plus j'ai des shoots chimiques qui vont m'altérer le cerveau. Hein. On sait que ça va un petit peu détruire l'hippocampe, qui est l'organe qui retraite les traumas. Plus je vais être au contact des personnes qui m'ont fait du mal, plus je vais m'abîmer le cerveau. Voilà, c'est ce qu'il faut retenir. Ensuite, ce que je voudrais dire, c'est que la famille... Il y a la systémique, hein, qui est l'école de Palo Alto. C'est un courant en psychologie qui nous explique que la famille peut être considérée comme un système. Mmh. Un petit peu comme le système organique dans mon corps, où tout doit être plus ou moins en équilibre. Mon corps, il fonctionne au quotidien pour rétablir l'équilibre. Si j'ai bu trop d'alcool, mon corps il va faire ce qu'il faut, le lendemain ça ira bien. La famille c'est pareil, il y a un espèce d'équilibre, alors parfois c'est des équilibres pathologiques, mais ce sont des équilibres quand même. Et si un élément du système familial va apporter un message dissonant, c'est-à-dire un message qui va nécessiter la réorganisation de tous les éléments du système pour trouver un nouvel équilibre, dans 90% des cas, ce qui se passe c'est qu'il y a disqualification de l'émetteur du message. Parce que, on pourrait dire presque énergétiquement parlant, c'est beaucoup plus énergivore de demander à tous les membres du système d'intégrer la nouvelle information dissonante pour retrouver un équilibre, plutôt que de maintenir cet équilibre pathologique en mettant à l'extérieur l'émetteur du message. Donc c'est vraiment la double peine, parce que non seulement j'ai subi quelque chose, mais en plus je suis disqualifiée par ma famille. Alors ça va prendre des formes du genre... tu dis ça pour faire ton intéressante, ou tout ça c'est pas vrai, ou tu veux juste faire du mal à ton père, toute façon, voilà, t'as toujours été une aguicheuse, c'est dans tes gènes, t'aimes ça, enfin, ça va être vraiment la double violence, la double peine, et même souvent, ce qui se passe, c'est que ce trauma-là de rejet ou de disqualification est encore pire que le trauma d'abus.
1: Et vécu de manière encore plus intense, finalement.
2: Voilà, parce qu'il y a notamment la force que l'enfant ou l'adulte a trouvée pour révéler les abus. Donc, on ne le croit pas ou on lui dit de se taire. Donc, en fait, c'est le cerveau, là aussi, comment il intègre cette info. Hein, c'est-à-dire que je suis rejetée par ma famille si jamais j'en parle. En même temps, je l'ai vécu, mais j'ai trouvé la force pour en parler, ça n'a pas été entendu. Donc, soit on repart à nouveau dans une amnésie traumatique, ou soit on se censure, et là, c'est compliqué après. Hein.
1: Oui, alors justement, puisque c'est compliqué, comment est-ce que vous traitez ça en tant que praticienne ?
2: Alors, vraiment, le fait d'être toujours au contact des personnes qui nous ont fait du mal, c'est vraiment des factures de maintien du trauma, du problème. C'est un petit peu comme si y a une femme qui avait un mari violent qui l'a bat et qui me dit voilà, moi je veux aller bien, mais tous les soirs elle retourne dans son foyer et elle retourne prendre des coups. Moi je ne peux pas psychologiquement la prendre en charge, enfin, en tout cas je peux l'accompagner sur essayer de prendre du recul et peut-être quitter la situation, mais je ne vais pas pouvoir traiter le trauma tant que le trauma persiste.
1: Donc l'évitement, c'est la solution ?
2: Oui, l'évitement, effectivement, prendre du recul pour redevenir un peu plus lucide et ensuite pouvoir retraiter les traumas.
1: Et alors, c'est vraiment indispensable pour se reconstruire, pour se remettre debout?
2: Oui, déjà, vraiment, autorisez-vous, enfin, toutes les fêtes de famille qui vous activent, ou vous ne sentez pas à votre place, ou vous ne sentez pas entendu, ou autorisez-vous à moins y aller, ou à y aller avec beaucoup de recul, ou à y rester moins de temps que ce que vous aviez prévu, ou si vous deviez dormir dans la famille, par exemple, autorisez-vous à prendre une chambre ailleurs en expliquant à la famille, vous bottez en touche, hein, vous pouvez dire, moi, j'ai besoin de mon indépendance, j'aime bien être tranquille. Mais autorisez-vous vraiment à faire le minimum syndical, hein, si vous ne vous sentez pas de couper, parce qu'il n'y a pas d'obligation, c'est vous qui allez décider comment vous allez gérer ça. Moi, j'explique juste la mécanique, que plus on les voit longtemps, en fait, plus on se rogne soi-même, moins on se respecte, et plus ce sont des facteurs de maintien qui vont abîmer notre cerveau à terme.
1: Donc, on peut finir en disant que ces fameuses fêtes de famille, elles sont bien. On peut encourager les auditeurs et les personnes qui sont...
2: Oui, heureusement, il n'y a pas que des familles dysfonctionnelles. Hein.
1: D'assister à ces fêtes de famille, mais en prenant la mesure de...
2: Bah, écoutez-vous, respectez-vous. Il n'y a pas, nous, on n'a pas à vous dire ce que vous devez faire. Il n'y a pas de bonne et de mauvaise solution. Soyez conscient que si il y a eu des abus et des choses, voilà, vous ne pouvez pas vous exprimer, vous ne pouvez pas être vous-même dans ces fêtes de famille par rapport à ces choses graves qui se sont passées, autorisez-vous à prendre du recul.
1: Éléonore Tarlet, merci beaucoup. Nous arrivons à la fin de notre émission. C'était Petit Sujet Psychologique et on se retrouvera bientôt pour un nouveau sujet.
2: Avec plaisir, à bientôt.
1: Au revoir.

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Merci d'être avec nous à cette heure. Le texte que nous vous proposons se trouve dans le livre de Marc, le premier chapitre que nous lirons, le verset 17 qui déclare « Suivez-moi et je vous ferai pêcheurs d'hommes ». Vous me direz que cette parole est bien connue et moi je vous pose cette question. L'avez-vous déjà expérimenté ou la vivez-vous pleinement? Lorsque nous avons répondu à l'appel de Dieu, nous avons reçu cette vocation. Revenons, je vous invite à revenir à notre premier amour, à cette source limpide, à cette méthode si simple que le Maître lui-même a établie. Il y a des opportunités à perte de vue et ceux qui se sont enrôlés parmi les pêcheurs d'hommes ne seront jamais sans travail. Jamais. Nul enfant de Dieu n'est exclu. Et ce travail donne une espérance inattendue et une joie unique. Cette méthode si simple et directe a des promesses de résultats bénis. Dès que nous nous approprions l'appel du Seigneur, c'est lui qui prend soin de sa réalisation. Il a besoin d'hommes pour atteindre les hommes. Il ne s'agit pas ici de prédication, si utile soit-elle à leur place, mais de la vie humaine vécue en communion avec le Seigneur lui-même et obéissant à ses ordres. Elle est dès lors constamment en éveil et elle ne manque pas une occasion de témoignage. Nous ne vivons plus pour nous-mêmes, mais nous vivons pleinement pour notre Père. Nous pouvons être pêcheurs d'hommes dans notre travail journalier, au travail, dans un garage, sur un chantier, à l'hôpital, dans une prison. Et ce service n'est pas un effort, non, mais tout simplement l'accomplissement d'un appel dont nous sommes conscients et reconnaissants. Nous saisissons alors chaque opportunité en toute sagesse, sans rien forcer, ni jamais offenser personne, mais remplis de la grâce du Seigneur Jésus, étant conscients que réellement que nous avons été appelés à dire aux autres que Jésus revient bientôt, à dire aux autres qu'il y a de l'espoir. C'est lui qui agit en nous et nous devenons des relayeurs d'informations, disant aux autres qu'il y a la possibilité d'avoir une vie meilleure. Et bien sûr, et même si ces personnes avaient du mal à entendre ou à comprendre aujourd'hui, le Saint-Esprit saura faire les choses en son temps et au bon moment. Notre seul travail, c'est de semer et de dire aux autres cette bonne nouvelle. Et Dieu saura faire les choses en leur temps. Une des expériences les plus belles de cette vie, c'est de constater que le Seigneur conduit ses enfants sur le chemin de ceux qui cherchent la paix et le bonheur. Que de fois nous faisons des choix dans notre vie, que de fois nous préférons d'une façon délibérée passer outre le plan que Dieu a tracé pour nous. Mais mes amis, quand Dieu nous aime, il s'impose. Et il désire simplement que nous soyons avec lui. Il saura nous appeler avec beaucoup d'amour, sans nous infliger, certaines situations, je vais dire, inutiles. Dieu sait, on va reprendre tout ceci en vous disant que Dieu sait appeler ses enfants à lui. Dieu sait comment nous parler au bon moment. Notre travail est simplement de dire aux autres qu'il y a de l'espoir. Le pêcheur d'hommes doit toujours être prêt et surtout souple dans la main du Maître, pleinement convaincu de sa direction, de sa coopération. Il a aussi besoin de persévérance, de patience. Ce sont ses vertus principales, persévérance et patience. Le Maître veut nous les accorder. Si nous les suivons fidèlement, étant prêts à apprendre de lui, bien sûr. Quelle joie dans notre cœur quand nous aurons pu lui emmener quelqu'un. Et je sais que certains ont déjà vécu cette expérience et d'autres sont en train de la vivre et d'autres la vivront. Mais quelle joie grande
d'entendre d'autres dire « J'ai su voir Christ en toi. J'ai su entendre la voix de Christ me parler. Et aujourd'hui, me voilà, donnant ma vie à Dieu. Parce qu'une fois, tu as su parler de lui. Parce qu'une fois, tu as su témoigner de l'amour de Jésus-Christ. » Oh, certains déclarent que le plus beau des métiers, c'est être pêcheur d'hommes. Désirez-vous être un pêcheur d'hommes ? Aujourd'hui, je vous appelle en vous demandant simplement votre vie entière, uniquement ceci. Quand tu sauras te vouer ma vie, quand tu sauras être à mon écoute et surtout soumis à mon esprit, tu deviendras un homme, une femme différent. Des gens ayant compris qu'ici-bas, le plus important, c'est de vivre Jésus-Christ. Certains oublient que nous ne sommes pas en vacances ici. Nous ne sommes pas en vacances. Nous sommes en transit, attendant simplement l'appel de cette hôte, s'il fallait caricaturer, nous disons de passer à l'embarquement. Ô Seigneur, ouvre nos yeux, ouvre notre entendement, afin que réellement nous comprenions que nous sommes en train de vivre les dernières heures et qu'il est temps pour nous de vivre pleinement Christ et de dire aux autres que tu reviens. Oh, convainc-nous aujourd'hui, Seigneur, quelle que soit notre ambition et notre but, d'aide-tu toi-même les réorienter vers toi de manière à ce que nous soyons dans le plan que tu as tracé pour nous. C'est uniquement là que nous serons heureux dans le plan que tu as tracé pour nous. Nous inviterons maintenant à relire le texte avec nous, le texte choisi qui se trouvait dans le livre de Marc, le premier chapitre qui déclarait « Suivez-moi et je vous ferai pêcheur d'hommes ».

prions maintenant. À cette heure, remplie d'humilité, nous aimerions simplement te dire pardon pour tous nos manquements envers toi. Pardon pour nos différents comportements où nous dans lesquels nous désirons faire comme bon nous semble. Et très vite, nous constatons que nous sommes sur le mauvais chemin. Père, rends-nous sages. Oh, donne-nous simplement de conscientiser qu'il est urgent pour nous de rester sous ta coupole, de rester soumis à ta voix. Aujourd'hui, nous voici encore là devant toi, te disant merci parce que tu nous permets de nous arrêter un moment, d'élever nos âmes, de prendre cet oxygène spirituel avant de retourner dans nos différentes préoccupations, à nos différentes préoccupations. Merci pour cette joie que tu mets dans nos cœurs. Merci pour cette paix. Oh, tu as fait de nous des pêcheurs d'hommes avec cette responsabilité d'aller, avec cette responsabilité

0: qu'il est temps de se lever pour Dieu. À toutes ces personnes qui ont fait des choix professionnels particuliers, à tous ces jeunes qui pensent être sur la bonne voie, se disant que je veux mener ma vie, Dieu, oui, mais pas pour le moment. À tous ces adultes qui disent, mais non, je suis là encore trop tôt pour moi, ou encore trop tard pour moi de donner ma vie à Dieu, ou carrément à toutes ces personnes qui ont décidé, pardon, de faire fi à ta voix. Nous voulons prier pour toutes ces personnes. Nous voulons crier, te disant, Seigneur, vois-les. Vois-les et entends-les. Et nous sommes en paix car nous savons que tu sauras appeler tes enfants comme bon te semble. Parce que toi, tu parles tantôt d'une façon, tantôt d'une autre. Et tu parles toujours d'une façon, de manière à ce que tes enfants aient toujours au moins une chance d'entendre la voix de Dieu. Oh, merci. Merci parce que nous savons que tu vas devoir continuer à travailler sur ces différents dossiers, sur ces différentes personnes qui pensent avoir fait le bon choix. Oh, nous qui avons déjà compris certaines choses, donne-nous de nous engager dans la prière pour toutes ces personnes, pour tous ces hommes, pour toutes ces femmes qui sont loin de la bergerie. Donne-nous de conscientiser réellement qu'on n'a pas le choix, qu'on doit plus que jamais marcher à genoux, car c'est à genoux que nous aurons la victoire. Donne-nous de comprendre que le Saint-Esprit doit régner en nous en maître. Donne à celui-ci de pouvoir scanner nos besoins, scanner nos fautes et de cachériser après notre cœur de manière à ce que tu sois le seul hôte dans notre vie. Oh Père, viens, installe-toi en nous définitivement. Et même quand surgiraient les tests, les déserts, les épreuves, donne-nous de rester inébranlables, invulnérables dans le nom de Jésus. Tu as dit, deux mots reviennent souvent dans la vie du chrétien. Oh, c'est la persévérance et la patience. Oh, toi-même, forme-nous, forge-nous, donne-nous ton caractère, prends place en nous, Seigneur, et donne-nous de te refléter partout où nous passons. Oh, tu as prévu pour nous des projets de paix et non de malheur. Alors manifeste-toi en pensant à toutes ces personnes qui prient maintenant. Nous t'avons prié dans le nom de Jésus. Amen.
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0: Les communiqués sur Radio pour une vie meilleure, l'ODGESA, Réseau La Persévérance Guadeloupe, vous informe de l'ouverture officielle du site internet écolepersévérance-prin.gp, un réseau d'écoles chrétiennes au service de l'excellence et des valeurs. 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À noter sur votre agenda la semaine réveil et réforme avec Frédéric Michel du 1er août au 8 août à partir de 18h45. Le thème « Dieu rend-il heureux ?» c'est bien sûr à l'ex-adventiste de Chauvel, rue Jean-Ignace aux Abîmes. Des jours de réunion samedi, dimanche, lundi, mardi, mercredi, vendredi à partir bien sûr de 18h45. Voleur d'année, voleur de vie, conférence débat chaque deuxième dimanche du mois de 16h30 à 18h. Animé par des professionnels de santé, dimanche 9 août 2026 avec M. Michel Lemoine sur la question des plantes médicinales au Romaric chez Rony et Marie-Laure à Vubo-Mornalo. L'entrée est gratuite. Le centre de loisirs Les Hippocampes se poursuit au mois d'août. Nous avons le plaisir de vous informer qu'il reste encore quelques places disponibles pour la session du 3 au 14 août. Rappel de la procédure d'inscription. Si votre enfant est déjà enregistré sur le portail INOE, il vous suffit de nous confirmer son inscription par mail à l'adresse suivante hippocampe@sigag.com. Important, pour le traitement de votre demande, veuillez impérativement indiquer en objet de votre mail le format suivant: nom et prénom de l'enfant, centre primaire ou centre d'ado. Ne tardez pas, le délai pour ces quelques places et se termine donc ce week-end. Voilà pour l'essentiel des communiqués sur votre station radio pour une vie meilleure.
1: Il y a des douleurs que nous vivons qui peuvent nous faire oublier que Dieu est là. Nous savons par l'intermédiaire de sa parole qui nous a promis d'être toujours avec nous. Mais à ce moment précis, nous avons tout simplement besoin d'exprimer ce que nous ressentons.

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1: Amos 2, verset 7. Il aspire à voir la poussière de la terre sur la tête des misérables, et il voit le droit des malheureux, le fils et le père vont vers la même fille, afin de profaner son saint nom. Dieu se sent déshonoré par son peuple, car ils ont cessé d'écouter sa voix et de suivre ses principes. Peut-être se sent-il triste ou déçu face à cela. Ressens-tu une différence dans ta journée lorsque tu honores ton rendez-vous avec Jésus?

0: Le Gros Dico des tout-petits. Le Gros Dico des tout-petits, c'est un ouvrage qui est paru aux éditions Lattès, mais c'est aussi une chronique préparée et présentée par Claude Lamblin. Le Gros Dico des tout-petits, ce n'est pas un dictionnaire à l'usage des plus jeunes, mais bien un dictionnaire réalisé par eux grâce à leur définition. Claude, bonjour.
1: Bonjour, Denis.
0: Alors, pour nous, semaine après semaine, vous choisissez quelques-unes de ces définitions.
1: Oui. Et alors, nous sommes dans la lettre F. Vous vous rappelez que la semaine dernière, nous avons terminé par le mot femelle, et là, on commence par le mot femme. J'ai voulu volontairement séparer par une semaine ces deux définitions. Une femme, c'est une fille, une dame, la fiancée ou la femme d'un monsieur. Elle a des seins, des cheveux longs, porte une robe et un sac. C'est plus grand que les enfants, mais moins grand que les papas. Quand elle est mariée, elle a un gros ventre avec une petite graine dedans et elle fait un bébé. Et le dernier enfant donne cette définition. C'est un humain qui n'est pas comme les hommes. Bon, c'est une définition, il n'y a pas d'impression de valeur là-dedans, je crois pas. Une fenêtre, évidemment, tous les enfants savent ce qu'est une fenêtre, c'est pour regarder à travers les carreaux. Il y a une vitre avec du bois autour et une poignée. On y met des rideaux très beaux, des volets et des pots de fleurs dehors. On peut la fermer ou l'ouvrir pour avoir un peu d'air ou pour aller sur le balcon. On peut voir sans l'ouvrir. Ça qui est intéressant dans une fenêtre, on peut voir sans l'ouvrir. Une ferme. Il faut se rappeler que beaucoup de ces enfants qui ont 5 ou 6 ans et que l'on a interrogés sont des citadins, je crois pour la plupart, mais heureusement 94% quand même savent ce qu'est une ferme, ou tout au moins ont répondu à cette définition ou à ce mot. Une ferme à la campagne, c'est la maison des animaux. Il y a des vaches, des poules, des cochons et de grands chiens. Le monsieur, c'est le fermier, et sa femme la fermière. On peut y acheter de la salade, du lait quand on trait les vaches, et plein d'autres choses. Une ferme, c'est pour voir des animaux. Un feutre. Un feutre, c'est un crayon de couleur à pointe fine, comme un stylo avec un capuchon. Il y a des gros et des petits feutres, de toutes les couleurs, pour dessiner ou colorier. Un feutre, c'est pour écrire les couleurs. J'aime bien cette poétique, cette définition. C'est pour écrire les couleurs. Une fête. Alors, les enfants, ils adorent faire la fête. C'est un endroit où on s'amuse. Il y a des manèges et des toboggans. Il y a le carnaval, la fête au village, la fête des amoureux. À la maison, c'est quand des invités viennent et dansent. On se déguise, on rit, on chante, on décore la maison, on fait du bruit, on boit du jus d'orange, on mange des bonbons et des gâteaux. Ça représente beaucoup de choses, la fête. Et alors ça, cette dernière définition, je l'aime beaucoup. Une fête, c'est quoi? C'est un peu comme un anniversaire sans gâteau. Il y a tout le côté anniversaire, bon, il n'y a pas de gâteau. Une fève. Alors là, on reste aussi un petit peu dans le gâteau, parce que la fève, les enfants semble ignorer que c'est un légume. Une fève, d'abord, c'est un petit jouet qu'on trouve dans la galette. Elle peut être blanche ou des fois brillante et en couleur. C'est une dame ou un petit Jésus fabriqué avec de la pierre, de la porcelaine ou du plastique. Quand on la trouve, on est le roi. On la donne à la reine et après, on est amoureux. Une fève, ça sert à gagner la couronne. Fidèle. Là, le pourcentage n'est pas gros, 13% de ces enfants que l'on a interrogés. Je vous rappelle quand même qu'ils n'ont que 5 ou 6 ans, ils ne sont quand même pas bien vieux. Mais 13% me ont donné des définitions. Fidèle, un chien est fidèle quand il est gentil, écoute bien et rattrape un bout de bois. Il y a aussi des chiennes qui s'appellent fidèles. Et la dernière définition est surprenante, mais c'est très bien. Fidèle, c'est quand on est un mari. Il y a beaucoup de maris qui devraient méditer ça. Et dernière définition pour aujourd'hui, la figure. C'est tout le visage sur la tête. Il y a les yeux, la bouche, les dents, le nez, les oreilles et la peau. C'est pour mâcher, se laver ou se raser pour les papas. Mais la figure, c'est aussi où on peut donner des claques.
0: que je trouve passionnant, Claude, dans ce Gros Dico des tout-petits, c'est qu'on a tout le vécu de ces enfants.
1: Oui, oui, absolument.
0: Parce qu'ils ne cherchent pas à donner une définition théorique, mais du vécu.
1: Oui.
0: Du vécu, oui, effectivement, oui. La figure, c'est ce qui reçoit les claques. Et je pense qu'on peut imaginer oui. ces petits bouts d'affaires. Dans le Gros Dico des tout-petits, je rappelle que c'est un ouvrage aussi qui est paru. Ce n'est pas seulement une chronique sur notre antenne. Et cet ouvrage a été réalisé par Claude-Alain Duhamel et Carole Balaz. Il est édité chez Lattès. Claude, il y a encore plein de mots, puisqu'il y en a plus de 3000
1: oui.
0: dans ce Gros Dico. Alors on se donne rendez-vous la semaine prochaine.
1: D'accord, Denis.

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2: Antoine Galen.
1: Au Liban, les familles des 235 victimes de l'explosion du port de Beyrouth réclament justice. 6 ans après le drame, elles sont toujours sans réponse. Une marche blanche s'est déroulée sur les lieux aujourd'hui. Reportage en début de journal. À Ceuta, le nombre de migrants décédés grimpe à 75. Nouveau bilan suite à l'afflux vendredi de dizaines de milliers de personnes dans cette enclave espagnole à la frontière marocaine. Après de nombreux déchirements, l'Union européenne tente de recoller les morceaux. Vous l'entendrez. En France, plus de 10 millions d'euros récoltés par les associations contre les incendies. 117 000 hectares de forêt brûlés et 220 000 personnes évacuées. Les besoins sont énormes après une saison de feu historique. Et puis en Chine, la demande d'électricité est toujours plus forte. Même si Pékin est à la pointe sur le solaire et l'éolien, ça ne suffit pas. Conséquence, 8 nouveaux réacteurs nucléaires vont être construits. Si le pays mise sur ces deux tableaux, c'est avant tout pour gagner en stabilité. Qui a tué nos enfants au Liban? 6 ans après l'explosion du port de Beyrouth, les familles sont toujours sans réponse. Elles se sont rassemblées aujourd'hui sur les lieux du drame pour réclamer justice. Le 4 août 2020, l'explosion a fait plus de 235 morts et 7000 blessés. Catastrophe déclenchée selon les autorités par un incendie dans un entrepôt où étaient stockées des tonnes de nitrate d'ammonium. Reportage devant le port de Beyrouth avec notre correspondante Sophie Guignon.
3: 18h07, heure de l'explosion meurtrière, Beyrouth s'est arrêté. Les quelques centaines de personnes réunies observent une minute de silence.
4: Là, on entend les noms des victimes du massacre du port.
3: Ibrahim Kadaran a perdu son fils Ahmed, 27 ans, dans l'explosion.
4: Nous, on veut que l'enquête se termine le plus vite possible pour ne plus avoir à descendre dans la rue. Tant qu'il n'y a pas de procès, on continuera à descendre dans la rue, devant le tribunal même.
3: Dans la foule, Mohamed Indi, étudiant, est venu de la vallée de la Beka pour les commémorations.
5: Nous sommes là aujourd'hui pour soutenir les familles de victimes et rappeler à tous ceux qui ont une responsabilité dans ce crime que nous n'oublierons pas.
3: Pour Rima Tarabey, habitante de Beyrouth, c'est une cause nationale.
6: Et je pense que c'est important dans ces moments, que ce soit ici ou bien ce qui se passe dans le sud, que le peuple libanais tout entier soit présent.
3: Ces commémorations ont lieu dans un contexte de guerre et d'occupation du sud du Liban par Israël. Sophie Guignon, Beyrouth, RFI.
1: Et pendant ce temps, une 7e session de pourparlers a débuté entre Israël et le Liban. Discussion à Rome avec les États-Unis pour faire avancer la mise en œuvre de l'accord cadre conclu à Washington le 26 juin. Pour rappel, il prévoit le déploiement de l'armée libanaise dans des zones pilotes évacuées par Israël. Cela reste toutefois sous réserve d'un désarmement du Hezbollah. Le mouvement pro-iranien s'est d'ailleurs exprimé sur ses pourparlers avec Israël. Ils n'apporteront que honte et humiliation. Voici les mots du chef du Hezbollah, Naïm Qassem. L'actualité dans la région, c'est aussi Washington qui espère un accord sur le détroit d'Ormuz d'ici mercredi. De son côté, le Qatar, pays médiateur aux côtés du Pakistan et d'Oman, fait état d'efforts en cours pour trouver une solution à court terme. Les Européens tentent d'afficher leur unité après la crise migratoire de Ceuta. Des dizaines de milliers de personnes étaient arrivées illégalement dans cette enclave espagnole à la frontière marocaine. Événement qui a beaucoup divisé les pays européens ces derniers jours. Ce matin, les ministres de l'Intérieur des pays de l'UE ont pu mettre de côté leurs désaccords. Schengen n'est pas le problème, mais plutôt la solution. Voilà la conclusion de leur réunion en visioconférence. Jean-Jacques Herry à Bruxelles.
7: Les premiers mots lors de la conférence de presse de Magnus Brunner, le commissaire aux migrations qui a suivi la réunion, étaient ceux du rassemblement. Des mots pour l'Espagne, le commissaire affirmant que l'Union était solidaire de Madrid. Du côté des pays, le Danemark, qui on le sait est sur la ligne dure face à l'immigration, s'est félicité de la réponse espagnole face à la crise. On le voit, le ton est beaucoup plus doux que ces derniers jours, alors que dans le même temps, le ministre de l'Intérieur espagnol a lui-même reconnu un climat constructif. Ce qui s'est passé à Ceuta montre en tout cas que l'Union sait protéger ses frontières, selon le commissaire Brunner. partenaires.
5: L'Europe a réussi ce test. Personne n'a réussi à entrer dans l'espace Schengen et la sécurité aux frontières a été rapidement assurée. La clé maintenant pour l'Union européenne est d'agir dans l'unité et d'établir les conclusions pertinentes après ces événements.
7: Plus concrètement, le commissaire a rappelé qu'il fallait néanmoins rester vigilant et renforcer la surveillance des frontières extérieures en appliquant les outils déjà à disposition, en les appliquant mieux, notamment ceux du pacte migratoire entré en vigueur en juin dernier et qui permet des retours plus rapides des demandeurs d'asile déboutés, ainsi qu'une accélération des procédures lors des demandes. Pas d'annonce tonitruante donc, et à propos des fractures apparues entre États membres ces derniers jours, seul un communiqué du Conseil européen y fait discrètement allusion, reconnaissant que la communication en période de crise pourrait être améliorée et qu'elle devrait être plus cohérente. Jean-Jacques Herry, Bruxelles, RFI.
1: Et ce mardi, le nombre de migrants décédés en ayant tenté de rejoindre Ceuta est grimpé à 75. La plupart sont morts au cours de noyades en mer Méditerranée. En Grèce, la situation de l'incendie s'améliore nettement. Le vent s'est calmé au nord-ouest d'Athènes, mais les pompiers continuent de lutter face aux flammes. Plus de 13 000 hectares sont déjà partis en fumée. Un brasier comme la Grèce n'en avait plus vu depuis 10 ans. À Spokane, aux États-Unis, un homme de son côté est soupçonné d'avoir provoqué l'un des incendies de ces derniers jours. Il a été arrêté par la police. Au total, 4000 hectares ont brûlé dans l'état de Washington. Enfin, en France, le feu qui s'est déclaré hier dans la Drôme a déjà parcouru 150 hectares et n'est pas encore tenu. En Gironde, de son côté, la situation est stabilisée, mais les dégâts sont immenses. 42 000 hectares sont partis en fumée. Et justement, après les ravages des incendies en France, plus de 10 millions d'euros ont été récoltés par les associations. 5 grandes organisations ont enregistré un niveau de dons exceptionnel, Antoine Ellis.
8: Ce n'est que le début de l'élan de générosité. En à peine quelques semaines, la Fondation de France a reçu 3,2 millions d'euros. Un niveau incroyable, reconnaît son directeur du développement, Frédéric Théré, qui estime que ce n'est pas la bonne volonté qui va manquer. Mais de toutes les associations, c'est le Secours Populaire qui en a le plus bénéficié. Il a reçu 3,5 millions d'euros de dons, ce qui permet de revoir les ambitions à la hausse. Corinne Makowski, directrice générale adjointe.
9: C'est d'une telle ampleur que ça ne peut pas être simplement avec notre structuration actuelle de comités locaux. On est en train de travailler à une organisation avec des équipes supplémentaires qui viennent en renfort à côté des équipes actuelles.
8: Le Secours Populaire choisit de se concentrer sur l'aide aux personnes sinistrées, un chantier déjà assez complexe.
9: On pense souvent aide matérielle, en nourriture, couverture, boisson, tout ça, mais voilà, les gens ont besoin aussi de suivre l'actualité à la télévision, ils ont besoin de produits d'hygiène, ils ont besoin de chargeurs pour leur téléphone, batteries nomades, enfin voilà.
8: Certaines associations ont néanmoins choisi de contribuer à d'autres causes importantes, comme le sauvetage des forêts ou la préparation aux futures crises climatiques.
1: Antoine Ellis, direction la Chine, pays qui accélère sur tous les fronts de la transition énergétique. Après avoir battu de nouveaux records dans le solaire, Pékin mise aussi sur le nucléaire. Le gouvernement vient d'approuver la construction de 8 nouveaux réacteurs, un investissement de 25 milliards de dollars destiné à répondre à une demande d'électricité toujours plus forte. Pourquoi construire autant de centrales nucléaires alors que la Chine bat des records dans le solaire et l'éolien? Explication de Cléa Broderst à Pékin.
10: En réalité, Pékin ne choisit pas entre les deux. Le solaire ne produit pas la nuit, l'éolien dépend du vent. Le nucléaire, lui, fournit une électricité bas carbone en continu et stabilise le réseau. Il limite aussi le recours au charbon lors des pics de consommation ou lorsque les renouvelables ne suffisent pas. Avec ses 8 nouveaux réacteurs, Pékin poursuit son objectif de porter sa capacité nucléaire à 110 gigawatts d'ici 2030. La Chine espère dépasser les États-Unis et la France pour devenir le premier producteur mondial d'électricité nucléaire. Le pays veut répondre à une demande d'électricité qui explose avec l'électrification de l'économie, l'essor des véhicules électriques, des usines et des centres de données, tout en réduisant progressivement sa dépendance au charbon. Mais cette stratégie a ses limites. Les centrales nucléaires nécessitent des investissements importants et plusieurs années de construction. Et surtout, malgré l'essor du nucléaire et des renouvelables, le charbon demeure la première source d'électricité du pays. Le véritable défi serait désormais moins de produire davantage d'électricité décarbonée que d'adapter le réseau pour intégrer efficacement ces nouvelles capacités. Cléa Broderst, Pékin, RFI.
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0: Ne vous noyez pas dans un verre d'eau.
1: Des suggestions pratiques de Richard Carlson, docteur en psychologie.
2: Mesurez vos promesses. Dernièrement, je me suis aperçue du nombre effarant de promesses, même légères, que je faisais au cours d'une journée et que j'arrivais à regretter. J'ai fini par comprendre que mon besoin de promettre à tout va jouait un rôle non négligeable dans le stress que je subissais. Songez un instant à la quantité de promesses que nous faisons inconsciemment ou qui ne sont que des paroles en l'air. Je vous rappelle dans la journée, je ferai un crochet par votre bureau. Je vous enverrai un exemplaire de mon livre la semaine prochaine. Je serai ravie de vous rendre ce service. Appelez-moi si vous avez besoin que je vous remplace. Ces paroles innocentes, un « pas de problème » prononcé de façon irréfléchie, peuvent vous mettre dans de sales draps. Pendant longtemps, je fus coutumier du fait. Quand on me demandait la copie d'un article, je répondais toujours par l'affirmative et notais la chose sur un pense-bête pour ne pas l'oublier. Au bout d'une semaine, mon bureau était jonché de papiers qui rappelaient à mon bon souvenir le nombre de choses qu'il me restait à accomplir. Je regrettais souvent mes promesses imprudentes, car respecter ma parole me prenait un temps fou et empiétait sur mes autres activités. Attention, je ne vous demande pas de cesser de répondre favorablement aux requêtes d'autrui, et je ne sous-entends pas que la plupart ne sont pas importantes. Il faut simplement reconnaître que dans certains cas, vous engager n'est pas nécessaire. J'ai donc appris à peser soigneusement chacune des demandes que je reçois. Pour reprendre l'exemple que j'évoquais tout à l'heure, si l'on me réclame la copie d'un article, je peux soit proposer de l'envoyer, soit suggérer un moyen de se le procurer. Tout dépend du temps dont je dispose. J'ai appris également à refréner mon envie de promettre un service qu'on ne m'a même pas demandé. Il y a deux avantages majeurs à contrôler ces promesses. Premièrement, vous économisez du temps et de l'énergie. Deuxièmement, si vous vous montrez sélectif dans vos promesses, le prix de la parole que vous donnez n'en sera alors que plus élevé et plus respecté. En croulant sous le poids des promesses, vous perdez de vue l'essentiel. Corriger ce défaut vous aidera à vous concentrer sur vos priorités sans vous éparpiller et vous évitera de vous noyer dans un verre d'eau.
3: Ne vous noyez pas dans un verre d'eau au travail, un livre que vous retrouvez dans la collection Bien-être aux éditions J'ai lu.

0: Bonjour, Bergette de Saint-Jacob-Pierre avec vous pour un chapitre par jour pour lire toute la Bible.
1: Psaume 33. Psaume de joie, juste, et réjouissez-vous en l'Éternel, la louange aussi aux hommes droits. Célébrez l'Éternel avec la harpe, célébrez-le sur le luth à 10 cordes, chantez-lui un cantique nouveau, faites retentir vos instruments et vos voix, car la voix, la parole de l'Éternel est droite, et toutes ses œuvres s'accomplissent avec fidélité. Il aime la justice et la droiture, la bonté de l'Éternel remplit la terre, les cieux ont été faits par la parole de l'Éternel, et toute leur armée par le souffle de sa bouche. Il amoncelle en un tas les eaux de la mer, il met dans des réservoirs les abîmes. Que toute la terre craigne l'Éternel, que tous les habitants du monde tremblent devant lui, car il dit, et la chose arrive, il ordonne, et elle existe. L'Éternel renverse les desseins des nations, il anéantit les projets des peuples, les desseins de l'Éternel subsistent à toujours, et les projets de son cœur de génération en génération. Heureuse la nation dont l'Éternel est le Dieu, heureux le peuple qu'il choisit pour son héritage. L'Éternel regarde du haut des cieux, il voit tous les fils de l'homme. Du lieu de sa demeure, il observe tous les habitants de la terre, lui qui forme leur cœur à tous, qui est attentif à toutes leurs actions. Ce n'est pas une grande armée qui sauve le roi, ce n'est pas une grande force qui délivre le héros. Le cheval est impuissant pour assurer le salut, et toute sa vigueur ne donne pas la délivrance. Voici, l'œil de l'Éternel est sur ceux qui le craignent, sur ceux qui espèrent en sa bonté afin d'arracher leur âme à la mort et de les faire vivre au milieu de la famine. Notre âme espère en l'Éternel. Il est notre secours et notre bouclier, car notre cœur met en lui sa joie, car nous avons confiance en son saint nom. Éternel, que ta grâce soit sur nous, comme nous espérons en toi. C'était Psaume 33.

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0: Voici la petite réflexion.
1: Le viol. Son frère Absalom lui dit : ton frère Amnon a-t-il été avec toi ? Maintenant, ma sœur, tais-toi. C'est ton frère. Ne prends pas cette affaire trop à cœur. Tamar, désolée, resta dans la maison de son frère Absalom. 2 Samuel 13, verset 20.

Ses pleurs venaient des profondeurs de son âme et faisaient écho dans tout son corps. Tenant ses vêtements déchirés contre sa poitrine, comme pour garder les derniers lambeaux de sa dignité, elle traversa la cour. Les cendres dont elle s'était recouverte étaient comme un témoignage silencieux de la flétrissure qu'avait été ce viol et qu'aucune de ses larmes ne pourrait jamais laver. Rien ne pourrait le faire, et même si elle se baignait mille fois, elle se sentirait toujours impure. Elle était vide, épuisée, prisonnière de son propre désespoir. Tamar sentait toujours sur elle les yeux de son demi-frère, Amnon, qui la regardait avec une haine intense. Elle entendait toujours ses paroles résonner dans ses oreilles. « Chassez-moi celle-là dehors et verrouillez la porte derrière elle. Celle-là, celle-là. » Elle avait été trompée et violée. Mais plus encore, le fait d'avoir été réduite à n'être qu'une femme de plus aux yeux de son demi-frère était pour elle insupportable. Le bruit de ses lamentations emportées par le vent parvint aux oreilles de son frère, Absalom. Celui-ci sortit en hâte de sa maison pour voir ce qui avait tant accablé sa sœur. Elle avait tellement honte en lui racontant ce qui était arrivé. L'en tiendrait-il pour responsable? Dirait-il qu'elle avait fait quelque chose pour séduire Amnon? La pensée même de ce nom la faisait frissonner de répulsion. Elle avait pensé qu'Amnon l'aimait bien. Elle avait souvent vu son regard posé sur elle lorsqu'il ne détournait pas ses yeux assez rapidement pour dissimuler son désir. Cela paraissait cependant inconcevable qu'il ait pu avoir des intentions si malfaisantes envers elle. C'est vrai qu'ils n'étaient pas de la même mère, mais le sang de leur père, David, les unissait par un lien familial dont il était naturel de devoir tenir compte. Elle avait été appelée à cuisiner pour Amnon parce qu'il se disait malade. Il ne lui est jamais venu à l'idée qu'il pourrait s'imposer à elle par la force. Cela n'était pas nécessaire. Si son désir pour elle était aussi grand, tout ce qu'il avait à faire était de parler à leur père et de lui demander la permission de l'épouser. Au lieu de cela, et malgré ses supplications, il l'avait dépouillée de ses vêtements, dépouillée de sa virginité, dépouillée de sa dignité, dépouillée de tout espoir de se marier un jour. À présent, il était trop tard. Sitôt qu'il en eut terminé avec elle, l'amour d'Amnon se transforma en haine. En fait, il la haïssait maintenant bien plus qu'il ne l'avait aimée auparavant. À présent, méprisant, il la jetait dehors avec insouciance, comme s'il ne l'avait jamais connue du tout. Vers qui pouvait-elle se tourner? Qui viendrait à son secours? Personne n'avait été présent pour entendre ses cris pour témoigner de cette tragédie. Absalom n'avait pu que la réconforter maladroitement en lui suggérant de ne pas trop dramatiser ce qui venait de lui arriver. Bien qu'Absalom ne l'ait pas accusé, cette tentative pour la calmer n'avait pas pu apaiser son âme déchirée. Comment pourrait-elle ne pas prendre à cœur ce viol? Son corps tout entier était encore profondément meurtri. Son âme même avait été ravagée et laissée pour morte. Oui, une partie d'elle-même était morte ce jour-là. Partie d'elle-même était morte ce jour-là. Et

Moins le cœur de l'homme déchu n'écoute pas toujours l'appel de l'esprit. Lorsque la chair règne, les hommes, ainsi que les femmes, tombent en proie à l'égoïsme, l'impulsivité, l'impatience, la concupiscence, la convoitise, la manipulation, aux querelles et à toute œuvre malfaisante. Le cycle du viol qui s'ensuit enfonce l'âme dans une dépravation de plus en plus profonde. La victime devient à son tour bourreau, exécutant de plus en plus de destruction contre les autres qui ne sont pas conscients de sa douleur initiale. Que ce soit une mère abusive qui construit la rancœur dans le cœur de son fils, ou bien une relation du passé ou un incident douloureux, personne ne connaît les motivations de celui qui viole et qui détruit le cœur, le corps et l'esprit de quelqu'un. On peut être violé émotionnellement aussi bien que physiquement. Le cœur d'une personne peut être violé par l'attitude trompeuse ou mal interprétée d'un autre. Dans l'esprit d'une victime, mille pourquoi restent sans réponse. Mais il se peut aussi qu'il n'y ait jamais eu de raison apparente derrière certains actes d'abus, de viol, de trahison ou d'adultère. La dévastation émotionnelle peut atteindre bien plus profondément qu'un abus physique, tout simplement parce qu'il est plus difficile de situer la source de la souffrance pour pouvoir la traiter. Aucune des parties ne sort indemne de ces rencontres douloureuses. Malgré ce que peuvent être les apparences, les deux perdent des parties d'eux-mêmes. Les deux ont désormais le potentiel de blesser les autres sans arrêt, et cela jusqu'à ce que la racine de leur colère soit réglée. Tel est le cycle de la souffrance non résolue. Et cependant, la puissance de guérison de Dieu est toujours disponible. Si nous voulons arrêter le cycle de souffrance qui nous assaille, nous devons d'abord nous en sortir nous-mêmes afin de pouvoir saisir celui qui vient pour nous réconforter dans ses bras guérissants. Nous n'oublierons jamais cette douloureuse expérience, mais nous devons choisir de comprendre, cela ne veut pas dire justifier, et de pardonner celui qui nous a fait du tort. Si nous nous laissons devenir prisonnières du non-pardon et de l'amertume, nous sommes condamnés à vivre une vie de solitude, de haine de soi et de désespoir. Père Céleste, ce que je ressens en moi est tellement profond que je ne sais pas comment démêler le gâchis qui est dans mon cœur. Ma confiance a été brisée en mille éclats. Je sonde mon cœur pour voir s'il y a quelque chose en moi qui a pu provoquer ce viol, et je ne trouve rien. Et cependant, j'ai honte. Je me sens toujours impure. Je me sens totalement et complètement seule dans ma souffrance. Personne d'autre ne pourrait comprendre exactement ce que je ressens en ce moment. Vers qui puis-je me tourner sinon vers toi ? Je suis tellement en colère, et cela d'autant que je me sens sans défense. Je suis impuissante à redresser le tort qui m'a été fait, ni même à traîner en justice celui qui l'a commis. Qui viendra à mon secours à part toi ? Tu es tout ce qui me reste. Cependant, je suis tellement remplie de mon refus de pardonner que je me demande si tu peux m'entendre. J'ai besoin de ton aide. J'ai tellement peur que si je lâche ma colère, une émotion encore plus effroyable ne me submerge. La peur. La peur que cela ne recommence. La peur de m'effondrer devant ma douleur. La peur que mon instinct de conservation ne se dessèche et meure si je me laisse aller à ressentir des choses sans rien faire pour en atténuer les effets. Aide-moi à lâcher prise devant toi pour me permettre de redresser cet affront. Aide-moi à faire confiance à ta justice et à me concentrer sur la restauration de mon esprit. Réconforte-moi et guéris-moi maintenant. Lave mes blessures et guéris même mes cicatrices. Et quoi qu'il soit inconcevable en ce moment que je puisse de nouveau ressentir de la joie, je te demande de transformer mon deuil en allégresse, mon chagrin en louange.

0: de moi à apprendre de cette expérience pour m'en servir à ta gloire et pour le bien d'autrui. Au nom de Jésus. Amen.
1: C'était la petite réflexion.
2: Il est temps pour nous de retrouver notre rubrique « Une minute pour prier ». Aujourd'hui, nous allons prier pour rester stable dans la grâce. Dans le livre de la Genèse, il nous est raconté le combat que Jacob a livré avec Dieu. Trouvons ça dans Genèse 32, 24 à 32. Ce combat est en fait un combat intérieur dans le cœur de Jacob, lequel oscille entre grâce et légalisme. Souvenons-nous que Jacob est sur le point de rencontrer son frère Ésaü, qui l'a trompé, et ceci il y a plusieurs années. Ésaü est sorti avec une mini-armée pour aller à la rencontre de Jacob. Jacob est terrorisé par le souvenir de son péché et de ses conséquences, Genèse 32, verset 7. Il cherche désespérément une solution. Il envisage de diviser en deux camps ses biens pour en préserver une moitié et en cas d'attaque des Aïe. Il compte sur sa ruse pour s'en sortir, mais bien vite il est conscient que cela est insuffisant et il va prier en faisant appel à la grâce de Dieu. « Je suis trop petit pour toutes tes grâces et pour toute la fidélité dont tu as usé envers ton serviteur. » Le mot hébreu « Hesed » fait référence au principe divin d'accorder des bénédictions à ceux qui ne les méritent pas. Lorsqu'il prie, Jacob réoriente son cœur vers la grâce. Cependant, immédiatement après cette belle prière, Jacob fait quelque chose qui nous arrive de faire également. Il veut payer la grâce. En effet, les versets 13 à 20 décrivent les divers contingents de troupeaux et de présents qu'il envoie devant lui pour acheter le pardon de son frère. Le raisonnement de Jacob nous est rapporté au verset 20. « Je l'apaiserai », le mot en hébreu veut dire « kafar » par ce présent. « Kafar » fait allusion à l'expiation. Voici que Jacob sort du terrain de Hesed pour aller vers le terrain de Kapar. Hesed, nous avons vu que cela signifiait tout simplement « grâce ». Et il va vers le terrain de Kafar, qui, bien sûr, met en évidence le raisonnement, l'apaiser. Et parfois, nous-mêmes, oscillons entre ces deux attitudes. Nous sommes comme les Galates qui avaient bien commencé par la grâce, mais qui en étaient revenus au salut par l'observation de règles légalistes. Nous voyons Dieu comme quelqu'un qui va nous demander des comptes pour nos péchés et qu'il faut apaiser par nos mérites, en faisant de bonnes choses, en nous investissant outre mesure dans différentes activités nobles ou tournées vers autrui. Eh bien, Dieu ne nous aime pas en fonction de ce que nous faisons ou donnons. Il nous aime à cause de Christ qui expie nos fautes. Nous avons le choix entre ces deux voies. Dépendre de l'œuvre expiatoire de Christ ou dépendre de nos propres efforts. Il nous arrive, comme Jacob, d'osciller entre ces deux attitudes, un peu de grâce et un peu de légalisme. Et pendant la nuit, Dieu va détruire toute espérance légaliste chez Jacob. Et ce combat avec Dieu illustre un combat intérieur chez Jacob. Dieu va éliminer tout espoir chez Jacob de s'en sortir par lui-même. Et oui, il ne pourra pas s'enfuir devant son frère. Un petit coup sous la hanche suffit. Et oui. La lutte cesse lorsque nous abandonnons nos efforts pour nous reposer sur sa grâce. Alors prions pour que Dieu nous aide tout simplement à rester stable dans la grâce. Seigneur, je te prie pour que je reste ancré dans la grâce, que chaque croyant s'enracine dans les profondeurs de ta grâce, dans les précieux noms de Jésus et avec amour, je te réclame cette grâce. Voilà, c'était notre rubrique « Une minute pour prier ». Dans quelques instants, nous allons retrouver les rendez-vous de l'après-midi avec nos invités.

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1: Dans son testament, Hérode le Grand, qui régna de 37 à 4 avant Jésus-Christ, avait réparti son royaume entre ses trois fils. L'un d'eux, Hérode Antipas, qui monta sur le trône entre 4 avant Jésus-Christ et 39 après Jésus-Christ, est mentionné à plusieurs reprises dans l'Écriture, dans l'Évangile selon saint Marc ou dans l'Évangile de Matthieu, en relation avec la naissance de Jésus. Pourtant, l'autorité romaine, rapidement, a préféré pour administrer la Palestine le régime des procurateurs. Et parmi ceux-là, il convient de mentionner Ponce Pilate, que l'Écriture elle-même mentionne. Les historiens témoignent tous de la reconnaissance d'un sentiment national juif qui, après la mort et la résurrection de Jésus, en 66 d'abord et en 131 d'autre part, aboutit à une rébellion ouverte du peuple juif contre les Romains. Vers le début de l'ère chrétienne, un certain Judas le Galiléen fonde ce que l'historien juif Flavius Joseph appelle une quatrième secte juive, à côté des pharisiens, des sadducéens, des esséniens. Judas le Galiléen prêche l'insoumission lors du recensement ordonné par Quirinus. Et pour lui, accepter de se faire recenser, c'est se soumettre à César. Ce zèle excessif va entraîner le nom de cette secte. Ils seront appelés les Zélotes ou Zélateurs de Dieu. Les partisans de ce mouvement vont être catalogués de cette manière. La deuxième affirmation, d'ailleurs, soulignait que Dieu interviendrait pour instaurer son royaume. Mais attendait, c'était leur conviction, attendait de ses fidèles qu'ils s'engagent eux-mêmes dans cette cause sacrée. Il faut souligner que cet idéal va conduire tout droit au déclenchement de la première guerre juive et à la fin de Jérusalem. En 64, de notre ère bien sûr, est nommé celui qui sera le dernier procurateur, Florus. En mai 66, l'émeute éclate, à Césarée d'abord, à Jérusalem ensuite. Pourquoi ? Parce que Florus a prétendu réquisitionner 17 talents du trésor du temple pour l'affecter au service de l'empereur. Les Juifs réagissent et organisent dans le peuple de dérisoires quêtes d'aumône pour le pauvre Florus, qui, il faut dire, n'apprécie guère cet humour. Florus marche sur Jérusalem, dont la résistance juive l'oblige à se retirer en juin 66. Mais la révolte s'accélère. La forteresse de Massada, où se sont réfugiés les Zélotes, est prise. Sa garnison romaine a été égorgée. En septembre 66, Jérusalem est entièrement libérée du joug romain. Et dans leur élan, les Juifs prennent plusieurs forteresses hérodiennes, dont Macéronte, où avait été enfermé Jean-Baptiste, et où Hérode Antipas, justement, l'a fait mettre à mort. Toutes les régions de la Palestine reçoivent des délégués du pouvoir central. De nouvelles monnaies d'argent sont frappées par les Zélotes pour permettre aux Juifs de payer leur contribution annuelle au temple sans avoir à utiliser les monnaies souillées par l'effigie d'un empereur qui prétend se faire adorer. Sur les pièces figurent des symboles religieux. coupe du salut en particulier, signifiant l'indépendance retrouvée. « Je lèverai la coupe des délivrances, je crierai le nom du Seigneur », dit le psalmiste. Où il y a aussi une branche de grenadier, identifiée à la pousse de David et symbolisant la renaissance du peuple messianique. Un rameau sort du vieux tronc d'Ésaïe, un rejeton pousse de ses racines. La frappe de monnaie d'argent était privilège impérial, et l'existence de pièces d'argent aux marques de la résistance était une manifestation incontestable d'indépendance politique. Mais les chefs rebelles vont favoriser la réaction des Romains, qui ne pouvaient évidemment pas tolérer plus longtemps d'être tenus en échec. En juin 67, Vespasien, à la tête d'une armée de 60 000 soldats, reprend la Galilée, massacrant ou vendant comme esclaves ses habitants. Les opérations sont brutalement interrompues par des troubles qui se déclenchent dans l'Empire. Néron est mort et c'est Vespasien qui lui succède comme empereur, en laissant à son fils Titus le soin d'achever la guerre juive. Titus rassemble ses troupes à Césarée, au printemps de l'année 70. Il marche sur Jérusalem, où un schisme coupe en deux le parti zélote. Titus s'empare successivement des remparts, de la forteresse Antonia. Il donne l'assaut au temple le 29 août. L'édifice sera incendié et massacré la foule qui s'était réfugiée dans l'enceinte sacrée. Le 26 septembre, la ville de Jérusalem entière est prise et rasée avec ses remparts, à l'exception du palais royal, du moins des tours du palais royal, que Titus conserve à titre de mémorial. Le siège de la ville aura coûté, d'après les estimations de Flavius Joseph, plus d'un million de morts. On frappe des monnaies dont les inscriptions célèbrent en grec et en latin, la prise de la Judée. Titus s'embarque pour l'Italie, emmenant avec lui 700 juifs, destinés à son triomphe, qui aura lieu à Rome en 71. Au Forum, un arc monumental, toujours visible, en conserve le souvenir. Une garnison romaine s'installe dans les ruines de Jérusalem, où une colonie juive s'est très vite reconstituée. La ville reste capitale religieuse et l'église chrétienne s'y est solidement implantée. Mais dans les colonies juives de la diaspora, en Égypte, à Chypre, en Mésopotamie, l'émeute s'enflamme de nouveau. En l'année 130, l'empereur Adrien visite Jérusalem. Humaniste, homme cultivé, esprit toujours curieux d'apprendre, c'est un grand voyageur, mais un moins bon politique. L'historien Dion Cassius indique l'une des causes de la deuxième révolte juive. Il déclare « Lorsque Adrien fonda à Jérusalem une ville nouvelle, à la place de celle qui avait été détruite, lui donna le nom d'Elia Capitolina, éleva sur l'emplacement du temple de Dieu un autre temple dédié à Jupiter, il en résulta une guerre. Car en effet, une Jérusalem neuve serait pour les Juifs une ville païenne et profanée. En outre, Adrien aurait interdit la circoncision. Ce sont les deux causes que l'histoire a retenues pour expliquer la révolte juive. Comme le déclare encore un peu plus loin Dion Cassius, les Juifs restèrent tranquilles pendant le séjour d'Adrien en Égypte et son retour en Syrie. Ils se contentèrent de fabriquer à dessein de mauvaises armes quand on leur en commandait, afin qu'on les refusât et qu'ils pussent s'en servir eux-mêmes. Mais une fois Adrien éloigné, ils se révoltèrent ouvertement. À cette révolte, véritable guerre, un homme attache son nom, Bar Kokhba. dont l'historien ecclésiastique Eusèbe écrit, par son nom qui signifie étoile, il en imposait, comme s'il était un astre venu du ciel. Bien fait pour entraîner les foules, Bar Kokhba affirmait obéir à une vocation spirituelle. D'ailleurs, le caractère profondément religieux de son mouvement est attesté par les monnaies frappées à cette époque. Le temple y apparaît souvent. Toute la Palestine fut contrôlée par les insurgés et Jérusalem, une fois de plus, libérée. Commencé au début de 132, la guerre dura 3 ans et demi. L'empereur Adrien envoya en Palestine le général Julius Severus avec 65 000 hommes environ. Severus réduisit successivement les noyaux de résistance. 50 forteresses tombèrent. 985 bourgades furent rasées. Le nombre des combattants tués atteignit 580 000 hommes. Mais ajoute Dion Cassius, quant à ceux qui succombèrent par la faim, la famine et le feu, le nombre en est incalculable. La Judée tout entière, ou peu s'en faut, devint un désert. Contemporain des événements, l'historien Appien écrit « Jérusalem fut encore abattue par Vespasien et enfin par Adrien de Montant. Bar Kokhba tomba au cours du siège de Béthère, à 12 kilomètres au sud-ouest de Jérusalem. Sa mort mit fin aux dernières espérances d'Israël. Jérusalem est désormais interdite aux Juifs. Et, déclare Pierre Prigent, la nouvelle ville qu'on commença à édifier prend le nom impérial et romain d'Elia Capitolina, en l'honneur d'Elius Adrien, qui veut anéantir jusqu'au souvenir de Jérusalem, capitale et ville sainte d'Israël. C'est la fin d'une ère qui va entraîner de profondes mutations dans la piété juive et influencer le comportement des chrétiens eux-mêmes.

0: Comme pour compenser la disparition de la piété juive suite à la destruction de Jérusalem, on assiste dans les années qui suivent cette destruction justement, ainsi que dans les premiers siècles de l'Église chrétienne, à un élan de piété chrétienne, qui semble être une sorte de compensation à la disparition du peuple d'Israël. Vivace surtout dans le désert de Juda et dans le massif du Sinaï, ce sentiment va s'exprimer par la création des lores qui surgissent en divers lieux proches de Jérusalem. On appelle lores les monastères qui, à partir du IIIe siècle, ont été bâtis dans le désert de Juda. Certains s'y trouvent encore, témoins depuis plus de 1500 ans de la constance de la foi. Le désert a toujours été, et l'Ancien Testament s'en fait l'écho, le lieu privilégié de la rencontre avec Dieu. Mais c'est aussi l'univers de l'épreuve, jusqu'aux limites de la condition humaine, dans la solitude, le recueillement, la prière. De même que le Christ, après son baptême, s'est préparé à son ministère au désert, des hommes ont voulu aussi se préparer au désert à mieux aider les autres. C'est d'Asie mineure, de Cappadoce et d'Arménie surtout, que viennent la plupart des fondateurs de monastères qui trouvent en Palestine une terre d'accueil, comme Abraham auparavant. Et la source du monachisme palestinien se situe à Ain Fara, dans le désert de Juda. La route pour s'y rendre part de Jérusalem, porte de Damas, file vers le nord, traverse le village d'Anata, l'Anatote de la Bible, la patrie du prophète Jérémie, qui est à la limite du désert de Juda, puis plonge dans la faille du Wadi Fara, en quelques 5 kilomètres de lacets caillouteux dans une terre aride. Puis soudain, les arbres surgissent, et entre deux murailles verticales de 60 mètres de haut, chantent une source et un ruisseau. Là, à Ain Fara, Saint Chariton inaugura la vie monastique, vers l'année 275. Il serait originaire d'Icône ou Iconium en Asie mineure, où Paul, nous l'avons mentionné, avait fondé une communauté chrétienne lors de son premier voyage missionnaire. Saint Chariton aurait en outre souffert pour sa foi au temps de la persécution d'Aurélien vers 273. Assoiffé de solitude après un séjour à Jérusalem, il se serait retiré dans une grotte au flanc de la gorge creusée par les eaux qui jaillissent de la source d'Ain Fara. Saint Chariton construisit là une petite église consacrée vers 330. Ce fut l'origine de la lore mère de Faran. Elle connut des siècles prospères après la mort de son fondateur, mais fut abandonnée avant l'arrivée des croisés. Aujourd'hui, en subsistent quelques bâtiments et une chapelle qui abrite l'emplacement présumé de la tombe du fondateur. Vers 340, Chariton quitte Ain Fara, descend le Wadi Fara, puis le Wadi Kelt, en direction de la mer Morte. Il fonde, au-dessus de Jéricho, accroché au flanc du Jebel Karental, la montagne de la tentation du Christ, une seconde lore, la lore de Douka. Au IVe siècle, s'y établit une communauté florissante sous la conduite de Saint Elpidius, un Cappadocien. Puis la lore se déchire, elle décline, elle sert de refuge aux moines de Cosiba traqués par les Perses en 614. En 1874, des moines orthodoxes ont rebâti le monastère et, en 1902, une chapelle. Ils sont quelques-uns actuellement à vivre dans ces bâtiments. Ils montrent dans la chapelle le rocher sur lequel le Christ s'est appuyé lors de sa tentation pour demander en prière la force de vaincre. Pour qui ne craint pas la rude montée vers le monastère, la vue est admirable du balcon de la chapelle sur l'oasis de Jéricho et la vallée du Jourdain, de même que sur la mer Morte. Le désert de Juda va devenir, durant les 5e et 6e siècles, l'un des grands foyers de la vie monastique. Vers 450, c'est un Égyptien de Thèbes, connu sous le nom de Jean le Cosybite, qui crée, dans les gorges abruptes du Wadi Kelt, au-dessus de la rivière qui descend à Enfara, la laure de Saint-Georges de Cosyba. Elle est accessible depuis la route romaine de Jéricho, en fort mauvais état. Les légendes orientales y ont placé les retraites du prophète Élie. Le monastère a été restauré en 1234 et, depuis 1880, des moines orthodoxes l'habitent. L'une des chapelles abrite un ossuaire contenant des crânes et les ossements des moines décédés. Dans le plafond s'ouvre l'entrée d'une grotte où auraient trouvé refuge, nous a assuré l'un des moines de Cosyba, quelques 3000 moines traqués par les Perses toujours en 614. Récemment, quelques ermites se sont installés dans des grottes qui s'ouvrent dans la falaise, au-dessus du monastère. Des échelles y donnent accès. L'un des ermites n'avait pas été vu par ses compagnons depuis plus de 30 ans. Au début de chaque semaine, m'ont dit les moines, il descendait un panier que l'on remplissait du nécessaire pour la semaine. Un jour, c'était il y a 5 ans environ, le panier n'est pas descendu. Les moines ont su ainsi que leur frère avait rejoint son seigneur. C'est la laure de Marsaba qui est la mieux conservée actuellement. Une véritable forteresse monastique située à 15 kilomètres au sud-est de Jérusalem, dans les gorges du Cédron. Un Cappadocien du nom de Sabas, qui part vivre en solitaire dans une grotte du Cédron, vers 450, voit arriver à lui des disciples après 5 ans de silence. Autour de sa grotte, accrochée aux falaises du Cédron, il fonde en 490 la Grande Laure, qui portera son nom, Marsaba. Autour de la tombe de Sabas, dont les reliques ont été restituées par le pape Paul VI à la suite de la rencontre historique avec le patriarche Athénagoras à Jérusalem en 1964, les chapelles, les cellules n'ont cessé de se développer. Comme le dit si bien le père Amédée Bruno, toute l'âme orientale et byzantine s'entrevoit à travers ses dédales, ses escaliers, ses icônes, ses grottes, ses oratoires, ces cloches qui résonnent si étrangement dans le Wadi du Cédron. La source, le palmier, le lion de Saint-Sabas, ces moines glissant comme des ombres, font des cures de méditation sur les terrasses ou cultivent quelques parcelles de terre dans les infractuosités des flancs rocheux. Du 4e au 7e siècle, des milliers de moines animèrent ce que Saint-Sabas appelait la cité du désert. Il en reste quelques dizaines aujourd'hui qui entretiennent le monastère où les femmes ne sont pas admises. Mais depuis 490, depuis donc plus de 1500 ans, sans interruption, il y a eu au monastère de Saint-Sabas quelques prêtres pour refaire revivre et entretenir cette quête de l'absolu dans le désert de Juda. Et pourtant, cette quête ne saurait faire oublier que Dieu ne parle pas seulement dans les attendues silencieuses ou dans la méditation solitaire. À chacun, il adresse le langage qu'il comprend et à chacun, il procure la sérénité. Aux hommes accablés d'obscurité, il apporte sa lumière. C'est cette lumière que, dans la péninsule du Sinaï, d'autres ermites ont cherchée. Plusieurs voyageurs solitaires ont parcouru le pays pour essayer de retrouver ce contact avec Dieu qui avait caractérisé Moïse, recevant de Dieu, sur le mont Sinaï, les 10 commandements. Ils étaient nombreux au 4e siècle. si nombreux qu'ils ont excité les convoitises des populations locales, des pillards rasieurs, et qui en ont massacré de nombreux. Et c'est pour leur venir en aide que l'empereur Justinien a ordonné la construction du monastère Sainte-Catherine en 550. Ce monastère, c'est véritablement une forteresse rendue nécessaire ainsi à cause même des incursions des pillards du désert. Et jusque au milieu du siècle dernier, il n'y avait pas même de porte pour pénétrer dans le monastère. On y pénétrait simplement au moyen d'un treuil qui comportait un petit siège sous forme de planchette. Le pèlerin, après avoir montré et donné ses papiers, était hissé s'il était admis dans le monastère. C'est ainsi que, en 1844, le comte de Tischendorf fut admis à l'intérieur de cet ermitage. Il y découvrit, presque au moment de partir, quelques feuillets de ce qui allait constituer le plus ancien manuscrit du Nouveau Testament connu à l'époque. C'était avant la découverte des manuscrits de la Mer Morte en 1967. Il réussit à faire sortir du couvent un certain nombre de feuillets. Il y revint quelques années plus tard et put cette fois faire sortir la majorité du texte. Les moines aujourd'hui encore prétendent que Tischendorf leur a volé le codex Sinaiticus. Il avait été déposé, ce codex, à la bibliothèque impériale de Saint-Pétersbourg, puis vendu au peuple britannique et se trouve actuellement au musée britannique à Londres. Justinien avait voulu protéger les pèlerins. Il faut dire que son architecte n'a pas répondu exactement à ses désirs, car Justinien avait souhaité que le monastère fût construit au sommet du mont Sinaï. Pour qui connaît la région, c'était une entreprise difficile, pour ne pas dire hasardeuse, et l'architecte a préféré faire construire ce monastère au pied du mont Sinaï. Mal lui en a pris, Justinien n'a pas du tout apprécié et a fait décapiter l'architecte en question. Ainsi, que ce soit dans le désert de Juda, au pied du Sinaï ou dans son propre cœur, l'homme a toujours besoin de rechercher Dieu et il le trouve lorsqu'il le cherche de tout son cœur.
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Hello. Alors, ici Olivier qui vous parle. Alors, je voulais juste profiter d'un petit moment pour vous encourager sur ce que vous vivez. Vous savez, la vie, elle est pleine d'embûches. La vie, elle est ce qu'elle est, avec ses défis, avec les choses qu'on doit faire. Vous savez, on est préoccupé par l'avenir, par qu'est-ce qu'on va devenir, quelle étude on va faire, quel métier, quel emploi on va avoir. Tellement préoccupé qu'on oublie les gens qui sont autour de nous, c'est-à-dire nos amis, la famille, les parents. Et vous savez, c'est

C'est triste un peu, ça fait mal. Alors ce que je voulais simplement, c'est vous dire que peu importe ce que vous avez comme rêve dans le cœur, ne jamais oublier que Dieu, il est plus concerné que vous. Il a ce qu'il y a de meilleur, que ce soit pour la copine, que ce soit pour le copain que tu recherches, que ce soit pour l'emploi, que ce soit pour la maison que tu vas voir, le rêve que tu caresses le plus cher. Je pense que Dieu a le meilleur. Il veut absolument ton bonheur, quoi. Alors voilà, j'espère que ces petits mots vont t'encourager, quoi qu'il arrive, peu importe où est-ce que tu es, ne désespère pas.

0: Voilà, c'est un titre remarquable des Flying Clouds of Detroit. Alors nous, vous vous en souvenez bien sûr, vous êtes de fidèles auditeurs, nous sommes partis de l'Est, nous sommes arrivés dans le Sud-Est, hein, la Nouvelle-Orléans, dans le Sud ensuite au Texas, ensuite bien sûr dans l'Ouest du pays. Nous faisons un tour de tous les quartets et dans l'Ouest nous avons rencontré les Humming Four, the Golden West Singers, the Soul Comforters. Et puis nous sommes arrivés, bien sûr, dans le nord et dans les zones de forte population du côté de Detroit, dans le Michigan. Alors là, nous allons terminer avec une émission, nous devrions pouvoir terminer ce tour des États-Unis avec tous ces quartets et tous ces styles musicaux, de la plus grande époque, c'est-à-dire fin des années 30, mais surtout donc début après la guerre, début des années 44, jusqu'à la fin des années 50, début des années 60. Voilà, c'est la grande période de gloire des grands quartets de gospel aux États-Unis. Et nous allons tout de suite entendre, et je vous en parlerai un petit peu tout à l'heure, deux autres titres des Flying Clouds of Detroit, donc de Détroit, qui viennent de nous interpréter Savior, Don't Pass Me By, Seigneur, ne m'oublie pas. Et nous entendrons maintenant Out of the Depth et Journey to the Sky, Voyage vers les cieux.
1: Well,

Voilà, c'était donc trois morceaux que nous venons d'entendre des Flying Clouds of Detroit, et un groupe qui a débuté en 1929, donc, et qui a fait partie de la grande période et qui était tout à fait au niveau des meilleurs groupes nationaux. J'ai nommé les Dixie Hummingbirds ou les Soul Steelers, que vous connaissez bien maintenant. Donc ce groupe, nous l'entendrons encore en fin d'émission. J'aimerais vous présenter maintenant un autre groupe, le second groupe plus connu de Detroit. C'était tout simplement The Detroiters. Vous le connaissez peut-être, vous connaissez certainement certains de ses membres. Il s'appelait avant The Evangelist Singers, les chanteurs évangélistes. Et puis, il fallait bien vivre et une radio leur a proposé donc de venir faire des émissions. Et c'était le premier groupe noir sur la radio. Et les producteurs trouvaient que le nom du groupe était un peu trop religieux, un petit peu trop spirituel. Et ils lui ont demandé de changer le nom. Alors ils sont venus avec un autre nom et puis ça n'a toujours pas plu au producteur. Il a dit non, j'ai décidé de vous nommer The Detroiters, les gens de Détroit. Et cela fut fait. Ils chantaient en dehors de nombreux gospel, quelques chants folkloriques. Et nous avons eu pendant une dizaine d'années la grande basse des Heavenly Gospel Singers que vous connaissez, qui était Jimmy Bryant. Vous savez, c'est cette personne qui était une basse fabuleuse, qui a eu cet accident en voiture et suite à cet accident qui était devenu de ténor. L'une des plus grandes basses des États-Unis. Alors voici donc dans cette formation The Detroiters, début des années 40, deux titres, I'm not ashamed to be a witness, je n'ai pas honte d'être un témoin, et le second titre, Seek and ye shall find, cherche et tu trouveras.

Nous allons maintenant entendre un groupe que j'aime bien, c'est le Cameron River Singers. Et c'est un groupe très connu à Détroit puisqu'il chante encore à ce jour, avec bien sûr de nombreux changements de personnel comme la plupart de ces groupes qui existent maintenant depuis une cinquantaine d'années. Celui-ci n'a pas été fondé à Détroit, c'est une chose assez curieuse, mais il en a adopté le style. Le nom vient d'une rivière qui coulait à travers Nashville dans le Tennessee, et c'est là que le groupe s'est formé. Ils sont venus ensuite à Détroit, où ils ont chanté, et c'est des enregistrements historiques que je vous fais écouter, qui avaient été faits pour un magasin de disques. Les magasins de disques enregistraient eux-mêmes leurs propres disques, et puis ensuite essayaient de revendre ces enregistrements ou les droits à des marques importantes, nationales. Et c'est donc ce groupe de Cumberland River Singers qui s'est adapté à cette façon de chanter que je vous propose maintenant dans un titre, I Wonder Who Cares, je me demande qui prend soin de moi.

Et voilà, c'était donc les Cabron River Singers. Alors, comme je vous l'avais promis, eh bien nous allons entendre maintenant de nouveau, je pense, deux titres. Deux titres des Flying Clouds of Detroit, l'un des plus grands groupes qui a été fondé donc en 1929 et qui officiait dans une église baptiste à Russell Street. Et il y avait déjà donc deux grands groupes dans cette église qui s'appelaient The Big Four et Little Four. C'est pour ça qu'ils ont pris ce nom-là. L'église était vraiment une église où l'on chantait beaucoup. Et le principal soliste, celui qui a peut-être tenu le plus longtemps et fait ce groupe, c'était John Evans. Ensuite, bien sûr, sont venus d'autres chanteurs connus tels Leon Irving qui avait chanté avant avec The Loving Brothers d'Omaha, Nebraska, et puis beaucoup de gens, surtout de Detroit, qui ont fait la popularité et le succès de ce groupe important. Donc, I want to move in the room with the Lord. Je veux aller dans la chambre avec le Seigneur. Et le dernier titre de cette série d'émissions, donc de plusieurs émissions sur le tour des États-Unis, des quartettes, de l'âge d'or des quartettes, eh bien ce sera « Just as long as Jesus lives », aussi longtemps que Jésus vivra.

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1: Amos 2, verset 7. Il aspire à voir la poussière de la terre sur la tête des misérables, et il voit le droit des malheureux, le fils et le père vont vers la même fille, afin de profaner son saint nom. Dieu se sent déshonoré par son peuple, car ils ont cessé d'écouter sa voix et de suivre ses principes. Peut-être se sent-il triste ou déçu face à cela. Ressens-tu une différence dans ta journée lorsque tu honores ton rendez-vous avec Jésus?

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3: Hi, and welcome back.
4: Yes, welcome back.
3: Nous revoilà pour notre émission d'anglais.
4: L'anglais autrement.
3: Nous espérons que vous allez tous bien, que vous êtes prêts à découvrir certaines notions d'anglais ou à revoir ce que vous avez appris dans le passé ou simplement à vous redonner un petit peu d'aisance, un petit peu plus d'assurance quand vous êtes amené à vous exprimer en anglais. Pour progresser, hein, je vous donne un petit truc, hein, pour progresser dans la maîtrise de cette langue, il faut toujours rester en connexion avec elle. Voir, revoir, entendre, réentendre. Par exemple, n'hésitez pas à avoir une Bible en anglais, anglais moderne, d'accord, par exemple. Ou à vous envoyer des petits SMS en anglais, entre passionnés de la langue anglaise, d'accord. Donc, toujours rester dans un petit bain d'anglais ou faire une activité qui tourne autour de la langue. Vous ne vous en rendez pas compte, mais le cerveau enregistre et on prend de l'assurance petit à petit. Yes, let's do so. What are we going to sing?
4: Okay, the song that we're going to discover this month is Father, We Love You. Okay, let's listen to the song. It's a nice song, right, Roger?
3: Yes, c'est un beau chant de louange.
4: Yes, it's a praising song. And here's the lyrics of the song. Are you ready?
3: Yes. Okay.
4: Father, we love you. 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Okay? For our listeners, I will repeat it again, but very slowly. Are you ready?
3: Yes.
4: Okay. 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Okay, now it's time for our Bible verse.
3: What is
4: our Bible verse for this month?
3: Yes,
4: okay.
3: Please.
4: Our Bible verse for this month is found in the book of Proverbs, chapter 10, verse 12. Proverbs, chapter 10, verse 12. It says, hatred stirs up conflict, but love covers over all wrongs.
3: Oh, c'est très court. On peut le répéter?
4: Oh, sure, no problem. Again, Proverbs chapter 10, verse 12, it says, hatred stirs up conflict, but love covers over all wrongs.
3: Wow, c'est très juste. Et très profond, je dois le reconnaître. Waouh. Nous travaillerons sur la traduction la semaine prochaine avec Mathilde. On est toujours impressionné par la sagesse des écrivains bibliques.
4: Oh, yes.
3: Bon, allez. Allez, je m'endormais. Allez, Vic, let's pray.
4: Okay, let's pray. Comme elle l'aurait dit, Mathilde, I'm ready.
3: Okay, let's pray. Our Father, we adore you because you are good.
4: We praise you because we can study English today.
3: Forgive us, please, for our mistakes and errors.
4: Please help us during this class by opening our mind.
3: In the name of Jesus, we pray.
4: Amen.
3: Amen. Bon, nous avons bien avancé Nous avons deux objectifs à atteindre dans cette session. Le premier, nous allons effectuer quelques révisions rapides. Et le deuxième, nous procéderons à la correction du test. Bon, alors, nous allons commencer nos révisions par les mots de salutation.
4: Good morning.
3: Bonjour.
4: Hi.
3: Salut.
4: Hello.
3: Salut.
4: Good afternoon.
3: Bon après-midi.
4: Good evening.
3: Bonsoir.
4: Good night.
3: Bonne nuit.
4: Goodbye.
3: Au revoir.
4: See you later.
3: À plus tard.
4: See you soon.
3: À bientôt. On peut les redire. D'accord. On va faire un petit jeu. On devra dire des prénoms. Oui. Et on espère pouvoir... oui, on dira des prénoms au hasard. D'accord. On espère pouvoir tomber sur des prénoms d'auditeurs qui écoutent. D'accord. Allez.
4: Any name?
3: Oui.
4: OK. Good morning, Emmanuel.
3: Bonjour, Emmanuel.
4: Hi, Catherine.
3: Salut, Catherine.
4: Hello, Sarah.
3: Salut, Sarah.
4: Good afternoon, Samuel.
3: Bon après-midi, Samuel.
4: Oh. No name comes to my mind. Good evening, Abraham.
3: Bonsoir, Abraham. Oh, Abraham.
4: Yes, Abraham.
3: From the Bible.
4: Of course. Next. Good night, Isaac.
3: Bonne nuit, Isaac.
4: Goodbye, Jacob.
3: Au revoir, Jacob.
4: See you later, Sarah.
3: Mais tu as déjà utilisé Sarah.
4: Ah, finish.
3: Yeah.
4: See you later, Rebecca.
3: À plus tard, Rebecca.
4: See you soon, Roger.
3: À bientôt, Roger.
4: OK.
3: Voilà, donc ça va, on les a revus un peu dans la bonne humeur. J'espère que ça a rafraîchi pour certains, d'accord? Et maintenant, nous allons apprendre à nommer les individus, les titres, c'est-à-dire monsieur, madame. Alors, on se rappelle un petit peu, hein, en français, on dit à la fois « bonjour monsieur » ou « bonjour monsieur Durand ». En anglais, non. Si on va nommer la personne, on dira son nom.
4: Mm-hmm.
3: On va utiliser
4: Mister.
3: Si c'est une dame, si on va la nommer, on va dire
4: Mrs.
3: Si c'est une demoiselle, on dira
4: Miss.
3: Très bien. Mais si on ne nomme pas le monsieur, on dira
4: Sir.
3: Et pas Mister, d'accord?
4: Yes.
3: On dira Sir. Et si c'est une dame, si on ne la nomme pas, on dira
4: Ma'am or Madame.
3: Très bien. C'est compris? On
4: yes.
3: peut faire un petit exercice?
4: Of
3: Ça
4: course.
3: Va?
4: Our listeners are intelligent.
3: Oui, ceux qui sont à l'écoute, nos étudiants sont passionnés. Alors, ce n'est pas parce que Mathilde n'est pas là qu'il ne va pas falloir répéter. D'accord? Donc, on s'y met, ça va? Tout le monde est à l'aise. Mais on n'a pas fait le tour pour voir s'ils sont vraiment là. Vous nous écoutez? Bon, on n'a pas de retour. Allez, nous savons que vous êtes là. Allez, ben on va dire ensemble, d'accord? Victoria, tu dis le mot et je vais traduire, d'accord? Ou tu préfères que je dise et tu vas traduire?
4: Yes, please.
3: OK. Monsieur Brown.
4: Mr. Brown.
3: Monsieur.
4: Sir.
3: Madame White.
4: Mrs. White.
3: Oh, madame.
4: Oh, ma'am. Or, oh, madame.
3: Mademoiselle.
4: Miss.
3: Messieurs et dames.
4: Ladies and gentlemen. Ladies and gentlemen.
3: Très bien.

0: Bonne nuit, mademoiselle Jessie.
1: Good night, Miss Jessie.
0: Messieurs et dames, à plus tard.
1: Ladies and gentlemen, see you later.
0: Voilà. Eh bien, j'espère que vous avez bien compris cette partie, d'accord? Nommer quelqu'un et la saluer, d'accord? On peut le refaire. Vous pouvez le refaire par vous-même, ça va? Vous avez pris des notes? Ben, on vous rappelle, hein, l'association IFATA qui présente l'émission est à votre disposition. Hein, si vous voulez un autre genre d'accompagnement un petit peu plus, plus précis, eh ben, vous pouvez rentrer en contact avec l'association au 0690 93 33 59 ou on peut toujours nous appeler sur le numéro fixe 0590 53 63 24. 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Voilà, ok? Nous allons maintenant pouvoir. Ah, c'est le moment crucial. Oh, je transpire.
1: Really?
0: Oui.
1: Are you sure there's an air conditioner?
0: Oui, oui, oui. Malgré la clim, moi, je transpire parce que le moment est crucial. Nous allons pouvoir proclamer le vainqueur de notre grand jeu concours.
1: The winner.
0: Voilà. Et,
1: But we'll proceed to the correction first.
0: Nous corrigeons d'abord?
1: Yeah, of course, we'll announce the winner later.
0: D'accord. Alors, nous avons une bien belle copie. C'était du très bon travail. Alors, je vous rappelle un petit peu. Nous avions proposé une situation. Mathilde visite une école à la Barbade. Le texte était proposé à la fois en français et en anglais. Certaines phrases étaient dites en anglais. Il fallait les traduire donc en français. Et celles qui étaient français, il fallait les mettre en
1: English.
0: Anglais. D'accord? Celles qui étaient en français, on les mettait en anglais.
1: Mm-hmm.
0: Et celles qui étaient en anglais, on les mettait en français.
1: French.
0: Voilà. Maintenant, Victoria va lire. Donc, le texte.
1: The original.
0: Voilà, ce que nous avions proposé.
1: Mm-hmm.
0: D'accord. Et moi, je lirai la traduction qui était proposée.
1: By
0: par,
1: the winner.
0: Voilà, ben, par le vainqueur, que vous connaîtrez tout à l'heure. D'accord. Donc, Victoria lit le texte original que nous avions proposé. Et moi, je lis la traduction donnée par mademoiselle. À tout à l'heure. Vous le saurez bien. D'accord?
1: Okay.
0: Tu es prête, Victoria?
1: Yes, okay. I'm ready, as Mathilde says. OK. Bonjour, madame.
0: Le vainqueur a proposé Good morning, madame.
1: Good morning, madame. Nice to see you.
0: Elle a proposé Bonjour, madame. Enchantée de vous rencontrer.
1: OK. Heureux de vous rencontrer aussi. Voici ma fille, Sally. Nous venons de la Guadeloupe.
0: Alors, reprends s'il te plaît ce que nous avions proposé. Alors, c'est une, alors, pour mémoire, hein, d'accord, c'est une conversation entre Mathilde et la directrice de l'école à la Barbade, d'accord? Ça va. Alors, Mathilde, elle rajoute, alors dis s'il te plaît en français.
1: Heureux de vous rencontrer aussi. Voici ma fille, Sally. Nous venons de la Guadeloupe.
0: Très bien. Et voilà ce que... la participante a proposé « Happy to meet you. Here is my daughter, Sally. We come from Guadeloupe. »
1: OK, but she should put « also » because there's « aussi ».
0: Voilà, donc un petit mot manquant. « Happy to meet you.
1: To.
0: Also. Oh, happy to meet you too. »
1: OK, « to or also. »
0: Voilà, il y a juste un petit mot manquant. Mais sinon, la traduction est convenable, très convenable.
1: OK, next.
0: Alors, la directrice rajoute. Vas-y, Victoria.
1: I know Guadeloupe. It's a very nice island. Really? C'était moi.
0: Et voilà la traduction qui nous a été proposée. Je connais bien la Guadeloupe. C'est une magnifique île.
1: Yes.
0: La phrase est parfaite.
1: Very nice island.

0: Okay, next. Oh, merci beaucoup, madame. La Barbade aussi est un beau pays.
1: Alors, reprends, s'il te plaît.
0: Oh, merci beaucoup, madame. La Barbade aussi est un beau pays.
1: Voilà. Et donc, on nous proposait la traduction suivante. Oh, thank you very much. Barbados is also a nice country.
0: OK.
1: La phrase
0: It's good.
1: est parfaite.
0: Next, the directrice says, Please sit down. Today is a sunny day.
1: Donc, voilà la traduction qui nous est proposée. Asseyez-vous, s'il vous plaît. Aujourd'hui est un jour particulièrement ensoleillé. Alors, il y a une emphase qui a été rajoutée, qui est supplémentaire, que nous n'avions pas donnée. Voilà, nous avions dit simplement
0: Today
1: today.
0: is a sunny day.
1: Voilà, particulièrement est une emphase supplémentaire. Bon, alors, on va simplement l'éliminer. Très bien, mais sinon, la phrase n'est pas trop loin et assez fidèle.
0: But she wants to make the sentence complicated. It's too easy for her, maybe.
1: Peut-être que c'est trop facile pour elle, donc elle a augmenté le niveau de
0: Oh,
1: difficulté.
0: yes.
1: Voilà.
0: Okay, next. Mathilde says, Oui, vous avez une très belle organisation. Combien d'élèves avez-vous?
1: D'accord. Et voilà la traduction proposée. Indeed, you are a very good organization. How many students do you have?
0: I would rather say you have, okay?
1: Très bien. Voilà une petite erreur. C'est pas you are a very good organization.
0: You have
1: You have.
0: a very good
1: OK.
0: organization.
1: You have. Très bien.
0: Okay, next. But the other.
1: Le reste de la phrase est correct.
0: Yes, it's good. Next, the directrice. We have 130 students in the program. They come from 12 different countries of the Caribbean and of the world. We place the children in the government schools.
1: Très bien. Alors, la traduction qui nous est suggérée est la suivante. Nous avons 130 élèves dans notre programme. Ils sont originaires de 12 pays différents de la Caraïbe et du monde entier. Une partie de la phrase est manquante. D'accord?
0: I'll read again.
1: S'il te plaît.
0: They come from 12 different countries of the Caribbean and of the world. We place the children in the government schools.
1: Voilà, donc cette partie, nous plaçons ou nous mettons les enfants dans des écoles gouvernementales. Elle n'a pas.
0: OK.
1: Voilà.
0: Maybe she forgot.
1: Ou c'est un oubli, ou elle n'a pas su traduire
0: No, I
1: cette
0: think she
1: partie.
0: forgot. She just
1: D'accord?
0: simply forgot it,
1: Donc, c'était ce qu'il fallait compléter par
0: We
1: nous
0: place the children in the
1: mettons
0: government schools.
1: les enfants dans des écoles gouvernementales. Dans les écoles gouvernementales.
0: Okay, next. Mathilde says, Les écoles sont-elles petites ou grandes?
1: D'accord. Et la traduction proposée est Are schools small or big? Are schools small or big? Alors, il y a juste un petit oubli. C'est Are.
0: Are the schools?
1: Voilà, un article. Are
0: Yes.
1: the schools small
0: Small or big?
1: or big? Voilà.
0: Okay, very good. Next, the directrice. There are small and big schools. They are public schools. The buildings are not tall.
1: Très bien. Alors, la traduction proposée pour cette, par cette, ce candidat est la suivante. Il y a aussi bien des petites que des grandes écoles. On y retrouve également des écoles publiques. Les bâtiments ne sont pas hauts. La phrase, la traduction est correcte, elle est parfaite. D'accord?
0: Okay, Mathilde, it's Mathilde's turn. Madame, j'ai une question.
1: Donc voilà, Mathilde dit. Alors voilà la traduction. Madame, I have a question.
0: Very good. The directrice says yes. The directrice answers yes.
1: Oui, la directrice. Alors ici j'ai. Oui, je t'écoute. Il y a un
0: Okay.
1: petit ajout, hein, d'accord?
0: Yeah,
1: Elle a supplié.
0: but it's the French way of
1: Oui.
0: because Yeah, it's the French way of saying oui.
1: Voilà, donc oui, je t'écoute. C'est
0: in
1: oui,
0: English,
1: et c'est plus poli, c'est plus
0: yes.
1: complet. D'accord, très
0: in
1: bien.
0: In English, we only say yes, okay?
1: Voilà. Alors,
0: okay.
1: tu
0: next,
1: veux continuer?
0: Mathilde, yes.
1: Ouais. Que dit-elle?
0: Mathilde says, combien coûte une année scolaire?
1: Ok, alors voilà la traduction qui nous est proposée. How much is school year? How much is school year? Alors là, il y a une petite erreur.
0: Okay,
1: d'accord.
0: You can say, how much is one school year?
1: Okay. How much is one school year? Okay.
0: Ou? How much does one school year cost?
1: Okay, très bien. How much does one school year cost? Okay.
0: Okay, the answer of the directrice is, it costs between 987 to 1,250 Caribbean dollars for a school year.
1: Voilà la traduction proposée. Cela coûte entre 987 à 1250 dollars caribéens pour une année scolaire. La traduction me convient.
0: OK, Mathilde says, est-ce que les enfants sont polis?
1: Et alors, voici ce qui a été mis. Are the children polite?
0: Very
1: C'est
0: good.
1: Parfait. It's okay. perfect.
0: The directress answers, in Barbados, the children are very polite and the teachers are kind, especially in the Christian schools.
1: Ok, ben oui, elle dit à Barbade, les enfants sont très polis et les professeurs sont gentils, surtout dans les écoles chrétiennes. Et c'est une très bonne traduction.
0: Ok, Mathilde, êtes-vous une chrétienne, madame?
1: Alors ici, j'ai « Are you a Christian, madame? »
0: « Are you a Christian, madame? »
1: Oui, voilà, c'est parfait. « Are you a Christian, madame? »
0: Okay. Okay, the directress answers, « Yes, I am. The Lord is my shepherd. He knows what I need before I ask him. He changes my heart. I love him so. »
1: Très bien. Oh, wow, c'est du très bon travail. Oui, je le suis. L'Éternel est mon berger. Il connaît ce dont j'ai besoin avant même que je le lui demande. Il change mon cœur. Je l'aime tant. C'est parfait.
0: OK, Mathilde adds, moi aussi, je l'aime beaucoup. Il est le poutier. Je suis l'argile.
1: Traduction proposée, as well. I love him so much. He is a potter. I am the clay.
0: I would suggest me as well.
1: D'accord. Donc,
0: me too. Me also.
1: D'accord. Donc, il y a un petit oubli, d'accord?
0: Okay.
1: Me as well or me too. Or me also.
0: Okay.
1: Okay.
0: Okay, next. Quelle heure est-il, madame?
1: What time is it?
0: Perfect. Okay, the directress answers. It is 4:37 p.m.
1: Alors, voilà la réponse de la directrice. Il est 4:37 de l'après-midi. C'est parfait.
0: Okay, this is the last. Mathilde says, oh, 16:37, je suis surprise. Ok, merci beaucoup, madame, pour les informations. Au revoir.
1: Oh, 16:37, I am surprised. Ok, thank you very much, madame, for the informations. Goodbye. Alors, là...
0: The time.
1: Voilà, l'heure. On ne dit pas l'heure en mode 24 heures, d'accord?
0: Okay.
1: Si en 12 heures, on ajoute simplement la précision AM ou...
0: PM.
1: PM, d'accord? Donc,
0: it's 4:37 PM.
1: Oh, 4:37 PM,
0: mm-hmm.
1: OK? I am surprised, d'accord? Bon, là, c'est un petit peu plus... C'est pour les avancées, d'accord?
0: Mm-hmm.
1: I am surprised. Il manquait un D, d'accord? Et enfin... pour information, alors le mot information ne se
0: it's
1: met pas
0: singular.
1: Toujours au singulier en anglais.
0: Yes.
1: D'accord.
0: Thank
1: Donc,
0: you for the information.
1: Voilà,
0: it's always the,
1: voilà.
0: singular.
1: D'accord. Très bien. Néanmoins, nous avons mis.
0: It was a very good job. Okay?
1: C'était un excellent.
0: She did a very good job, and of course. We will proclaim the winner.
1: Donc voilà. Donc, nous avons mis un 17 sur 20 à la copie. Bon.
0: 17/20.
1: Voilà.
0: Oh, very good result.
1: Et le gagnant, c'est Madame ou Maman.
0: I will be the one to say.
1: Okay, go ahead.
0: And the winner is. Okay, I don't know if it. She's a. she's married or not. I don't know if it's she's Miss or Mrs.
1: I don't know either.
0: Okay, so we will just say Miss, okay? And the winner is Miss Pamela M.
1: M. Donc elle se reconnaîtra, d'accord?
0: Okay.
1: Alors,
0: congratulations, Miss Pamela.
1: C'est le moment de se dire au revoir, d'accord? Goodbye.
0: Yes, it was nice being here again.
1: Voilà, nous avons repris nos cours et nous espérons que vous avez passé un bon moment avec nous et
0: okay.
1: Voilà, goodbye,
0: goodbye everyone.
1: Okay, God bless you. See you.
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1: Quels symptômes pour découvrir un cancer ? Bonjour. Je pense que vous avez déjà remarqué que dans nos chroniques, nous n'avons pas la prétention d'être exhaustifs, d'examiner tout d'un problème, mais simplement de donner quelques lignes directrices et de rester dans le domaine de la médecine préventive. Et c'est ce que nous ferons aujourd'hui en examinant les symptômes qui permettraient de dépister un certain nombre de cancers, donc de pouvoir les soigner le plus précocement possible, donc de pouvoir espérer une guérison. Donc, ce sont les signaux d'alerte, si vous voulez, des cancers. Quels sont-ils? On en distingue 7 et je vais donc vous les citer. Non pas pour que vous deveniez craintif et que vous examiniez constamment et qu'au moindre symptôme vous ayez la crainte d'avoir un cancer, mais pour essayer quand même de situer les problèmes. Ce que je vais dire est surtout valable, bien entendu, pour un adulte. Et pour le transposer chez l'enfant, il faudra évidemment beaucoup de prudence. Alors, quels sont les 7 symptômes qui pourraient nous mettre sur la piste de la découverte d'un cancer et faire de la bonne médecine préventive? Eh bien, le premier symptôme, c'est une hémorragie anormale, persistante, répétitive. Que cette hémorragie soit au niveau de la peau, que ce soit au niveau du nez, que ce soit au niveau de la bouche, des yeux, que ce soit un saignement d'origine digestive, d'origine génitale, lorsqu'elle est anormale, ça peut être un symptôme d'alerte. Il faut donc consulter votre médecin. Deuxièmement, il peut y avoir évidemment non seulement ou peut-être aussi un écoulement qui n'est pas une hémorragie, donc soit du pus, soit un liquide lymphatique, quel que soit l'endroit d'où cela sort, il faut également souvent le signaler au médecin. Donc, toute hémorragie ou tout écoulement anormal doit être signalé lorsque cette hémorragie, cet écoulement se répète et permanent, même si elle est peu importante. Signe numéro 2, toute tuméfaction, toute boule, on va appeler ça comme ça, découverte. Bien entendu, l'exemple classique que l'on donne est dans le sein, chez la femme. Si on découvre une grosseur, une boule dans le sein, c'est un signal qui peut être utile à connaître, pas forcément un cancer, bien entendu, mais il faut à ce moment-là le signaler à votre médecin qui prendra les dispositions pour faire les examens nécessaires pour savoir de quoi il retourne. Donc, quel que soit l'endroit, si vous avez une tuméfaction, une boule un peu indurée, qui reste là, en place, eh bien, il faut le faire voir sans trop tarder à son médecin. Symptôme numéro 3, c'est une plaie, ou une écorchure qui ne guérit pas spontanément. Que ce soit au niveau de la figure, de vos bras, de vos mains, de votre dos, partout, si vous avez une plaie qui ne guérit pas, là aussi, montrez-le à votre médecin. Les cancers de la peau, en dehors des mélanomes dont nous parlons plus tard, sont des cancers qui sont très facilement curables lorsqu'ils sont diagnostiqués précocement. Symptôme numéro 4, tout changement dans votre système digestif, que ce soit les selles ou les urines, tout changement inhabituel et qui persiste doit être signalé. Que vous ayez une constipation chronique ou une diarrhée rebelle et chronique, que vous ayez des troubles en urinant, eh bien tout cela doit être dit à votre médecin. Que vous ayez également des vomissements, des douleurs également qui persistent. Tout ce qui concerne la digestion, eh bien à ce moment-là, il faut que vous puissiez le signaler à votre médecin, parce que là aussi, la, la recherche et la découverte précoce, par exemple, du cancer du côlon, qui est un des cancers qui est presque les plus importants en nombre maintenant, eh bien, permet une guérison dans un nombre beaucoup plus élevé de cas si cela est fait précocement. Symptôme numéro 5, si vous avez un problème de la voix, un changement de tonalité de la voix, ou si vous avez une toux permanente qui n'existait pas avant, eh bien, à ce moment-là, il faut aller voir votre médecin, qui vous adressera peut-être un spécialiste, un otorhino, un pneumologue, pour voir ce qu'il en retourne. Là aussi, détection précoce, curabilité plus importante. Symptôme numéro 6, tous les problèmes de digestion haute, tout ce qui est, si vous avez des problèmes pour avaler les liquides ou les solides, doit être également, si cela fait mal ou si c'est difficile à passer, cela doit être signalé à votre médecin parce que il peut y avoir des cancers du tractus digestif haut, l'œsophage ou l'estomac. Là aussi, il faut les détecter rapidement. Enfin, le dernier symptôme, qui est tout à fait particulier, c'est tout changement qui survient à un grain de beauté doit être signalé parce que les grains de beauté sous l'effet de choc mécanique, soit de rayonnement solaire, peut, à un moment donné, devenir cancéreux. Et là aussi, un diagnostic précoce est toujours favorable. Voilà, 7 symptômes. Hémorragie ou une perte quelconque inhabituelle, une boule, une tuméfaction inhabituelle et qui reste, une plaie qui ne se guérit pas, des changements dans vos selles ou vos urines, votre voix qui change de tonalité, des difficultés à avaler et un grain de beauté qui se modifie. Voilà 7 signaux, si vous voulez, d'un danger potentiel de cancérisation qu'il faut connaître. À ce moment-là, voyez rapidement votre médecin et il prendra les choses en charge.
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3: Le journal avec vous, Arnaud Souk. Bonsoir Arnaud.
4: Bonsoir Delia, bonsoir James, bonsoir à tous. Et dès le début de ce journal, on prendra la direction du Liban, 6 ans jour pour jour après l'explosion du port de Beyrouth dans laquelle 235 personnes avaient perdu la vie. L'enquête est désormais terminée, mais des hommes d'ombre subsistent, vous l'entendrez. À suivre également le point sur la crise migratoire de Ceuta, les 27 ministres de l'Intérieur de l'Union Européenne étaient réunis mardi en visioconférence. Objectif, trouver des solutions face à l'afflux massif de migrants, mais aussi tenter de recoller les morceaux, nous dira le ministre français de l'Intérieur, Laurent Nunez. Et puis c'est une voix dissonante en Ukraine, celle de l'ambassadeur ukrainien en Grande-Bretagne, alors que le président Zelensky se bat depuis le début de la guerre face à la Russie pour faire adhérer son pays à l'OTAN. Le diplomate l'a affirmé hier, une telle situation n'est pas souhaitable et ne se produira jamais. Mais d'abord, donc 6 ans jour pour jour après la gigantesque explosion du port de Beyrouth, le Liban a commémoré ce mardi cette catastrophe qui a causé la mort de 235 personnes et fait plus de 6500 blessés, l'une des plus grandes explosions non nucléaires de l'histoire. Après avoir été bloquée pendant de longues années à cause de l'hostilité de la classe politique, l'enquête est aujourd'hui terminée. Alors que sait-on de l'explosion? Quelles sont les zones d'ombre? Quand aura lieu le procès? On fait le point ce soir avec vous, Sophie Guignon, notre correspondante au Liban.
5: 18h07, heure de l'explosion meurtrière, Beyrouth s'est arrêtée. Les quelques centaines de personnes réunies observent une minute de silence.
6: Là, on entend les noms des victimes du massacre du port.
5: Ibrahim Kadaran a perdu son fils Ahmad, 27 ans, dans l'explosion.
6: Nous, on veut que l'enquête se termine le plus vite possible pour ne plus avoir à descendre dans la rue. Tant qu'il n'y a pas de procès, on continuera à descendre dans la rue, devant le tribunal même.
5: Dans la foule, Mohamed Indi, étudiant, est venu de la vallée de la Beka pour les commémorations.
7: Nous sommes là aujourd'hui pour soutenir les familles de victimes et rappeler à tous ceux qui ont une responsabilité dans ce crime que nous n'oublierons pas.
5: Pour Rima Tarabey, habitante de Beyrouth, c'est une cause nationale.
8: Et je pense que c'est important dans ces moments, que ce soit ici ou bien ce qui se passe dans le sud, que le peuple libanais tout entier soit présent.
5: Ces commémorations ont lieu dans un contexte de guerre et d'occupation du sud du Liban par Israël. Sophie Guignon, Beyrouth, RFI.
4: Les incendies encore et toujours dans l'actualité ce soir. En Grèce, les pompiers sont toujours à l'ouvrage pour tenter de contenir le méga incendie qui sévit depuis plusieurs jours à quelques dizaines de kilomètres au nord de la capitale Athènes. Dans le nord-ouest des États-Unis, un suspect a été arrêté ce mardi. Il est soupçonné d'avoir causé l'incendie qui a nécessité l'évacuation de plus de 60 000 personnes dans l'état de Washington. Des arrestations également en France. Le ministère de l'Intérieur a communiqué des chiffres mardi. 402 personnes ont été interpellées depuis le début de l'été. Ce sont en tout 120 000 hectares qui sont partis en fumée ces derniers mois, notamment dans le Var où la piste de l'acte criminel est désormais sérieusement envisagée par les autorités. Pendant ce temps-là, les ministres européens de l'Intérieur se sont réunis mardi en visioconférence pour tenter de trouver des solutions après l'afflux inédit de dizaines de milliers de migrants la semaine dernière à Ceuta, enclave espagnole en Afrique du Nord. Ils ont convenu que l'espace Schengen n'était pas le problème mais la solution, selon le ministre français de l'Intérieur Laurent Nunez. Il a rappeler la nécessaire solidarité avec l'Espagne pour éviter les divisions entre Européens. On l'écoute.
9: Tous les États membres, tous sans aucune exception, ont marqué leur solidarité avec l'Espagne. Et ils ont salué la gestion qui avait été celle du gouvernement espagnol et notamment de son président, évidemment, Pedro Sanchez, et du ministre de l'Intérieur. Donc tout le monde a salué cette gestion espagnole et la coopération remarquable avec le Maroc. Tous les pays convergent sur le fait qu'il fallait évidemment renforcer notre lutte contre les réseaux de passeurs qui jouent un rôle énorme dans l'entrée, majeure même dans l'entrée sur le territoire de l'Union européenne d'étrangers en situation irrégulière. La lutte contre les réseaux de passeurs, le démantèlement de filières, c'est quelque chose d'extrêmement important. Tous les États membres, tous les ministres de l'Intérieur des États membres ont déploré l'utilisation qui a pu être faite de ces images pour diviser l'Union européenne. Et tous les États ont convenu que c'était vraiment le pire des maux, qu'il fallait absolument éviter cette division.
4: Laurent Nunez, le ministre français de l'Intérieur. RFI 23h05 à Paris, minuit 35 à Téhéran, en Iran, où les États-Unis espèrent toujours un accord sur le détroit d'Ormuz d'ici à mercredi. Le Qatar, pays médiateur aux côtés du Pakistan et d'Oman, fait état d'efforts en cours pour trouver une solution à court terme. Ces espoirs ont encore fait chuter les cours du pétrole. Mardi, le baril de Brent est repassé sous la barre des $80, au plus bas en clôture depuis le 10 juillet. Une volatilité des cours qui profite aux grands groupes pétroliers qui ont tous enregistré des profits records au premier semestre. Le britannique BP vient par ailleurs d'annoncer avoir doublé ses profits. Nathanaël Vitran, de manière plus surprenante, la situation profite aussi aux Saoudiens Aramco.
0: Cela peut paraître contre-intuitif, alors que le blocage du détroit d'Ormuz a empêché l'Arabie Saoudite d'exporter librement son pétrole pendant plusieurs mois. Et pourtant, Aramco, la société nationale, enregistre une hausse de ses profits de 44% au deuxième trimestre. L'explication est simple. Certes, le pays a pu mettre moins de pétrole sur le marché, mais celui qu'il est malgré tout parvenu à exporter via ses oléoducs et les terminaux de la mer Rouge côté ouest, s'est vendu beaucoup plus cher en raison de la hausse des coûts. D'autant que contrairement à un certain nombre de ses voisins régionaux comme l'Irak, l'Arabie Saoudite dispose d'importantes capacités de stockage. Elle a donc pu continuer à produire au plus fort du conflit et à exporter ses réserves à chaque réouverture du détroit. La situation pourrait toutefois devenir plus critique si les rebelles houthis, alliés de l'Iran au Yémen, devaient durablement perturber l'accès des navires pétroliers saoudiens au golfe d'Aden, isolant donc complètement le premier producteur mondial de pétrole de ses clients.
4: Et pendant ce temps-là, les indices boursiers, notamment à Paris et New York, ont atteint de nouveaux sommets mardi à Wall Street. Le Dow Jones clôture en hausse d'un 71%, également dopé par les résultats de la firme SpaceX, dont le chiffre d'affaires trimestriel a bondi de 92%. Au Guatemala, les autorités ont déclenché l'état d'alerte maximale. Des centaines de personnes ont dû être évacuées après l'entrée en éruption du volcan de Fuego, situé à 35 km de la capitale. Il crache de la lave et de gigantesques panaches de gaz et de cendres. Près de 2 millions de personnes vivent dans la zone. L'Ukraine et le dossier de son adhésion à l'OTAN, c'est un serpent de mer qui tend au plus haut point les autorités russes. Voulu par le président ukrainien Volodymyr Zelensky, cette adhésion ne fait pas non plus l'unanimité en Ukraine. Valérie Zaloujny, ancien chef de l'armée, actuel ambassadeur au Royaume-Uni, a affirmé lundi soir lors d'une réunion à Kiev que le pays n'entrera jamais dans l'OTAN, jugeant au passage l'alliance dépassée par les nouvelles formes de guerre. Sofia Katsenkova, cette sortie interroge aussi les ambitions politiques de cette personnalité très populaire, souvent présentée comme un possible rival de Zelensky.
1: L'adhésion à l'OTAN reste inscrite dans la constitution ukrainienne et près de 7 Ukrainiens sur 10 y sont favorables selon les derniers sondages. D'où la surprise du politologue ukrainien Oleksiy Haran.
10: C'est vrai que beaucoup d'Ukrainiens sont déçus par l'OTAN, mais ils veulent toujours rejoindre l'Alliance. Cette déclaration peut être un message aux Occidentaux. Si vous ne pouvez pas garantir notre sécurité au sein de l'Alliance, donnez-nous au moins les moyens nécessaires pour nous défendre.
1: Pour l'ancien chef de l'armée ukrainienne, Valéry Zaloujny, l'OTAN repose sur des doctrines dépassées et peine à s'adapter à la guerre des drones. Kiev devrait donc se tourner vers de nouvelles alliances militaires européennes, notamment avec Londres. Selon Ruslan Bortnik, expert en politique ukrainienne, en renonçant à l'alliance, Valéry Zaloujny chercherait peut-être à amadouer l'administration Trump, elle aussi opposée à une adhésion ukrainienne.
11: Il cherche peut-être à rendre l'Ukraine plus acceptable aux yeux de l'administration américaine et à apparaître comme un interlocuteur crédible pour de futures négociations de paix.
1: Une hypothèse difficile à confirmer, mais Valéry Zaloujny, souvent présenté comme un possible candidat à la présidentielle, pourrait ainsi chercher à se positionner pour l'après-guerre auprès des Ukrainiens, mais aussi auprès de ses alliés.
4: Déjà plus de 1000 morts dans l'épidémie d'Ebola qui sévit en Afrique depuis mai, mais le Canada autorise ce mardi les laboratoires Moderna à lancer des essais cliniques pour le vaccin contre la souche Bundi Bugyo, avec pour objectif de déterminer l'efficacité de ce candidat vaccin et ses éventuels effets secondaires. Les sports, en football d'abord, la saison commence mal pour l'Olympique Lyonnais. Le club français jouait mardi soir son troisième tour de qualification aller de la Ligue des Champions. Les Rodaniens se sont inclinés 2-1 sur la pelouse des Tchèques du Sparta Prague. Le cyclisme, Paul Magnier battu pour la deuxième fois en deux jours lors de l'arrivée au sprint de la deuxième étape du Tour de Pologne, encore devancé par l'Italien Jonathan Milan. Et chez les filles, la Suissesse Marlène Reusser remporte à Dijon la quatrième étape du Tour de France. Femme, elle s'empare par la même occasion du maillot jaune de leader du classement général. C'est la fin de ce journal, il est presque 23h10 à Paris. Prochain point sur l'actualité dans 50 minutes.

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1: Amos 2, verset 7. Il aspire à voir la poussière de la terre sur la tête des misérables, et il voit le droit des malheureux, le fils et le père vont vers la même fille, afin de profaner son saint nom. Dieu se sent déshonoré par son peuple, car ils ont cessé d'écouter sa voix et de suivre ses principes. Peut-être se sent-il triste ou déçu face à cela. Ressens-tu une différence dans ta journée lorsque tu honores ton rendez-vous avec Jésus?

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1: 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Proverbe 29 verset 15 il a dit la verge et la correction donnent la sagesse mais l'enfant livré à lui-même fait la honte à sa mère. Quand on reprend ça, c'est très important. Est-ce que nous trouvons Proverbe 29, verset 15, qui a dit comme ça, et qui a dit si nous cherchons, si nous pouvons trouver, garder une table de matière là, même si on a un numéro là, mais on n'a pas même page qui tout le monde. Alors, il a dit la verge et la correction donnent la sagesse. La sagesse. Mais l'enfant livré à lui-même fait la honte à sa mère. 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
0: 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Ça veut dire, à part ça, nous avons dit que c'est important. C'est ça, nous avons fait. Qui est pourtant, et si on ramène ça, on peut dire que nous connaissons du cas de au pied du mur qu'on voit.
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0: 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Là, nous constatons, aujourd'hui, qui quantité de problèmes qui tient. Alors, si Salomon parle de sagesse, ça veut dire que ce n'est pas une sagesse, c'est une fou. Alors, nous avons déficit à l'autorité. Nous avons déficit à valeur. L'autorité valait s'abrader. Pas ni respect pour les institutions. Le basique pas respecté. Bonjour, merci, s'il te plaît. 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Ça va nouveau. 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Mais ça mène aussi la débandade. 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
1: 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Alors, c'est vrai que on pas posons la question, mais on dit moi, on a donc en cas à y faire mesure. Alors, effectivement, là, nous regardons dans la Bible, et dans l'Antiquité même, la verge, bâton, c'est un bien qui a toujours existé. Et même si on est différent, on peut créer bâton, on peut créer verge, etc. Mais en fait, il y a au moins trois grandes significations et trois grandes utilités. Et souvent, ou que vous bâton là, c'est les sages qui n'y bâton à eux, c'est-à-dire que c'est les vieux mouns, ou quand on connaît les vieux mouns parce que c'est les mouns qui n'y bâton, c'est ça qu'il y a une expression qui a dit comme ça que ou j'ai au bâton. Donc, c'est bâton, c'est synonyme de vieillesse, synonyme de sagesse. Donc, là, on parle de bâton dans l'Antiquité, c'est, il faut parler de sagesse. Mais aussi, bâton aussi, c'est un côté pour aussi, voir le dirigeant. Là, nous regardons l'histoire à Aaron, par exemple. la verge d'Aaron, en termes de regarder ça dans la Bible, la verge d'Aaron, il fleurit. Donc, là, il fleurit à présent, c'est bon Dieu utiliser bâton là ça pour ça montrer qui monde qui est une autorité, montrer qui monde qui est chef. Donc, bâton là aussi, qui a montré chef là que bon Dieu choisi, et nous avons ça aussi. Les Moïse tenait bâton, et Moïse dit bâton, il a levé bâton, il a utilisé bâton, il manquait pas de ça, c'est bien plus tard. Et donc, nous avons parlé de direction, nous parler d'autorité par rapport au bâton. Mais bâton là aussi, on note notre signification qui, après un bâton qui peut ça chasser chien, chasser les animaux, c'est aussi pour frapper l'ennemi. Puisque le peuple d'Israël, ou ces soldats là même avant le peuple d'Israël, l'encadre du peuple d'Israël, on a parlé de ces gens-là qui étaient descendants en Jacob, etc., dans la Bible, au départ, ils n'ont pas tenu épée, ils n'ont pas tenu fusil, encore moins, ils ont tenu bâton. Donc, c'est des gens qui, au départ, ils ont tenu bâton. Donc, bâton là aussi, c'est un arme. Il a peint qui simplement un butin philosophique, autorité, sagesse, c'est aussi une âme. Et nous avons vu que David, le David a goumé contre Goliath, il pas prend roche, mais il est aussi un bâton. C'est pour ça que Philistin a dit comme ça, pourquoi vous avez des hommes avant bâton, quoi, c'est un chien. Donc, bâton là, c'est aussi son instrument pour pouvoir chasser ou châtier l'ennemi. Mais, dernier élément qui est bâton là, ça aussi, bâton là, ça, ou la verge, Salomon a utilisé un loup dans la Bible. Et Salomon a aimé dit ça. Ni l'on pas la verge. Et comme si, en fait, il a dit nous, bâti mon cou. Et Peter nous a dit ça. Bâti mon cou. Sous pas bâti cou, il est entré dans le chemin couché. Donc, la verge, c'est aussi un élément dans l'éducation. Et dans le temps ancien, et nous connaissons, hein, vous me connaissez peut-être plus que moi encore, parce que vous venez si la tête est plus avant moi. Mais, avant, éducation c'était égal coup bâton ou bien égal verge pour ne pas rester dans ce sujet là. Et lors de ça bien, vous ne pouvez pas dissocier éducation ou bien éduquer avec la verge. Donc, moi, je peux mettre tout ça ensemble. Nous dit premièrement, bâton là c'est pour ça reconnaître un monde qui sage, un vieux monde. Deuxièmement, c'est aussi l'autorité et bon Dieu qui a servi ça pour montrer que monde qui est dirigeant, mais c'est aussi un instrument pour chasser l'ennemi, et nous dit dernièrement aussi son instrument qui est utilisé dans l'éducation. Mais avant de nous demander, vu que nous gardons le texte là, parce que émission en loup, parce que nous sommes une émission aussi que nous gardons le texte là, mais puis pour nous garder quel texte là avait dit. Et c'est vrai que souvent nous aimons mettre parole à nous dans parole, mais là nous gardons ces paroles là, mettre parole à nous, parole à nous. La grâce des paroles là, c'est parole, la Bible. C'est ça qu'a dit nous, ça concerne dans Proverbe 29, verset 15. Il a dit nous, la verge et la correction donnent la sagesse. Avant d'aller plus loin, c'est vrai que nous allons ça vite comme ça et nous attendons la verge et la correction. Mais c'est deux mots différents. On est la verge et on est la correction. Ça veut dire qu'en fait, que la verge plus la correction qu'amène à la sagesse. Mais on imagine, nous allons essayer de démonter le texte là. Et nous allons faire dire ça et pas dit. C'est comme si nous dit à présent que la verge cabaye la sagesse, là nous pas dans le texte encore. Et si nous dit à présent que la correction cabaye la sagesse, là nous pas dans. Mais là nous dans, c'est que là nous allons reconnaître que la verge, c'est des bâtons, coup et correction. Donc ça veut dire en fait que quand on dit ça le magasin là, hein, en réalité, que verge et correction n'ont pas même bien là. Alors, si vous avez souvent jusque là aussi, respirer que les autres de vous souvent. Si vous prenez le temps pour dire la verge et la correction, c'est que vous avez fait un distinguo en grand français. Vous avez dit ça, c'est que vous avez montré qu'il n'y a pas même bitena. Alors, qu'est-ce que ça veut dire ça? Ça veut dire qu'en réalité, correction peut faite sans verge, ça veut dire sans coup, et coup peut faite sans correction. Ça veut dire que vous pouvez emmener en éducation sans baïkou, mais aussi, on peut aussi baïkou sans mener pour éducation. Mais Salomon a dit là comme ça, très clairement, que, et là nous comprenons ça, mm-hmm. que les deux doivent marcher ensemble. À part yon qui caille sur l'autre, c'est les deux qui caillent ensemble, et en finalité, quand ça va mener la sagesse.
0: Voilà. D'accord. Alors, à propos de poser question là, question là, est-ce que correction c'est punition. Mes questions là,
1: président. Ah, bien, ça, c'est une belle question même. Parce que, et en qui répondre franchement, est-ce que correction c'est punition? En qui dit oui. Et en même temps, qui dit non. Mais en qui pourquoi on dit oui? Oui, parce que là, ça va dépendre aussi de qui j'aime la kawa senti. Et on nous met senti, genre, basiquement. Un petit monde qui l'a, par exemple, ou dit petit monde là, ou dit n'a des tapes parce qu'ils font bêtises, est-ce qu'on punit? On punit. Mais si on dit pas senti, qu'on pas senti rien, c'est qu'on ne s'est pas puni. Donc ça va dépendre, dans ce cas, vient aussi de ressentir un monde là qui est en face de là. Mais il ne faut pas nous aussi faire un amalgame entre le fait que, obligatoirement, correction égale baïkou. Et en termes d'effet, vraiment, on ne peut pas mélanger les deux entre correction et baïkou. C'est bien différent ça. Parce qu'on peut corriger sans baïkou. On peut mener à une direction sans manier pour le monde. Et on va vivre ça tous les jours. Quand on dit comme ça, ben, si on ne fait pas ça, ben, on va voir un chemin endormi. Et ben, on va pas bouger avec vous. Mais par contre, ça arrive aussi des moments que, on a dit ça trois fois, on l'est aussi obligé, bon, c'est vite, bon. Donc, on va obligé de mettre les dés ensemble. C'est pour ça dire oui et non. Mais faites-nous faire attention, là, nous allons parler aussi, parce que, là, on dit attention, il faut nous faire un amalgame, parce que, nous avons une loi française qui a dit à présent que si ou bâti mon coup ou hors la loi. Donc, ce que je veux dire par là, c'est que trouver les moyens de faire ça, faites-moi entendre, faites-moi comprendre.

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1: 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Alors, pasteur Bévida, vous dites que, vous ne parlez pas. D'accord? On doit écouter Salomon, qui a dit comme ça, frappe l'enfant de la Vierge. Frappe et à présent. Donc, là, on voit vous parlez. Là, on voit vous. Famille ou te ba ou kasi, maman te corrige ou.
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1: 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Là, on va rentrer l'école, maintenant, il va venir. Il dira mettre ceci.
2: Je suis avec toi,
1: 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Il est venu pour mettre ceci à l'étable. Et vous savez très bien ceci là pour qui raison il mettait là. Maintenant, c'est tout la journée parce qu'on ne va faire rien. Vous faites rien qui s'est demandé au fait.
0: Aïe, bébé.
1: Aïe, pas jamais arrivé. À cause de la famille, et en cas de changer de foi, là où vous ne pas prendre par là, mais maman a mis couvert cette table là. C'est bon, l'autorité de la salle. Donc, on ne peut pas saisir en place ici, ou pas servir pour chercher en autorité. Je veux dire, l'autorité bafouée, la correction disparaît, la maltraitance entrée, le monde en désarroi, société la capacité.
0: C'est vrai. Et vous dites habitué, vous dites ça vite, mais en tout cas, c'est tellement belle, parce qu'on imagine la scène, ensemble, on a imaginé, parce qu'on profite de grandir. Ou dit comme ça que maman là t'es camédé vraiment mon camédé couvert là et même si pas là
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0: 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Mais à présent, on a l'impression que, parce que yo, effectivement, il y a eu qu'à dire que bon, faut pas maltraiter, il y a un certain abandon de la tâche. Alors que, en réalité, ça pour nous comprendre, c'est que les timoun que nous n'y a à présent, puisque nous avons parlé de timoun précisément, c'est des grands moun de l'avenir. Donc, qui soit des moun que nous avons fait, puisque par rapport à gens nous avons parlé de yo, par rapport à ça nous avons inculqué yo, ça peut venir soit des délinquants pour le futur, ou alors des moun qui peut effectivement rentrer dans le bon arrêt.
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0: 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Ou disant comme ça lundi, ou disant ça mardi, ou disant mercredi, ça rentre là, ça sorti là. 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On comprend trois piquettes. 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Depuis 64 ans après, nous avons d'autres images rentrées dans la société de nous. Et ça a changé en l'hôpital. 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
1: 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Parce que, à dans l'éducation, nous avons fait nous comprendre, même si nous ne pouvons pas parler de l'éducation, on peut me dire là, ou peut bailler un qui soit uni. Donc, ça uni, c'est que vous recevez. Mais aussi, ça va dépendre aussi de qui gens vous recevez, qui gens aussi vous rajoutez à dans savoir, par exemple, que vous prenez des parents. Et là, nous regardons à présent le manque de temps, tout pour nous courir, monter et descendre, qui a fait qu'effectivement, l'éducation que nous avons recevoir là, ou que cette équipe nous avons recevoir là pour en lourd, parce que heureusement, pas toutes, sont éducation qui manquent par absence. 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Mais imaginez aussi que tu as des bitins qui ont détruit ses voies. À un moment donné, il faut nous ça, prendre le courage à des mains. Et c'est vrai que malheureusement, nous avons dit nous, parce qu'on ne veut pas mettre tout le monde à côté, nous avons des fois démissionné trop vite. Et démissionner, ça a fait. C'est comme si que pas ni des autres nous content. Mais des fois, on des autres qui mettent en l'ordre. Timnao par exemple il a fait des bêtises qu'il faut pas faire, faut pas châtier, faut pas corriger parce que lui qui est plus grand c'est lui qui est corrigé puisque l'absence il a dit comme ça que la nature a horreur du vide et c'est pour ça en tant que exemple d'autre là par rapport à cette là même si papa pas là mais autorité là. 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
0: 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Et là, vous toujours parler. Et c'est ça, Salomon a dit. Parce qu'on ne peut pas parler. Ou parler, ou expliquer, ou éduquer. Mais là, on va constater, ou prendre d'autres outils que la correction. Ça peut être Alors maintenant, on va parler des veuves de circonstances. Si des veuves de circonstances aussi, c'est là. Là, il a manié ça pour dresser. Et aujourd'hui, là, nous regardons dans la société là que nous y là. Maintenant, est-ce qu'on peut penser que c'est la société qui a fait moun ou c'est moun qui a fait la société? Moi, dans ce sens, moi, c'est moun qui a fait la société là. 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
0: 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Quand on a réagi, là nous regardons, en tout cas parler. Et l'autorité, les institutions pas respectées. Nous tous voyons, si maintenant, sans dire dans l'école, ça va passer en France hexagonale, 4 personnes de CP à CE1 arrêté l'école. Qui est-ce qui ressemble à là ça? Est-ce qu'à 9 fois, il a saisi la verge?
1: Ah, là, en PP, à passer tout loin. C'est
0: de
1: ça?
0: CP à CE1 arrêté l'école.
1: Ah, parce bon, à pas connaître. Si en tout cas, clairement, c'est ça. Mais c'est vrai que, là, nous regardons effectivement, nous avons vu des bitins qui n'ont pas été faits dans le passé. Et, malheureusement, en cas ça, souvent, par exemple, dans le magasin, en cas c'est bon, qui a battu pied, par exemple, il y a battu pied, par exemple, maman a dit non, ou bien il y a crié en magasin, maman l'a embarrassé, et bien, ça va être fait avant. Parce qu'avant, il y a gardé, j'en rentre en place. Hein? Donc effectivement, verge là qui a manqué, mais qui a manqué aussi correction là. Et en cas de qu'il y a l'eau par an à côté nous, et après qui maman, parce que il y a bien qui a fait aussi, c'est que nous, pas des fois, nous avons démissionné. Pas toutes, mais des fois, nous avons laissé les mamans occuper de Timon, et nous avons écrit les poupées ça régler les affaires. C'est-à-dire nous avons venu bâton là. Donc, il a fait servir maman. Mais le papa là, il est congédié en bocal. Mais est-ce que c'est ça corriger? Non, ça n'a pas ça corriger. Corriger, c'est de montrer à Timon là, effectivement, que bâton là, mais qu'en pas obligé de se réveiller. Mais qu'en ni bâton là, en ni verge là. C'est moi qui l'autorité à cause et que même si vous pas d'accord, c'est moi qui l'autorité. De sorte que, rendu ou non, c'est non. Encore comprendre qu'on pas d'accord. Mais comme c'est moi qui garant de autorité, faut comprendre que c'est non. Et que moi, par exemple, et encore plus loin, en ni verge là, en ni bâton là, mais que, à pas parce qu'en ni qu'on est obligé d'utiliser. C'est comme si, par exemple, que, on y, ou quoi rouler en côté, et que, on y, on voit qu'on roule à 120, à pas parce que voiture qu'on roule à 120 ou à 150, que ça veut dire obligé de rouler. Faut pas laisser voiture là diriger, ou qu'on faut pas laisser verge là diriger non plus. Faut comprendre aussi que, et, en qui prend exemple à Jésus à présent, Jésus entre dans on temple, en l'église, on a fait commerce aux animaux. Il a eu une occasion comme ça qu'il prend en fouette. Mais en bas, il prend côté dans la Bible qu'il dit que Jésus fouette les gens. Rassurez-moi.
0: Oui, rassurez-moi.
1: Il prend fouette là, il souque fouette, ça t'a marqué. Mais ça n'a pas marqué qu'il frappe les gens. Donc, ça a minimum réfléchi. Ça veut dire qu'en fait, que ou peigne bâton là, ou peigne autorité là, mais ça peut servir aussi comme moyen de montrer qui moun ki ka diriger, qui moun ki ka mené en gaz là. Et nous avons nou ka fè, et avant nous parents ka fè là ça, et ça arrive même nous hein, parce que bon nous humains, c'est que nous ka utiliser la verge souvent les nous énerver. Ça dit nous a parlé en fois, nous a parlé deux fois, et ça ça monté. Quand on tente en nous et nous ka prend bâton là, ben nous ka prend ceinture là, ben nous ka prend la verge pour nous ça symboliser tout ça. Et nous avons frappé. Mais là où on a utilisé, c'est là, ou pas vous encore, c'est là, sans jamais monter en tête. Donc, à un moment-là, ça, là où on fait geste là, est-ce que, ou c'est vous-même, ou est-ce que, après ça, laissez-en la descendre, ou quand il progresse, on fait. C'est ça que, faut nous faire attention aussi, que faut pas, et répéter ça tout à l'heure, parce que c'est notre sujet encore, faut pas nous, ni corriger, ni non plus amener en punition, parce que ça peut arriver aussi à dans la colère. Mais il faut nous faire ça avec amour. Et c'est ça qui est important.
0: Alors, dis-moi comme ça, c'est extraordinaire. Dis-moi comme ça que Jésus-Christ, prophète là, et dit sans monter. Mais les éléments bibliques nous n'ont pas dit si ça est monté.
1: Ah, non, pas du Jésus, ça est monté. Dit nous.
0: Nous, c'est ça nous. C'est pour ça qu'on a ramené ça à Jésus-Christ.
1: Okay, okay.
0: Les éléments bibliques que nous dit pas qu'à dire ça est monté, mais aussi pas qu'à dire que nous avons continué à faire ça non plus.
1: Dit tout. En tout cas, il a dit qu'il a arrêté.
0: Ah, il a arrêté. Donc, Jésus-Christ, c'est l'un des plus grands discours au désigné. Donc, il parlait en l'eau. Si rivé cela, c'est que il y a parlé. Mais nous avons aussi, exemple, un monde qui épargnait la verge et perd vie, c'est Samuel.
1: C'est vrai. Et
0: il perd vie à Élie.
1: Ouais. Alors, vous comparez de Samuel, de Élie.
0: Élie. Il perd vie à Élie.
1: Alors, histoire-là, c'est une histoire qui est troublante. Même en tant que parent, et parent chrétien, peu importe religion, on y, c'est une histoire qui a fait mal parce que, au cas où, en quand vous analysez dans le livre de Samuel, justement, au cas où, un parent qui a une autorité, qui est sacrificateur, donc c'est lui qui occupe de tout ça qui est spirituel, tout ça qui est temple, tout ça qui est les affaires bon Dieu, et si vous avez réveillé, mais il a vrai c'est une langue à faire ça qui est pas bon il pas dit rien en question qu'a posé et peut-être que les auditeurs qui crié est-ce que ça c'est l'amour ça les ou qu'a dit que bon ou 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venu énervé grand maître là et l'on regarde énervé c'est un grand mot parce que bon grand maître ça niveau à nous. Et bon Dieu dit, mais qu'est-ce qui a passé? Qu'est-ce qui a passé à la case en moi? Et il dit, bon, il voyait Samuel, et il dit, bon, ça va vite, hein, c'est ça, il y a qui est mort. Mais papa là, qui est lui, il y a un problème. Le problème, c'est que, il y a un mot qu'on utilise en français, c'est laxisme. C'est là où on laisse le monde faire ça, vous voulez, sans que vous-même vous réagissiez. Et quelquefois, ça peut arriver que nous comprenons, que nous voulons que le monde aime nous. Nous comprenons que nous avons gagné plus parce que nous avons laissé faire. Mais l'histoire ça a montré que ces petits gens-là, ça perd vie à eux par rapport à ça. Et lui-même, il est venu apprendre des nouvelles là, lui-même, il perd vie par rapport à ça. En question, peut-être que nous n'avons pas de réponse là. Est-ce qu'il n'a pas pu éviter tout ça si tu corriges ces petits gens-là?
0: Ah, belle question. Réponse là, c'est oui.
1: Mais oui.
0: Belle question. Réponse là, c'est oui.
1: Mais oui. Est-ce qu'il

0: bâton des circonstances. 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
1: 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Mais si un monde fait un bitin, il mettait l'argent là. 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On va mettre l'argent là, en espérant que par l'insertion, par différents bitins, pour que changer. 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
0: 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Mais pas pour l'amour, et puis j'ai peine. 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
1: 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Mais il dit que c'est grâce à vous si on ne pas continuer.
0: Oui, mais et puis tout ça, il ne pas demander, parce que les gens attendent que vous voyez. Ou pas que vous voyez, ça fait à vous. Mais vous faites pas de récidive, vous faites ça, mon café.
1: Oui.
0: 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Donc, ça veut dire Adam Bidin, ça, à partir de manquer, ou en tant que pénitentiaire, ou puni, ça va nous enlever de circonstances. 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Mais la correction, c'est pas demander est-ce que la correction, c'est punition. 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
1: 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Dans l'engagement, nous, hein. L'opinion de Timoun, par exemple, Timoun, on va dire comme ça, un chemin, ou bien on va dire comme ça, ben, ou piqué qu'à l'été, ou pini.
0: On corrige.
1: Mais pourquoi pas pini?
0: Non, on va pas corriger. Parce que moi, on va faire la différence entre punition et correction.
1: Donc, vous, pour pini, mais.
0: Pini, c'est là où vous voyez, en passant, on d'autres tons. On découte ceci, et vous avez un chemin.
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0: 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Mais là, dit, bonjour, c'est Bédin. 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Et à partir de l'heure, on s'y met sans vous être là. 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
1: Ok. Mais bon, nous avons déjà pensé que nous sommes même direction là.
0: Mais le même côté là.
1: Mais nous avons le même côté là. Moi, en Caïe Bastet, on ne fait pas les mamelles et vous ne faites pas grand chemin.
0: Depuis nous, arrivons.
1: Depuis nous, Caïe Bastet. Donc, en tout cas, c'est important. C'est vrai que, dans tout cela, l'amour est important.
0: Oui.
1: Très important. Et des fois, nous allons comprendre. Et c'est vrai que nous allons comprendre ça. Et famille, nous avons pas de capable dans l'eau. Il n'y a pas de capable dans l'eau.
0: Mais tu n'as pas parlé. Hein?
1: Ah oui, tu n'as pas parlé.
0: D'accord.
1: Mais il n'y a pas de capable faire grand discours, grand chapitre. Mais il n'y a pas de capable faire grand discours. Mais à présent, ça arrive, c'est que nous avons fait plus de discours, mais nous avons dit moins de bitin. Et donc, nous avons utilisé le mot, mais nous n'avons pas dit, même quand c'était bitin là. Parce que à présent, lorsque vous dit à mon monde, mais il faut faire grand phrase. Mais avant, à part tout, on a fait grand phrase. Les gens ont dit comme ça. Bon, si vous habitez en Québec, c'est comme si vous voulez mieux. 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C'est pas vraiment. Il connaît même bien. Il connaît les gens. 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Mais c'est bien, je n'ai pas fait ça. Par contre, si on vous invite, on sait qu'il est là, pour moi. C'est pour ça que nous faisons attention à ça, nous comprendre. Et l'histoire que nous parlons de là, Eli, c'est important par rapport à tout cela. À pas parce que nous avons une liberté que nous avons. Il faut faire ça, lever le ton, on mérite de lever le ton, parce qu'après ça, on peut regretter ça. Et des fois, on peut regretter déjà trop tard.
0: 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Et là où ils vont dans l'école, on a été capable de

0: 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Nous, au moins, nous transmettons ça, éduquer un savoir, instruire. Mais éducation là, c'est même au plus bas là. 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Porte là ouvert, en l'un de ces divers là, et il a passé. 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
1: 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Il faut pas rien comprendre qu'on est là tout le temps. Et que les relations que vous tissez, les relations qu'on a avec les autres par rapport à l'éducation, par rapport à la correction, par rapport à ce qu'on peut mener, il faut comprendre que ça c'est une continuité qui peut être même là ou pas là. De sorte que nous tenons une relation voisine, de sorte que nous devons veiller sur l'autre. C'est vrai que nous devons veiller sur l'autre, parce que nous devons veiller sur l'autre et nous devons veiller sur l'autre, c'est bien différent. Mais nous tenons en certains mondes, nous devons veiller sur l'autre. 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Parce que à part par exemple, il va faire en l'école, mais ils connaissent la vie, ils connaissent qui j'habite dans la café, ils peuvent avoir un conseil. Mais à présent, les mondes que nous considérons, et c'est vrai en cas de salaire, on ne veut pas jeter la pierre à pont, moi ça veut dire que pas ni professionnel, au contraire, enfin nous utiliser professionnel, mais quelquefois, ni des mondes qui n'ont pas fait grande école, et pourtant, il y en a une sagesse, et il y en a ce qu'il faut pour porter bâtiment en matière de correction, en matière d'éducation. Mais nous avons mélangé en l'eau souvent correction, punition avec dressage. 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
0: C'est pas là, c'est là que l'on se trouve.

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1: Oui, mais nous avons 26 en panique l'amour, ça n'a pas rien. 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Le 83, 25, 73, l'antenne a ouvert. Tout le monde qui voulait crier, peut crier comme on a dit dans le respect de, l'émission. 83, 25, 73. Parce que, ben, j'ai forcément, je l'ai constaté, mais c'est très simple. 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
2: 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forcément des coups, mais ou pas éduqué comme il faut et ça fait que après ça, si mon là ça car vous trouvez un petit monde qui panique au père parce que nous avons parlé d'autorité, nous avons parlé 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Mais, là, vous regardez la société. Qu'est-ce qui arrive? Tout le monde qui a parlé d'autorité, mais il y a très peu de monde qui a respecté l'autorité. Si vous là encore, il y a qu'à ça, il faut comprendre tout ça qu'on a dit. Mais il faut comprendre aussi tout ce qu'on a fait. Si vous êtes dans ce cas-là, maman qui a dit papa bêtise et vice versa, papa qui a dit maman bêtise, eh bien, maintenant, il parle du moyen, mais il attend ça. Et lui aussi, il a grandi dans l'atmosphère, hein, mais aussi, il a appris des bêtises que vous-même, d'après vous, même dit, hein, mais l'esprit a enregistré ça. Là, il faut qu'on dise en chemin là, et qu'un monde passe devant et vous dit la bêtise, mais sans bêtise aussi, vous apprenez. 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Et même si ou qu'à travailler, que vous gagnez l'argent, que vous t'avez gagné plus l'argent que maman et papa rassemblé, apprendre. Tant que vous avez gagné, voici autorité à vous. Donc c'est ça aussi la verge et la correction. 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Et autorité, et nous avons passé des cas dernièrement, et c'est vrai, c'est que nous avons dit que l'autorité, sans but, encore pas obligé de gommer pour nous ça. Moun ka reconnaître et moun ka positionner ça. Parce qu'en fait, par rapport à gens qui sont occupés d'eux, par rapport à gens qui sont éveillés, lui-même, il ne peut pas reconnaître qui est. Alors que, quand on regarde le talent, on peut être un papa fouettant, on comprend que il a coûté, mais en réalité, il n'a pas voulu paix, ce bâton-là est paix. Mais un jour, on peut être un bâton, et on peut avoir besoin de passé.
1: Alors, Moïse Kazion Bitin, alors, la Bible, c'est un livre que moi aimé et que tout le monde aime aussi. La Bible écrit, et c'est Paul qui a dit tout ça qui est dans c'est pour instruction. Et même Paul l'a dit, utile pour corriger, pour enseigner et pour instruire, afin que l'homme, Timon a bon Dieu, parle pour rien qui bombite. Et c'est pour ça, David, pas David, c'est Moïse qui a dit, mettez-vous en l'air, chimé aïela, en ce sens, chimé aïela. Mais chimé là tellement sale, il est tellement rasier. Il est tellement pied bras pour s'en dire de l'aïe qu'il n'y a pas qu'à reconnaître. Il dit où? Mettez-vous là. Mais si je menace, à pont autoroute, mettez-vous là. Mais comme il est tellement rasé, l'autorité disparaît, l'autorité n'est pas qu'à faite, tout putain caille, j'ai eu voulu, mais il a dit mettez-vous là. Mais là où là, mandez, oh, pour que ça aille. Parce que okay, y a n'importe qui coûte. Donc, quand vous qui êtes au cours de la Bible, vous avez la technique, en technique, en laude, décortiquer les choses, vous êtes rentré dans ça, dans ça, puis à l'aise, puis bien qui moi. Mais quand Moïse, et ça n'a pas daté de jour là, quand Moïse voulait dire là, qu'il y a un certain nombre d'habitants qui ont laissé, qui font perdre. Ou ped. Ou pas garé, ou ped. Et là, ou ped après un cas où, révigué. Mais je me rappelle tellement, ou ped pour voir, parce que rasier. Rasier, c'est qui putain? Rasier, c'est le non-respect. C'est ça. Rasier, c'est on non-respect. Rasier, c'est manque d'autorité. Remettez-vous là. Et là, on voit que mon tout là, demandez est-ce qu'on l'a évancé.
2: Et c'est vrai parce que, là, on regarde, par exemple, en explique ça, déjà, par rapport à mon qui capait dans chimie, mon qui capait dans bois, par exemple, plus vous avancez, plus vous capez. Sous vous pède, généralement, le plus vous avancez, vous ne connaissez pas chimie. Donc, plus vous avancez à des vidéos, vous ne connaissez pas. Donc, il tend des fois de revenir en arrière, à se reconnaître, et de faire aussi un état des lieux, regardez ça. Regardez, qu'est-ce qui est passé? Pourquoi nous arrivons juste là? Est-ce qu'effectivement, c'est faute en nous? Ou est-ce que ces sociétés-là, mais en même temps, là, nous avons dit société-là, c'est nous-mêmes. Parce que quand on entend des gens dire, par exemple, qu'à présent, le monde est méchant. Mais si on dit le monde est méchant, c'est quand on dit vous aussi, vous êtes méchant parce que vous êtes dans le monde. Donc, qu'est-ce qui est passé? Qu'est-ce qui fait que nous arrivons juste là? Et c'est vrai que, malheureusement, nous avons avancé en l'eau, mais nous avons pris assez de temps pour que ça fait l'état de Dieu. Regardez ce qui est passé. Et aussi, voyez les grands qui l'ont, parce que les grands qui en l'eau, qui l'ont toujours, hein, qui parmi les anciens, moi, je dis, mais qui s'était passé avant? Qu'est-ce qui est passé? Pourquoi est-ce que Bitten a changé comme ça? Et nous, à présent, nous sommes capables de peser le pour et le contre, et voir qu'est-ce qu'il faut nous laisser définitivement, mais aussi qu'est-ce qu'il faut nous aller reprendre pour faire ça bonne direction. Et ni en l'eau, famille qui est en difficulté. Pourquoi? Parce que par rapport à ce sujet-là, ça, nous, on s'est laissé aller pour certains, mais d'autres, on parlait d'un numéro qui a fait mon père. Et ça, c'est une réalité. Et ni en l'eau, on ne peut pas connaître ça. Mais on entend dire, par exemple, que des timounes qui ont dit famille à eux comme ça, si, des timounes qui n'ont pas 6 ans, 7 ans, qui ont dit famille à eux comme ça, que si jamais ils ont osé parler trop fort, ou bien yo pa ba yo si, yo pa ba yo sa, ben yo ke di kon sa ke yo maltraité. Donc en réalité, lo ranyan ti moun yo ka fè sa la sa, ke ke fè lè ki pi grand. Donc est-ce que vous après on ka di kon sa ke ou ka prend le risque que de quand même même si crié mais c'est vous qui ni c'est figure d'autorité ou quand fait travailleur parce que faut pas oublier il y a pas pour tout le monde là même si monde qui parle de religion et ou dit ça au début ou parler de bénédiction les bon dieu bon petit monde si monde n'a pas fait bébel il va occuper d'ei mais aussi on l'est il demande une explication il dit mais quoi bail manger bail bre et c'est tout ou bail bel linge ou bail bel soulier ou bail bel coupe à cheveux ou content a besoin garder une marque non ou bien une docteur au content non est-ce que ti moun la ça ou capable de dire à présent que ou transmettre li ça bon dieu ba de manière à faire de moun la ça un bon citoyen et ça ça va passer par correction ça va passer aussi par réprimande et ça va passer aussi par des actes d'amour alors en quelque fonti parenthèse par rapport à ça mon père a dit certains parents aussi que des fois nous tellement pressés que nous pas prendre temps aussi bâtir mon amour en certain temps de qualité parce que l'amour là aussi c'est aussi éducation parce que l'on bâtit mon ambitien bâtir l'amour mais là est plus grand l'amour là bâtir mais c'est même l'amour là il y a d'autres monde mais si vous bâtir PlayStation ou bâtir foot ou bâtir souliers ou bâtir tout ça pour lui après ça il a grandi il est 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ka pêcher par rapport à ça
1: 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toujours existé ça toujours existé même nous quand on dit dans la Bible nous quand voit ça donc ça toujours là. Mais force de constater que le texte a dit la verge et la correction donnent la sagesse. Mais deuxième partie, là, mais l'enfant livré à lui-même fait la honte. L'œuvre, il livre à lui-même, ça veut dire que pas ni verge, pas ni correction. Donc, selon Salomon, il livrait à lui-même. Mais il a fini. Il a fait maman une honte à présent. À nous, il y a des cas qui font maman honte à présent.
2: Alors, il y a des cas qui font que ça ne veut pas voir en Salomon ou en chemin.
1: Oui.
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1: Oui ça va blesser tout bonnement
2: oui parce que papa là c'est pour bien montrer qui rôle à maman là et attachement à maman et timon vous comprenez bien que maman avait ça concerne même ça naturel maman là avait timon un rapport différent donc si vous voulez faire maman là qui aime ou maman là qui cache ou maman là qui ou il veut faire honte c'est que ou il va dans niveau qui vraiment qui vraiment haut et leur fait maman la 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ont embarrassé avec mon aïeux des papas aussi embarrassés c'est mignon alors on veut pas dire que c'est faute ailleurs parce que a pas forcément faute ailleurs mais ni des situations que là nous arrivé à point de le début nous arrivé à quand même à faire en sorte que bitena ka vienne moins grave. C'est pour ça qu'il faut pas nous perdre depuis au départ. 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mené des réactions et c'est vrai que si moun na nous présent d'autres savent que lorsqu'on pose en action, ça va mener aussi en réaction. Ça va mener aussi des répercussions. Et que, ou pas qui vivent, on a dit des fois, one life, c'est qu'on qui vivent et vivent pour vivre. Non, chaque action que vous pesez, que vous posez, va mener en réaction. Donc, leur petit, punition, correction, etc. Donc, leur grand aussi, il faut savoir aussi que Kenny, pour chaque action qu'on fait, pour chaque mot de travers, Kenny a aussi des conséquences par rapport à ça.
1: D'accord. Alors, quand je livre à lui-même, ça veut dire que leur livre à lui-même peut faire n'importe quel but. Parce que c'est propre loi, à l'occasion qu'ils sont au son caïd ou son bossu livre à lui-même, qui a fait honte. Imaginez un moment que parce que Bergina ou quand je bon Christian et en fait en organise à casa moi, à quand invitez vous madame, vous et famille, madame famille monsieur monsieur, à quand venez monsieur monsieur dit avant. 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
4: Chers amis de la Radio Vie Meilleure, je vous salue fraternellement en Jésus-Christ. Et avec vous, nous allons continuer l'exploration du sujet de la semaine, savoir les dons spirituels. J'espère que vous y prenez goût et que vous faites aussi des recherches de votre côté pour comprendre ce qu'il y a derrière, quelles sont les perspectives qu'il y a avec ce sujet. Le verset à mémoriser, 1 Corinthiens 12, 31, Paul déclare ou nous invite à aspirer aux dons les meilleurs, aspirer aux dons les meilleurs, et je vais encore vous montrer une voie par excellence. Et c'est cette voie par excellence que nous allons considérer aujourd'hui mardi. Nous prions, Éternel notre Dieu, merci pour le don de la vie, pour les autres dons que nous recevons, mais surtout merci pour le ou les dons spirituels, puisque là, il y a ce que tu donnes à tous les êtres humains, tu fais pleuvoir sur les bons comme sur les méchants, les justes comme sur les injustes, mais Paul nous dit que les dons spirituels que l'Esprit accorde, distribue à chacun comme il veut, s'est accordé à des êtres aussi spirituels. Il y a un lien étroit entre celui qui reçoit et celui qui donne. Donc, celui qui donne, c'est le Saint-Esprit. Celui qui reçoit, c'est l'être dirigé par l'Esprit, le spirituel. Alors, merci infiniment pour tes grâces au nom de Jésus. Amen. J'aimerais revenir sur un texte que nous avons lu hier, dans Éphésiens chapitre 4, versets 11 à 13, où nous avons une courte liste de dons spirituels que je voudrais reprendre. Et il a donné les uns comme apôtres, donc ce sont les envoyés, à l'époque, et les apôtres avaient aussi un rôle important, c'était de créer un corpus, de créer un d'avoir des documents qui allaient rappeler le message de Jésus. Voilà, je dirais ça comme ça. Des apôtres, l'Église allait être placée sous l'autorité du Christ, mais accompagnée des apôtres. Il va édifier l'Église sur le fondement des prophètes et des apôtres, et Jésus étant la pierre angulaire. Donc, les apôtres et les prophètes étaient là pour récupérer le message de Dieu, les prophètes aussi, récupérer le message de Dieu et transmettre au peuple, transmettre aux croyants. Voilà, chacun avait son rôle. Les apôtres. Les autres comme prophètes. Alors, un prophète, ce n'est pas systématiquement quelqu'un qui annonce l'avenir. Nous aurons l'occasion d'en parler plus tard. Mais le prophète, c'est le porte-parole. Celui qui reçoit et qui va, avec son langage, transmettre la parole de Dieu. Il y a aussi les évangélistes, tels que Philippe, qui circulait, qui se déplaçait, les évangélistes, pour pouvoir annoncer la bonne nouvelle. C'était des itinérants, on pourrait dire ça ainsi. Les autres comme pasteurs, alors ici ce sont des bergers, alors ce n'est pas uniquement celui qui a une fonction pastorale dans une église, mais c'est celui qui reçoit le don de berger, qui est là pour prendre soin. Le pasteur pouvait être aussi un enseignant, mais c'est celui qui prend soin. Et docteur, ici, il ne s'agit pas du médecin, celui qui soigne le corps. Ici, le docteur, c'est l'enseignant. Okay? L'enseignant. Voilà, c'est un don, celui qui a la capacité de décortiquer le texte biblique, le message biblique, et transmettre aux étudiants, je ne dirais pas aux élèves, mais aux étudiants. Dans certaines églises, il y a des classes, des groupes d'études. Eh bien, devant la classe, il y a un enseignant. Et si cette personne a reçu le don d'enseignement, alors sa classe progresse. En tout cas, les participants de cette classe progressent grâce au Seigneur. Voilà, je voulais juste ouvrir cette parenthèse. Alors, voyons maintenant la voie par excellence que Paul propose. 1 Corinthiens 13, à partir du verset 8, « La charité ou l'amour ne périt jamais. Les prophéties prendront fin, les langues cesseront, la connaissance disparaîtra, car nous connaissons en partie et nous prophétisons en partie. Mais lorsque ce qui est parfait sera venu, ce qui est partiel disparaîtra. Lorsque j'étais enfant, je parlais comme un enfant, je pensais comme un enfant, je raisonnais comme un enfant. Lorsque je suis devenu homme, j'ai fait disparaître ce qui était de l'enfant. » Dans 1 Pierre chapitre 4, à partir du verset 8, l'apôtre Pierre déclare, contemporain de qui a été aussi compagnon de Paul, en tout cas ils ont eu l'occasion de travailler ensemble, Paul plutôt du côté des non-juifs, et Pierre ayant un ministère plutôt en milieu juif. Avant tout, ayez les uns pour les autres une ardente charité, car la charité couvre une multitude de péchés. Exercez l'hospitalité les uns envers les autres, sans murmure, comme de bons dispensateurs des diverses grâces de Dieu, que chacun de vous mette au service des autres le don qu'il a reçu. Si quelqu'un parle, que ce soit comme annonçant les oracles de Dieu, si quelqu'un remplit un ministère, qu'il le remplisse selon la force que Dieu communique, afin qu'en toute chose, Dieu soit glorifié par Jésus-Christ, à qui appartiennent la gloire et la puissance au siècle des siècles. Amen. Et puis, dans Corinthiens chapitre 14, « Je désire que vous parliez tous en langue. » Nous verrons cela demain, Dieu voulant. Mais encore plus que vous prophétisiez. Celui qui prophétise est plus grand que celui qui parle en langue, à moins que ce dernier n'interprète pour que l'Église en reçoive l'édification. Voilà, c'est la voie par excellence. Mais nous comprenons par là que la voie par excellence, c'est plutôt l'amour. C'est plutôt l'amour. Le chapitre 13 de 1 Corinthiens, la première lettre de Paul aux Corinthiens, enseigne que seul l'amour, et dans d'autres versions la charité, permettent aux dons spirituels d'être exercés correctement. L'amour, c'est le lien ou le liant. Quand vous avez à réaliser certaines recettes, s'il faut mettre un liant dedans et que le liant n'est pas là, la recette n'est pas réussie. Donc, on peut avoir tous les dons que l'on veut. S'il n'y a pas le lien ou le liant, eh bien, l'unité ne sera pas possible. Chacun va courir de son côté et il n'y aura pas de cohésion. Paul commence ce chapitre en faisant allusion aux dons mentionnés au chapitre 12, mais uniquement pour souligner leur inutilité s'ils ne sont pas animés par l'amour. Donc au chapitre 13, il est dit « Quand je parlerai les langues des hommes et des anges, si je n'ai pas la charité, je ne suis rien. Quand j'aurai même le don de prophétie, la science de tous les mystères, si je n'ai pas l'amour, cela ne sert à rien, ne me sert de rien, etc. » Vous voyez, Paul dit que les dons spirituels sont accordés aux spirituels, mais invite ces êtres spirituels à vivre, à baigner dans l'amour. Puisque c'est ce qui permettra, c'est comme un ciment qui permettra aux uns et aux autres d'être ensemble. Paul, donc, en parle, je vous disais dans Corinthiens chapitre 13, même une foi capable de transporter des montagnes ne sert à rien si cela n'est pas exercé dans l'amour. Sans l'amour, le don des langues se réduit à un airain qui résonne. De même, le don pourtant important de prophétie est sans valeur s'il n'est pas exercé dans l'amour. Vous voyez ? Don visant à l'unité, accordé à chaque disciple, etc. Paul nous dit comment le don va s'exercer. Comment le don ? Personne n'est supérieur à l'autre. Et chacun exerce le don dans le respect de l'autre, dans l'amour pour l'autre. Je nous invite à continuer la lecture du chapitre 13, montrant comment l'amour se manifeste au sein de la maison, au sein de la famille, au sein de l'Église, ce que l'amour fait, ce que l'amour ne fait pas. Voilà, nous pouvons, pour savoir où nous en sommes, c'est la jauge. Je dis que j'aime, mais si je ne suis pas patient, c'est un problème, parce que l'amour est patient. Si je ne suis pas bon, il y a un problème, parce que l'amour est rempli de bonté, etc. Donc, à nous de nous examiner, de nous regarder devant le miroir de l'amour et de nous dire est-ce qu'il y a un écho entre ce qu'est l'amour et la manière dont je l'exerce, ce que l'amour fait, ce que l'amour ne fait pas, et cela peut ainsi nous aider. Donc voilà quelques éléments pour aujourd'hui. Donc nous retenons ceci. L'amour est un élément, est un liant entre les uns et les autres, comme un ciment qui va rapprocher, faire en sorte qu'il y ait une cohésion, diversité, mais unité. Diversité, mais on est ensemble. On n'est pas là dans l'uniformité, que tout le monde fasse la même chose et de la même manière, mais c'est que tout le monde est à l'œuvre et le résultat se voit, en tout cas ce qui nous entoure se voit. Jésus a eu l'occasion de le dire, que l'on saura que vous êtes mes disciples si vous avez de l'amour les uns pour les autres, puisque c'est l'exemple par excellence que le Christ a laissé à ses disciples. Il leur a dit, mais aimez-vous comme je vous ai aimé. Donc on a un modèle, et on peut à partir de ce modèle s'identifier et accomplir la mission avec joie et avec succès surtout. Que l'Éternel nous garde et nous permette d'entrer, si ce n'est pas encore fait, d'entrer ou de nous mettre sur ce chemin, cette voie par excellence qu'est l'amour. Notre Dieu, notre Père, eh bien, donne-nous d'être des ambassadeurs de l'amour, que cela se voit, et on sait que l'amour qui se manifeste fait du bien à celui qui en bénéficie, fait aussi du bien à celui qui partage. Alors merci de nous faire entrer dans ce plan si ce n'est pas encore fait, et que nous n'ayons aucune crainte, parce que le succès sera au bout. Veille sur chaque auditeur, chaque auditrice de cette radio. Peut-être cette personne se retrouve malade. Merci de lui apporter ton soutien. La personne peut être malade à domicile, malade à l'hôpital. Merci Seigneur. Cette personne qui entend peut être incarcérée, privée de liberté. Alors merci d'apporter ta bienveillance à ces personnes qui sont dans les prisons. Merci d'apporter aussi ta force aux jeunes qui se posent des questions quant à leur avenir, que tu puisses te révéler à eux et leur montrer la voie à suivre. Merci d'être avec chaque enfant, chaque adolescent. Et rappelle-nous que nous avons reçu de ta part un don qui devra faire du bien, pas à nous simplement, mais surtout aux autres. Au nom de Jésus, nous prions. Amen.
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0: Bienvenue dans votre émission Autrement dit. C'est avec plaisir que nous vous recevons afin de pouvoir partager, échanger et discuter autour d'un thème qui nous anime depuis le début de ce trimestre autour de l'amour et de la justice de Dieu. Pour pouvoir poursuivre cette réflexion, nous recevons aujourd'hui Bruno. Bienvenue Bruno.
1: Merci.
0: Et Naïs. Bienvenue Naïs.
2: Heureuse d'être ici avec vous.
0: Nous avons vu la semaine dernière le conflit cosmique, les protagonistes. Nous avons vu également l'enjeu du conflit, la place de l'homme dans ce conflit. Et aujourd'hui, nous allons échanger autour, j'ai envie de dire, de la compréhension de comment fonctionne, si on peut s'exprimer ainsi, ce conflit. Donc, Naïs, dis-nous, dans le cadre du conflit cosmique, est-ce qu'il y a des règles particulières? Dieu n'a pas tout de suite tué Satan dans le ciel. Il ne l'a pas tué lorsqu'il était sur terre. Pourquoi? Comment ce conflit se déroule-t-il?
2: Alors, pour tout conflit, il faut qu'il y ait des règles. Règles internationales, règles nationales, règles locales, dans tout conflit. Sinon, ce ne serait pas plus une guerre équilibrée et chacun pourrait décider de changer les règles à n'importe quel moment. Donc, la semaine dernière, on a posé le fait qu'il y ait un conflit et aujourd'hui, on va voir qu'il y a des règles dans le conflit et même quand les règles semblent être à notre détriment, il faut pouvoir les respecter.
0: Donc, d'après ce que Naïs dit, Bruno, est-ce que Dieu et Satan se sont mis d'accord sur les règles à avoir dans le conflit ou est-ce que les règles ont été définies par une autorité supérieure encore?
1: Ce qui est magnifique, c'est que c'est Dieu qui est le maître des jeux. Du jeu, c'est Dieu qui fixe les règles et c'est lui aussi qui est garant que les règles soient respectées et c'est pour ça que je suis content.
0: Merci Bruno, merci Naïs pour ces mots d'introduction. Et afin d'avancer dans la réflexion, nous allons maintenant nous plonger au cœur du texte. La Bible nous parle d'un homme appelé Job qui vivait a priori dans des temps reculés et qui pourrait peut-être, Bruno va nous confirmer cela ou pas, nous aider à comprendre le conflit. Alors déjà, Bruno, qui était Job?
1: La Bible dit de Job que c'était un homme intègre et droit.
0: Qui dit ça de lui? C'est lui ou...
1: Nous allons prendre Job 1, verset 1,
0: Très bien.
1: qui dit « Il y avait dans le pays d'Uz un homme qui s'appelait Job, et cet homme était intègre et droit, il craignait Dieu et se détournait du mal. » Donc là, c'est l'introduction du livre. Mais quand nous lisons plus tard, nous allons voir que, en fait, que Dieu lui-même dit cela de Job. Donc ça nous montre que ce n'est pas quelqu'un qui nous dit, non, c'est Dieu lui-même qui dit cela de Job, en fait. Que c'était un homme intègre et droit, craignant Dieu. Et c'est ce qui est fort, c'est que quand nous regardons, pour nous montrer à quel point Job était, craignait Dieu, respectait Dieu, on nous dit que quand ses filles et ses fils, donnaient des festins, que Job se disait, si toutefois mes enfants ont un péché, ils feraient un holocauste. C'est pour nous dire quelle qualité, quelle relation que Job entretenait avec Dieu.
0: Job était-il juif?
1: Job était un croyant qui avait la foi en Dieu.
0: Il était juif ou pas, Bruno? On est que tu ne veux pas me répondre. Est-ce que Job était juif? Parce qu'on peut penser parfois que
1: Oui.
0: ben, notre
1: Oui.
0: religion, notre éducation nous permet d'avoir un tracé un peu plus simple. Job, a priori, il était juif ou pas? Enfin, est-ce que la Bible nous dit...
1: La Bible ne fait pas mention de cela. D'ailleurs, comme la Bible ne fait pas mention, quand la Bible dit que Dieu a créé l'homme, non, Dieu a créé le sabbat pour l'homme. Et souvent, nous pensons effectivement que c'est pour les Juifs. Non, c'est pour l'homme.
0: D'accord. Donc, en tout
1: Voilà.
0: cas, on n'a pas la réponse,
1: Voilà.
0: Bruno, sur effectivement la nationalité de Job.
1: Oui.
0: Mais donc, Naïs, Bruno nous présente un homme, Job, très bien, ok, qui était bien, droit, intègre, se détournant du mal. On a l'impression que c'était un homme un peu à part, etc. Et que va-t-il se passer? Qu'est-ce qui va aujourd'hui nous intéresser par rapport à notre réflexion sur le conflit qu'on peut apprendre d'intéressant dans l'histoire de Job?
2: Alors Job, on parle souvent des souffrances de Job, comment il a été usé, laminé, comme s'il avait été livré dans les mains exprès de quelqu'un qui avait le droit de faire tout ce qu'il voulait de lui. Et en plus, on pourrait penser en arrière-fond que c'est Dieu qui a voulu ça.
0: Qu'est-ce qui nous ferait penser que ça vienne de Dieu?
2: Parce qu'on a des versets dans le même texte qui dit, l'Éternel dit à Satan, par exemple, verset 8, as-tu remarqué...
0: Dans quel chapitre toujours?
2: Je suis toujours en chapitre
0: Ok,
2: premier.
0: très bien.
2: As-tu remarqué mon serviteur? On a l'impression que Dieu lui va lancer un défi à Satan pour lui dire exprès, tu vois Bruno là, tu sens Job là, on va tester quelque chose sur lui pour vérifier les choses. D'accord?
0: Donc je suis en train de me dire que on a vu qu'il y a un conflit cosmique entre Dieu, Satan, etc. L'homme est également, a priori, au centre de ce conflit. Et on a l'impression, si je t'écoute et si je comprends ce que tu viens de nous dire, Naïs, que Dieu va mettre encore la lumière sur l'homme, Job en l'occurrence, pour que Satan puisse, j'ai envie de dire, comprendre, reconnaître que cet homme-là est spécial. Enfin, c'est quoi l'intérêt de Dieu ?
2: Ben, c'est juste comment je vais dire. J'ai dit, on pourrait penser que ça se passe de cette façon. Quand Bruno va lire le premier chapitre, la Bible va déclarer, et cet homme était intègre, droit, il craignait Dieu et s'est détourné du mal. Point. Ça s'arrête là. Ensuite, il va donner les détails de la vie de Job pour dire pourquoi la Bible va affirmer cela de la part de Job. Donc, on voit qu'à la manœuvre, il y a encore... On va le prendre de cette façon en disant qu'il y a un compte. Satan, c'est surtout l'adversaire. Hein. Il va parcourir la terre, parce qu'apparemment, on aurait péché et il semblerait que nous, les hommes, lui aurons donné le pouvoir sur cette terre-là. Il semblerait qu'on lui ait donné le pouvoir sur cette terre-là. Donc, il parcourt son jardin, il parcourt son territoire. Et là, Dieu lui dit, petit garçon, aurais-tu vu, aurais-tu perçu un homme sur terre qui me craint et qui s'est détourné du mal? Donc, ça me pousse à revenir sur les choix que les hommes font. Dont on a discuté la semaine dernière, quand tu es intègre, pas divisé en toi-même, quand tu crains Dieu, donc tu es de son côté, à ce moment-là, tu peux être dans ses mains et quelle que soit la situation qui va se présenter, tu restes intègre et droit malgré tout cela.
0: Très bien. Donc, mais Bruno, que va-t-il se passer quand Dieu va faire, j'ai envie de dire, cette publicité sur Job? Comment le diable va-t-il réagir?
1: Effectivement, on pourrait penser que c'est Dieu qui attire l'attention de l'adversaire sur Job. Et Satan répond à l'Éternel, est-ce d'une manière désintéressée que Job craint Dieu? Donc, Satan répond à Dieu, mais finalement, est-ce que ce n'est pas par intérêt que Job est à côté de toi, que Job te recherche? Et puis, ce qui est intéressant, c'est qu'on parlait de règles. Et là, au verset 10, on voit que Satan dit, « Ne l'as-tu pas protégé ? Lui, sa maison, tout ce qui est à lui. » Et l'information qui est importante, c'est après, il dit, « Tu as béni l'œuvre de ses mains et ses troupeaux couvrent le pays. » En d'autres termes, Satan ne découvre pas Job. Au moment où Dieu lui dit...
0: Il l'a remarqué.
1: Il l'avait déjà remarqué. Et en plus, il dit... Ne l'as-tu pas protégé? Ce qui sous-entend que, en quelque part, Satan avait déjà tenté, avait déjà fait des tentatives, mais qu'il a vu que Job était protégé, en fait. Donc, on parlait de règles. On voit que ici que Satan reconnaît que lorsque Dieu protège quelqu'un, il ne peut rien faire.
0: Donc, Dieu et Satan sont en train de discuter de l'homme, et a priori, Dieu et Satan observent les hommes sur terre. Nous sommes sous, j'ai envie de dire, le regard à la fois de Dieu et de Satan. Chacun observe un peu nos réactions, nos décisions,
1: exactement,
0: nos choix.
1: Tout à fait.
0: Et on poursuit l'histoire, Naïs. Dieu va donc permettre à Satan de toucher Job. Comment Dieu peut-il autoriser le diable à nous faire du mal?
2: Alors, Dieu autorise Satan à toucher Job. En fait, Satan, c'est un menteur. OK? Le diable, le calomniateur, père du mensonge. Il dit à Dieu, en fait, là, tu as mis des règles là pour dire aux hommes qu'il faut qu'ils choisissent librement. Et moi, je m'aperçois que brusquement, tu as changé les règles. Et pour Job, tu l'as protégé, tu lui as donné. Et c'est pour ça qu'il ne... Même si je le tente, il ne tombera pas. Mais les règles que tu as mis, Dieu... Ils ne sont pas bons là. Alors maintenant, on va jouer franc jeu en face. Permets-moi, on va vérifier ça, tes règles-là. Permets-moi de le toucher. Tu verras que personne ne t'aime si ce n'est pour ce que tu leur donnes. Exactement. Et que tu leur octroies et pour la protection que tu leur donnes. Donc, on va vérifier. Voilà ce qui est posé sur la table. Je suis menteur, je peux changer les règles quand je veux, mais toi, Dieu, tu n'as pas le droit de le faire. Et dans cette expérience, Dieu va lui dire, ok, c'est ce que tu penses de moi, malgré tout ce qu'on a vécu depuis le temps qu'on est là, c'est ce que tu penses de moi. Tu veux vraiment vérifier si cet homme est libre de me choisir ou de ne pas me choisir, et quel que soit ce qu'il posséderait comme objet matériel, eh bien, ok, banco, vas-y. Mais ce n'est pas Dieu qui dit d'emblée. Il dit juste, tu veux vérifier que je respecte mes propres règles que j'ai mises dans ce contrat.
1: Sachant, oui, je voudrais juste ajouter par rapport à Anaïs, que sachant que ce n'est pas Dieu et Satan, juste qui sont là. Il y a tout l'univers, tous les anges, parce que le texte nous révèle que le tiers des anges sont partis avec Satan, mais il y a deux tiers qui sont restés. Donc il y a les deux tiers qui sont restés là, mais ils ont eu quand même quelque chose qui a bougé là. Et ils sont en train d'effectivement de regarder, en fait, par rapport à ce qui se passe sur Terre, effectivement, d'analyser ce que Satan dit, ce que Dieu dit, et de voir, justement. Donc, il n'y a pas juste Satan et Dieu, en fait. Mais il y a toutes les créatures qui regardent, en fait, ce qui se passe sur Terre, en fait.
0: Tu disais dans une étude précédente, Bruno, que Dieu est amour.
1: Oui.
0: Dieu nous aime.
1: Oui.
0: Dieu dit à Satan, va et touche-le. Comment comprendre que Dieu d'amour puisse faire cette telle invitation à notre adversaire, Bruno?
1: En fait, c'est vrai que c'est très compliqué pour nous, d'autant plus que il est question de Job. Mais quand on regarde l'histoire, on voit que Job a perdu tous ses biens, mais il a aussi perdu ses enfants. Et on peut se poser la question par rapport à ce que tu dis, un Dieu d'amour. Comment, mais pourquoi les enfants de Job meurent? Pourquoi Dieu permet-il cela? Et c'est là que l'histoire de Job par rapport au conflit cosmique nous permet de comprendre une chose. Parce que souvent, nous pensons que nous avons été créés pour vivre sur cette terre, en fait. Dans notre tête, dans notre fonctionnement, nous oublions qu'en fait, que nous sommes passagers et que ce qui compte pour Dieu et qui devrait compter pour nous, c'est la vie éternelle.
0: Tu es en train de dire, Bruno, que enfin, mourir, ce n'est pas un problème.
1: Exactement.
0: Mais, pour nous,
1: c'est un problème.
0: Alors, si tu meurs, ta femme sera quand même triste, Bruno.
1: Mais bien sûr. Mais Job était triste d'avoir perdu ses enfants. Mais le texte nous dit que Dieu lui a donné d'autres enfants, mais il va les retrouver aussi quand il sera ressuscité. Et c'est là que, en fait, dans notre perception d'humain, c'est vrai que nous sommes touchés ici, mais Dieu veut nous emmener dans sa vision à lui. Et c'est pour ça que souvent, Dieu nous rappelle que mes pensées ne sont pas vos pensées. Et ce que nous voyons qui est triste, qui est malheureux ici, ça l'est pour Dieu aussi, car Jésus a pleuré quand
0: Lazare
1: est mort. Et Jésus l'a ressuscité. Mais Jésus savait pertinemment que Lazare serait mort à nouveau. Après. Mais Jésus savait pertinemment aussi que Lazare aurait retrouvé la vie éternelle. Et c'est ça. Et le texte de Job ici, et c'est là, ça nous donne beaucoup d'enseignements, notamment celui-ci, c'est qu'en fait, que Dieu nous dit que son plan n'est pas pour cette terre présente. Son plan pour nous, c'est la vie éternelle, la vie en abondance, sans souffrance. Sans inquiétude, sans stress, sans la vraie vie, en fait.
0: Mais en attendant cette vraie vie éternelle qui semble être un paradis, Naïs disait tout à l'heure que le diable pouvait se promener, il avait quand même une certaine liberté. Naïs, moi je pose la question, est-ce que le diable, alors certains disent qu'il est le prince de ce monde, qui a autorité sur Terre? Parce que quand on voit ce qui se passe dans le monde, quand on voit les guerres, la méchanceté, Bruno parlait la dernière fois de la méchanceté des hommes, comment aujourd'hui, enfin, le monde ne va pas bien, aujourd'hui, qui domine sur Terre? Est-ce que c'est Dieu? Est-ce que c'est le diable? Est-ce que c'est un petit jeu qu'ils font entre les deux?
2: Non, jamais. Il n'y a pas de dualisme. Il y a un seul Dieu, un créateur qui est aux commandes et qui contrôle. Il n'y a pas de personne semblable à lui.
0: Donc, pour ceux qui nous regardent, Naïs, et qui sont outrés par la méchanceté, la cruauté, l'injustice, tu es en train de dire à tous ceux qui nous écoutent que c'est Dieu qui est au contrôle de tout cela.
2: Dieu contrôle cela, mais nous avons beaucoup parlé de cette notion de liberté qui fait que je deviens responsable de mon choix. Et là, dans ce cas-là, Dieu dit à l'homme, je suis là, mais l'amour que j'ai et les règles de fonctionnement que j'ai vont me limiter.
0: Donc Dieu est limité lui-même.
2: L'amour de Dieu devient limité où il ne peut pas agir de manière indépendant des règles qu'il a fixées lui-même.
0: D'accord.
2: Dieu est amour, il a l'amour là, il dit je veux que les hommes m'aiment par amour, donc je ne vais pas forcer et je ne veux pas qu'on pense que c'est par intérêt qu'on me sert. Donc Dieu dit ok, dans le conflit les règles sont posées et chacun est libre. Quand on voit les choses qui se passent sur terre, c'est pas Dieu qui les fait, hein? Tu es d'accord?
0: Je sais pas,
2: l'action de l'homme.
0: C'est l'action du choix de l'homme. Attends, par rapport à ce qu'on a dit, oui. Il y a quand même des gens qui ont tué par rapport à Dieu. Ils ont dit que c'est Dieu qui nous a dit de tuer, et voilà. Donc,
1: oui.
0: Les règles, justement.
1: Mais par rapport à ta question, par rapport à ce qu'on a dit, et par rapport à l'histoire de Job, quand Dieu dit, ok, je te laisse Job, mais ne touche pas à sa vie. Nous voyons, Satan n'entre pas en jeu. Nous voyons que ce sont des Sabéens, ce sont des hommes qui vont, qui tuent, qui font passer par le fil de l'épée. Nous voyons que... Et c'est là que nous voyons, en fait, effectivement, par rapport à ce que tu dis, c'est que l'ennemi se sert, justement, d'agents humains qui n'ont pas choisi Dieu pour faire du mal aux autres, en fait. Et c'est là que nous voyons, dans l'histoire de Job, quand nous disons, oui, mais si Dieu est au contrôle, pourquoi? Nous voyons qu'en fait, que Dieu permet certaines choses, justement, par rapport au libre arbitre, c'est-à-dire que j'ai décidé de faire le mal, Dieu ne va pas m'en empêcher, mais je vais payer les conséquences. Mais j'ai fait le choix, Dieu nous laisse le choix. Et souvent, à la question d'Einstein, il disait, mais en fait, que...
0: Est-ce
1: que Dieu existe, exactement. Et il disait que c'est parce qu'il n'y a pas Dieu qui a la guerre, etc. En fait. Et nous voyons qu'effectivement, et Dieu a laissé une certaine liberté aussi à Satan. À Satan, que ce soit une liberté temporelle, une liberté géographique, limitée, que nous comprenons aussi dans le texte, parce que là, nous voyons qu'effectivement, Job, que Satan vient à un moment au milieu des fils de Dieu, il parle à Job, mais après, on voit que à la croix, c'est fini. Satan ne peut plus venir et puis discuter.
0: D'accord, mais Bruno, je rebondis sur ce que tu viens de dire. Donc, tu as dit, alors, Naïs a dit tout à l'heure que Dieu était effectivement limité par rapport à cette liberté qu'il nous a donnée.
2: Et des règles.
0: Par rapport aux règles qu'il a fixées. Très bien. Alors, première question, Naïs, est-ce que le diable est limité?
2: Le diable, alors, Apocalypse 12, il est descendu vers nous avec tout ce qu'il possédait. Et c'est où quand je dis que Dieu est au contrôle de sa création.
0: Oui, non, mais je parle dans son action, dans ce conflit-là. Est-ce que le diable, il a des limites qui lui sont fixées?
2: Oui, il a les limites qui lui sont fixées. Il a les limites de mon choix qui lui sont fixées.
0: Très bien.
2: Dans mon action.
0: Donc, le Dieu est limité par rapport à notre libre arbitre, par rapport à les règles qu'il a fixées. Le diable aussi est limité.
1: Mais Dieu le limite aussi.
0: Oui.
1: D'accord. Ça, c'est clair et net.
0: Donc, Dieu va décider avec Job.
1: On le voit dans l'histoire de Job.
0: Tout à fait. Donc, Job, tu as dit en introduction, Bruno, qu'il était intègre et droit.
1: Oui.
0: Tu as dit dans une précédente étude qu'on fait les choix. Normalement, si Job choisit Dieu, sa vie doit rouler tranquille. On ne doit pas avoir de problème, on ne doit pas tuer ses enfants, etc. Donc, même quand je choisis Dieu, je ne suis pas à l'abri de difficultés, de problèmes, de morts, de maladies, alors que normalement, le diable est censé être limité. Enfin, là, Bruno, il faut que tu m'éclaires parce que ça devient compliqué. Comment un homme intègre et droit qui craint Dieu a subi tant d'épreuves alors que justement, il avait fait le choix, comme tu disais, de suivre Dieu? Normalement, il aurait dû être protégé.
1: Ce qui nous permet de comprendre ça, c'est Hébreux 11. Hébreux 11 à partir du verset 32. « Et que dirais-je encore? Car le temps me manquerait pour parler de Gédéon, de Barak, de Samson, de Jephthé, David. » Verset 33. « Et qui par la foi vainquirent des royaumes et exercèrent la justice, obtenant des promesses, éteignant des puissances. » Non, j'ai pris trop haut. On va aller jusqu'à 36. Oui, verset 36. Hébreux 11, 36, qui dit « D'autres subirent les moqueries, le fouet, les chaînes et la prison. Ils furent lapidés, sciés, torturés, ils moururent tués par l'épée, ils allèrent çà et là, vêtus de peau de brebis et de peau de chèvre, dénués de tout, persécutés, maltraités, eux dont le monde n'était pas digne, errant dans les déserts et les montagnes, dans les cavernes et les autres de la terre. » Tout cela, à la fois desquels il a été rendu témoignage, n'ont pas obtenu ce qui leur avait été promis. Dieu ayant en vue quelque chose de meilleur pour nous, afin qu'ils ne parviennent pas sans nous à la perfection. On en revient. Dieu, la visée de Dieu pour nous, c'est pas que nous soyons bien sur cette terre éphémère, mais c'est que c'est que nous ayons la vie éternelle.
0: D'accord. Donc en fait, même si on vit une nuit qui n'est pas intéressante, c'est pas grave.
1: tant que tu as la vie éternelle. C'est, pour Dieu, en fait, c'est difficile pour nous parce que nous vivons actuellement, présentement sur Terre et nous voyons beaucoup d'images. On va parler un petit peu informatique sur Instagram où les gens nous montrent des photos, qu'ils ont l'air heureux, qu'ils ont l'air contents. Mais en fait, Dieu nous dit que la vraie paix, la vraie liberté, la vraie joie, c'est quand nous serons avec lui. C'est certes, ici, il y a des gens qu'on a l'impression qu'ils vivent, qu'ils sont bien, mais qui ne dorment pas la nuit dans leur
0: vie. Mais on peut commencer à vivre heureux ici-bas, peut-être, non? Avec
1: et,
0: Dieu.
1: Et c'est pour ça que Jésus, c'est pour ça que Jésus nous dit, je vous donne ma paix, pas celle que le monde vous donne. Qui veut dire que la paix, même dans la souffrance, ça, il y a tellement de...
2: Je peux comprendre Dominique quand il te dit, mais finalement, ce que tu me dis là, c'est un futur.
0: Voilà,
2: je ne sais pas si je vais y accéder, non, mais c'est pour ça... alors qu'aujourd'hui... Qu'est-ce qui me reste et qu'est-ce qui va me permettre de tenir et d'aller jusqu'au bout du truc si Dieu lui-même ne protège, peut pas protéger ceux qui croient en lui?
1: Mais justement, pour, j'allais dire juste une chose. Ce qui est arrivé à Job ne va pas arriver à Dominique. Ne va pas arriver.
0: Je ne suis pas sûr d'être là.
1: Ne va pas arriver à Naïs. Par contre, nous serons tous éprouvés à la même force que Job. C'est-à-dire que ce qui, moi, m'éprouve, c'est pas ce qui va t'éprouver, Dominique. Ce qui éprouve Naïs, c'est pas ce qui va m'éprouver. Mais l'enjeu, on parlait d'enjeu, du grand conflit, l'enjeu, c'est de ce qui était perdu dans le ciel, ce qui était perdu dans le jardin d'Éden, c'est la confiance en Dieu. Et c'est ce que Dieu veut restaurer. Et c'est pour ça que Dieu ne va pas permettre que tout soit blanc, tout comme au ciel. Dieu ne veut pas que ce qui s'est passé au ciel se réitère. Donc Dieu va permettre effectivement que tous puisse faire son choix définitif en connaissance de cause. Un choix qui, aujourd'hui, va
0: avoir des répercussions
1: éternelles.
0: Merci Bruno, merci Naïs pour ces éléments autour de ce texte sur Job. Nous allons maintenant voir comment mettre en application dans notre vie avec des clés pour aujourd'hui. Nous l'avons donc bien vu à travers un homme, Job, qui a vécu il y a de cela très longtemps. Mais Naïs, Job n'est plus. Aujourd'hui, c'est Bruno, c'est toi, c'est moi. Est-ce qu'il est encore possible au diable d'agir dans notre vie comme ça a été le cas pour Job?
2: Conflit veut dire de force. Bien, mal. Quel est le capitaine de l'équipe que j'ai choisi? Mais le capitaine de l'équipe qui est Dieu, que nous aurions choisi, nous... Dis que ce que je te promets, toi, c'est de te restaurer, mais et que le jeu que nous jouons est clair. Le temps est défini, les arbitres sont définis, les règles sont définies, et si toi, ta confiance et ta foi est sur moi, malgré ce que tu traverses, tu comprendras que je ne suis pas l'auteur. Job nous rappelle qui est l'auteur du mal, parce que chaque fois que Dieu va lui dire un truc, Satan va se retirer de la face de Dieu. Et quand tu te retires de la face de Dieu, tu ne peux faire que ce qui est contraire à ce que Dieu est. En fait, amour, liberté, sécurité, vérité également. Donc, il va se servir de cela. Et dans ce monde, on a du mal à le comprendre.
0: Bruno, toi qui sembles avoir déjà cheminé avec Dieu, est-ce qu'il t'est arrivé d'avoir eu l'impression que le diable avait pris le dessus et que Dieu ne t'avait pas suffisamment protégé?
1: Honnêtement, non.
0: Ah, ben c'est bien ça.
1: Non. Pourquoi? Parce que quand on prend conscience que nous sommes dans le grand conflit, en fait, il y a certaines réalités qu'on voit différemment. D'ailleurs, je me rappelle que quand je venais de me faire baptiser, j'ai eu une épreuve où j'étais dans une formation et quand je sors, je vois que ma voiture est cassée. Je me dis, OK, d'accord. Je regarde, je vois qu'on a cassé mon autoradio, on l'a volé mon autoradio. Dans ce temps-là, j'avais ce qu'on appelait un chargeur de CD. Il n'y a plus ça maintenant, c'est des MP3. En fait, on a pris tout ça et je me suis dit, punaise. Et je me suis senti violé, en fait. Non, sincèrement.
0: C'est pourquoi Dieu n'a pas protégé ta voiture.
1: La petite chose, c'est que j'avais laissé de l'argent dans la Bible. C'est de l'argent qu'on m'avait remis parce que je n'avais pas eu d'accident. J'avais dit que si je n'ai pas eu d'accident, c'était la surtaxe qu'on m'avait remboursé. J'ai dit que c'était grâce à Dieu. Donc, j'aurais remis cela à Dieu en signe de reconnaissance. Et je me posais la question, est-ce que si quelqu'un avait vu de l'argent dans une Bible, est-ce qu'il l'aurait eu pris? Eh bien, j'ai eu ma réponse. Oui, il l'a pris. Et en fait, quand j'ai raconté ça aux gens, j'avais le sourire, je riais, et les gens ne comprenaient pas pourquoi. J'étais en train de dire, parce que, pourquoi? Parce qu'on m'avait dit, quand je venais de me faire baptiser, on m'avait dit, tu as reçu le baptême d'eau, sache que tu auras le baptême de feu. Et ça, c'est resté gravé là, et je me suis dit, c'est que j'ai fait le bon choix, et j'étais content de cette épreuve.
0: Naïs, ça c'est l'expérience de Bruno, mais est-ce que toi, étant jeune, tu as pu expérimenter le fait de se dire, je reste fidèle, et malgré ça, j'ai le sentiment que, entre guillemets, ça ne fonctionne pas.
2: L'expérience la plus marquante de ma jeune vie de personne qui rencontre en Dieu, c'est que je vais au bac, je suis... Alors, tous les professeurs sont confiants, les élèves, mes camarades sont confiants. Naïs a son bac. Surtout quand je suis allée à l'oral. Mais non, Greno, ni bac. Je prie Dieu, je chante en jeune l'église ici, mais je reviens dans le truc, je n'ai pas des bacs. Il y a une voisine qui est à côté qui me dit, ah, vous, toi, tu as prié, tu es avec Dieu soi-disant, mon fils qui n'est pas avec Dieu a eu son bac, et moi, et toi, tu ne l'as pas. Soit tu restes debout, il faut rester debout, hein,
1: pour
2: encaisser ça,
1: c'est clair.
2: Parce qu'on est jeune dans cette rencontre, dans cette connaissance de comment Dieu fonctionne, ouais. Et tu dis, ouais, mais quand même, il aurait pu faire quelque chose, quoi. Et puis, il a déjà fait tellement de choses, pour Job, regarde ce qu'il fait, pour David, regarde ce qu'il a fait, pour Salomon, qu'est-ce qu'il a fait, Daniel. Pourquoi pas moi? Il m'a dit qu'il était mon papa. Et je sens que il devient presque terrible. Mon beau-père. Là. C'est compliqué.
0: Il ne t'a pas donné le bac.
2: Il donne à d'autres, mais pas à moi.
0: Donc les règles, c'est quoi alors?
2: Les règles, c'est quoi alors finalement? Et on finit par en comprendre. Je finis par en comprendre. Mais ça, c'est avec des années. Parce que le choc peut être brutal pour quelqu'un qui se dit, je suis jeune, j'ai rencontré Dieu. C'est avec des années que tu comprends. Ma vision n'est pas ta vision. Mon but n'est pas ton but. Tu es dans quelque chose qui est beaucoup plus grand que toi. Donc, laisse-moi maîtriser et transformer ton esprit par rapport à qui je suis. Parce que par la suite... Je me suis aperçu que Dieu pouvait faire des choses extraordinaires dans ma vie. Que ce soit, même des fois quand tu ne sens pas la chose venir, ou tout le monde te décourage, mais Dieu, quand tu dis, mais non, le Dieu que je connais, c'est un qui ne bafoue pas les règles, qu'il ne va pas contre ses propres lois naturelles. Satan lui va jouer dans les lois naturelles, dans la neige, dans l'eau. Il va jouer dans ça pour changer les règles et lui, il est un chef guerrier qui ne fait pas de
1: quartier,
2: de prisonnier. C'est pour ça que Dieu va lui dire, garçon, tu ne touches pas à sa vie.
0: Alors Bruno, pour conclure aujourd'hui, quelqu'un qui aurait peur du diable, qui se dit, mais en fait il est quand même puissant, le diable. Je choisis Dieu, mais je ne suis pas à l'abri. Comment encourager cette personne à demeurer dans un choix qui est tourné vers Dieu?
1: En fait, l'histoire de Job nous montre qu'on est à l'abri. On est à l'abri. Parce que, quel que soit ce qu'on pourrait se dire, on peut dire, oui, mais Job a été touché, mais on voit que Dieu était là. Et que Dieu, c'est lui qui disait à Satan où était la limite, en fait. Et la limite... Ce que nous devons comprendre, c'est que la limite de Job n'est pas la nôtre. Dieu ne... Et 1 Corinthiens 10, verset 13, dit « Aucune tentation qui n'était humaine ne vous est survenue, et Dieu ne permettra pas que vous soyez tenté au-delà de vos forces. Mais avec la tentation, il préparera aussi. » Et c'est pour ça que Naïs est passé par là. Il avait besoin que Naïs passe par là pour être aux côtés de Naïs. Et Dieu a besoin que nous tous, que nous soyons éprouvés pour nous montrer comment il est bon et comment il est amour avec nous, en fait. Et parce que, effectivement, plein de jeunes seraient passés par l'épreuve de Naïs. Et parfois, on ne voit pas que, peut-être parce que Dieu savait que si on avait, par exemple, le bac cette année, qu'on serait parti et que l'avenir
0: serait différent.
1: Et Dieu qui est prescient, Dieu qui voit tout, Dieu est amour. Et c'est là que, je le redis, ce que Dieu veut rétablir, c'est la confiance en lui. Que nous pouvons lui faire.
0: Merci Bruno pour ces mots d'encouragement. Merci Naïs pour cette expérience. Nous espérons que cette émission vous a fait du bien, que vous avez mieux vu dans ce conflit cosmique quelles sont les règles et quelle est la place que Dieu se propose d'avoir auprès de nous quand nous choisissons de le suivre. Alors n'hésitez pas à partager cette émission, n'hésitez pas à en parler autour de vous et faites le bon choix. Et nous vous donnons rendez-vous pour une prochaine émission d'Autrement dit.